0: C'est pas tout le temps eux qui décident parce qu'on a le droit de prendre un petit peu l'avis. Par exemple, si nous, on mange un truc qu'on aime pas et eux, ils mangent un truc qu'on aime bien,
1: c'est un peu injuste. Hein.
2: En fait, quand, par exemple, nos parents, ils sont pas d'accord avec quelque chose et que, en fait, nous, on a raison, ils acceptent pas qu'on a raison. C'est les plus grands et ils veulent toujours avoir raison.
3: Et surtout, parlant de trucs familial, le plus embêtant avec les parents, c'est que quand t'es l'aîné et que t'as toujours une petite dispute avec ta sœur, ils vont croire au plus petit. Pourquoi ? Je ne sais pas. Mais alors ça, c'est un truc qui me saoule vachement en vrai.
4: C'est totalement vrai. Alors, la dernière fois, mon petit frère, il a mis ma chambre en bazar, alors j'avais tout rangé, mais j'ai pris.
5: C'est toi qui étais disputée ?
4: Oui.
5: Et tu as réussi à expliquer à tes parents ou pas ?
4: Oui, au bout d'un moment, ils ont réussi à me croire. Donc ça va, c'est mon petit frère qui a été puni, pas moi, heureusement, mais c'est de l'injustice.
6: Pour moi, on obéit tout le temps à ses parents, même si c'est un truc grave et tout, j'obéis.
5: Mais quand vous n'êtes pas d'accord avec vos parents, est-ce que vous échangez, est-ce que vous arrivez à discuter?
4: Oui,
1: mais en fait, ils font ça pour notre bien, c'est pas parce qu'ils veulent pas.
5: C'est toujours pour votre bien?
4: Non, c'est pas vrai.
2: Quand, par exemple, je suis pas d'accord avec ma mère... Et elle me laisse m'expliquer, mais à la fin, elle dit toujours son dernier mot. Du coup, c'est moi qui ai tort et c'est elle qui a raison, alors que c'est moi qui ai raison.
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9: Connaissez-vous la légende du chat-huant du Morvan ? On vous la raconte avec Sandra Amani, l'auteur des légendes et mystères du Morvan aux éditions Temps Impossible. Bonjour Sandra.
10: Bonjour Charlotte.
9: Dans le Morvan, on peut croiser un rapace étonnant, le chat-huant, un cousin du grand-duc et de la chouette.
10: Effectivement. Vous savez, dans le passé, on clouait ces animaux aux portes des granges pour chasser le mauvais sort.
9: Oui.
10: Cependant, cet oiseau n'a pas toujours eu l'apparence qu'on lui connaît aujourd'hui. À une certaine époque, on le surnommait d'ailleurs le Bel Ardent.
9: Racontez-nous.
10: Le Bel Ardent était l'un des plus beaux oiseaux du règne animal. Aucun autre volatile n'égalait sa beauté. Son plumage était pourpre et or. Ses yeux brillaient comme des diamants.
9: L'hirondelle, en le voyant, maudissait ses ailes noires.
10: Le rouge-gorge enviait sa splendeur. Mais cette beauté se voyait toujours de loin. Personne n'avait encore jamais réussi à attraper un Bel Ardent dans le Morvan. La légende raconte que cet oiseau était immortel. Malheureusement, le Bel Ardent avait très mauvais caractère. Égocentrique, narcissique. Il était en fait très seul. Par un soir d'été, un rossignol curieux se pose sur une branche de hêtre, juste à côté de celle où se reposait le beau volatile.
11: Messire, je suis désolée de troubler votre repos, mais me ferez-vous l'honneur de m'accorder quelques instants? J'aimerais deviser un peu avec vous.
10: Le Bel Ardent lui jeta un regard dédaigneux et méprisant. Mais pour qui se prenait donc ce cuistre ? Dérangé dans son sommeil, il n'était pas très disposé à perdre son temps avec un rossignol. D'autant plus que le chant cristallin de son voisin le rendait un peu jaloux. Lui-même n'avait pas été doté d'une aussi divine voix et il le regrettait vivement.
12: D'accord,
10: répondit-il finalement.
12: Mais dépêche-toi, je n'ai pas le temps de m'attarder sur les requêtes des gringalets de ton espèce, rossignol.
11: Ne vous inquiétez pas,
9: lui répondit le petit oiseau brun.
11: J'aimerais juste que vous me donniez l'une de vos superbes plumes. Mon épouse rêve de décorer notre nid avec et je lui ai promis que je ferai tout pour accéder à son souhait. Pas la plus grande, bien sûr. Une petite plume de votre magnifique robe fera l'affaire.
12: Te donner l'une de mes plumes ?
10: S'écria l'orgueilleux, outré devant tant de hardiesse.
12: Jamais personne ne m'a fait l'affront de réclamer un tel présent. Hors de ma vue, mendiant, et que je ne te revois plus. Dis à ton épouse que je n'ai pas pour habitude d'accéder à des requêtes aussi insolentes.
10: Choqué par tant de violence, le rossignol s'enfuit en poussant des petits cris. compagnon, qui attendait fébrilement son retour, le rejoignirent pour le consoler. L'affaire s'ébruita parmi les oiseaux et arriva bientôt aux oreilles du créateur.
13: Si je ne freine pas les élans de ce prétentieux,
10: songea-t-il,
13: il dominera bientôt tous ses semblables et se moquera totalement de moi. Il est de mon devoir de lui donner une leçon avant que le pire ne se produise.
10: Vient alors le jour de la rencontre entre Dieu et le bel ardent. À votre avis, comment l'oiseau du Morvan va-t-il s'en sortir face au Créateur ?
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10: Avec son plumage pourpré or, ses yeux brillants comme des diamants, on retrouve l'oiseau, le bel ardent du Morvan face au Créateur. Une histoire de Sandra Amani extraite des légendes et mystères du Morvan aux éditions des Temps Impossibles. Le bel ardent, imbu de lui-même, n'avait même pas peur face au Tout-Puissant.
13: Oiseau sans âme, je vais t'apprendre l'humilité. Désormais, tu ne susciteras plus la jalousie de tes congénères. Bien au contraire, ceux-ci détourneront le regard lorsqu'ils te verront. Va-t'en d'ici, et surtout, ne t'attarde pas de suite au bord d'un ruisseau ou d'un étang du Morvan. Tu risquerais de t'y noyer en contemplant mon œuvre.
10: Furieux, le bel ardent redescend alors sur terre. Autour de lui, les autres oiseaux commençaient déjà à chuchoter.
14: Oh, mais regardez-moi cet étrange oiseau !
10: S'exclame un petit moineau.
14: Il est vraiment laid ! Même les chauves-souris ont plus de charme que lui !
10: Dit une hirondelle. Les autres oiseaux éclatèrent de rire avant de regagner la forêt.
15: Qu'est-ce qu'il est moche !
10: Pendant ce temps, le bel ardent cherchait un endroit pour se reposer. Sa rencontre avec Dieu l'avait agacé et il fomentait déjà une vengeance. Il arrive alors près d'un grand lac du Morvan. Soudain, posé sur la rive, il baisse les yeux. Aussitôt, il pousse un cri de terreur. Horrifié, il se demande qui est ce monstre qui le regarde. C'est alors qu'il comprend. L'horrible oiseau n'était autre que lui-même. Des plumes sombres avaient remplacé le somptueux plumage pourpre. Les yeux de diamant n'étaient plus que deux trous noirs, sans vie. Un chagrin immense le secoua au souvenir de sa splendeur d'antan. Non loin de là, une jeune bergère rentrait ses moutons. Elle s'arrêta près du ruisseau où s'attardait le prince déchu. Elle sursauta en le voyant.
16: Quel oiseau affreux ! On était ressorti tout droit de l'enfer ! Un chat-huant, à n'en pas douter ! Une vraie créature diabolique ! Vite, fuyons avant qu'il ne nous fasse du mal !
10: En arrivant à Saint-Léger-Vauban, elle fit le récit de sa rencontre avec le fameux chat-huant. À partir de ce jour, le bel ardent fut appelé ainsi. Le jour, il se cachait pour ne pas être vu, et le soir, il rôdait autour des chaumières en quête de nourriture. En plus, il n'était plus immortel. Ultime punition divine.
9: Mais l'histoire ne s'arrête pas là.
10: Souvenez-vous du petit rossignol qui avait demandé une des plumes du bel ardent. Un soir, en croisant le chat-huant en pleurant, il lui dit
14: « C'est vrai que tu as été bien méchant avec moi, mais j'ai pitié de toi et si tu le souhaites, je passerai les nuits d'été à tes côtés. Peut-être que mon chant allégera un peu tes souffrances. »
10: Le chat-huant accepte, soulagé d'avoir enfin trouvé un confident. Il ignorait encore à quel point au cours des siècles, il serait rejeté et maudit.
9: Son calvaire ne faisait que commencer.
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17: Bernard, 68 ans, j'habite Marcilly depuis plus de 45 ans.
18: Votre grande passion, c'est la randonnée ?
17: C'est la randonnée dans tous les terrains, dans toutes les régions de France.
18: Ça a commencé comment cette passion ? Enfin, qu'est-ce qui vous a mis le pied à l'étrier ?
17: Aller à l'école, pas le choix. en pleine campagne, on allait à l'école à pied.
15: Ça représentait quoi comme trajet, comme longueur de trajet?
17: Quand j'ai commencé en primaire, dans la Nièvre, c'était 1 km 4 fois par jour. Et après, dans le Cher, c'était 3 km le matin et 3 km le soir, dans le milieu des bois, pour aller à l'école.
15: Et vous avez jamais eu les chocottes au milieu
17: non.
15: des bois?
17: Ben non, c'est sain là-bas, au milieu des bois, c'est sain, il n'y a que du gibier. Le gibier est la peur de l'homme. Les oiseaux qui viennent le matin devant vous, là, qui se réveillent, le petit rouge-gorge, le petit merle, qui marche devant vous, là, dans la lumière, c'est magnifique. Le lever du soleil sur dans un sentier où il y a une biche qui est en train de, ou un cerf qui est en train de dormir, un chevreuil, c'est magnifique.
15: Je crois que la randonnée, ça commence tôt chez vous.
17: Oui, ça commence tôt. Même les enfants, mon fils, lui, il avait 6 mois, il commence à randonner avec nous.
15: À 6 mois, il marchait?
17: Ah bah, il était dans le dos, je le portais sur moi, mais j'avais ma fille avec moi aussi. Ils ont commencé de bonne heure.
15: Généralement, vous partez pour des randonnées de combien de kilomètres?
17: Alors, quand on est sur Marseille dans la journée, c'est 8, 10, l'été, 12. Et que les week-ends, en dessous de 20, vous n'allez pas me faire plaisir. Je préfère 20, 25.
15: Et vous faites ça en combien de temps?
17: Alors, on marche à une vitesse moyenne de 6 km/h.
15: C'est un bon rythme, ça?
17: Oui, c'est un bon rythme.
15: C'est du plaisir, mais c'est aussi une mission. Une fois que vous êtes parti, on ne vous arrête pas.
17: Voilà. Alors, il y a des gens qui ont du mal à me suivre. Et alors, ils n'aiment pas randonner avec moi, parce que...
15: Ah, il y a des prises de bec, déjà?
17: Non, jamais, jamais. Non, mais avec le sourire.
15: Et vous pensez à quoi quand vous marchez?
17: À rien. À rien.
15: Ça a l'air génial.
17: Oui, c'est génial. À rien, on est là, on regarde la nature, on regarde tout. Le moindre petite chose, ça nous émerveille.
15: Et quand vous partez en randonnée, vous êtes équipé comment?
17: Sac à dos, avec de la boisson, de la nourriture, des affaires chaudes, des affaires froides, de la crème solaire, des lunettes, une casquette.
15: Vous avez tout, quoi.
17: Oui, il faut tout. Je marche aussi avec des bâtons pompes.
15: Des quoi?
17: Bâtons pompes. C'est des bâtons avec un ressort à l'intérieur qui a différentes puissances qui fait que là, c'est toute la partie supérieure du corps qui travaille. Les muscles, le cardio, les abdos, le dos, ça les fait travailler. Et après, avec ce principe-là, ça allège toutes les articulations basses, les hanches, les genoux, les chevilles. Alors, c'est comme on appuie dessus, ça nous relève le corps.
15: Le surnom de Robocop de Marseille, il est mérité.

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1: Laisse passer.
2: Sébel vit dans le Vézélien quand elle n'est pas aux quatre coins du monde pour inventer des univers au cinéma ou à la télévision.
3: Monteur, la tourne.
2: Cette iconesse d'adoption est chef décoratrice et elle est devenue la référence quand Hollywood veut filmer Paris. Un Paris plus vrai que nature, un Paris recréé, un Paris d'atmosphère. Anne Sebel a travaillé avec les plus grands, Spielberg, Clint Eastwood, Sofia Coppola ou encore Damien Chazelle. Et depuis 5 saisons, elle est aussi la directrice artistique de la série Emily in Paris, dont elle façonne l'univers visuel. Elle a inventé pour la série un Paris fantasmé, celui que les Américains adorent, les immeubles haussmanniens, les chambres de bonne, les placettes charmantes, les bistrots typiques. Une création qui part du scénario, puis elle imagine les lieux, les volumes, les couleurs, la lumière. Derrière chaque décor, il y a des croquis, des maquettes et des artisans qui reproduisent en 3D cet univers.
4: C'est du travail bien fait.
2: Pour une saison d'Emily in Paris, ce sont près de 180 décors créés, démontés, remontés. Un travail colossal qui a aussi un impact très concret. Certains lieux de tournage sont devenus de véritables attractions touristiques. Anne Sebel revendique un cinéma fait à la main, loin du tout numérique. Elle transmet d'ailleurs son savoir-faire à la Fémis, où elle forme la nouvelle génération qui, à son tour, saisira le réel pour bâtir image après image d'autres rêves de cinéma.
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5: Parfois dès l'enfance, on connaît son destin. Lionel Terrain est à Grenoble le 25 juillet 1921. Sa famille, aisée, envisage pour lui un futur bourgeois, alors que lui n'a déjà que la montagne en tête. À 3 ans, il chausse les skis. À 5 ans, il cherche à escalader tout ce qu'il croise. Durant sa jeunesse, le grenoblois sèche régulièrement l'école pour aller crapahuter en montagne.
6: Du confit !
5: Son déménagement à Chamonix pour accompagner son père malade ne va pas arranger les choses. À seulement 12 ans, il devient chef de cordée pour la première fois. Parallèlement, il se lance dans les sports de glisse et se taille en grandissant un petit palmarès, notamment en combiné des centres slalom.
7: Ça c'est mes skis, ils ont fait deuxième à Grand-Montana, ces skis-là. Moi j'ai une pêche les gars. Wouh !
5: Nous sommes alors en 1941, la future légende de l'alpinisme rentre à la formation Jeunesse et Montagne, ancêtre de l'UCPA. En plus de vivre pleinement sa passion, c'est là qu'il va rencontrer l'un de ses futurs grands amis, Gaston Rébuffa. C'est une nouvelle conception de la montagne que Lionel Terray découvre. Rébuffa, en avance sur son temps, anticipe déjà les ascensions de grands sommets. Pendant plusieurs années, les deux hommes alterneront expéditions en montagne et travaillent dans la ferme de Lionel. Leur coopération prendra une pause à la fin de la guerre. Lionel Terray entre dans la résistance où il intègre la mythique compagnie Stéphane.
8: Et bonjour !
5: Un groupe spécialisé dans le combat en montagne, encadré par les meilleurs alpinistes du moment. Leurs actions durant

0: Et de la réflexion de Terray, le duo démarre une des plus grandes épopées de l'ascension des Alpes.
1: Je vais faire le maximum, je me lance, je suis prêt.
0: Cette corde mythique enchaîne les performances et les records. La face nord des Grandes Jorasses, l'éperon nord des droites, la terrible face nord de Lager en Suisse qui leur prend seulement 2 jours.
2: Plus que quelques kilomètres et bientôt nous serons dans une bonne auberge.
0: Après ce dernier exploit, il est alors temps pour le duo de fusées alpines de se tourner vers un autre défi, direction l'Himalaya. Il participe à la seconde expédition pour tenter de monter au sommet de l'Annapurna, soit la première fois qu'un homme marcherait au-dessus de 8000 mètres. L'expédition est un succès. Si Herzog et Lachenal sont les seuls à atteindre le sommet, Lionel Terray jouera un rôle considérable de soutien, notamment en portant son ami qui avait les pieds gelés pendant la descente du sommet. Les Français rentrent à Orly et sont accueillis en héros.
3: J'avais des papillons dans le ventre, c'est comme ça.
0: Pendant les 14 années qui suivront, Lionel Terray continuera de réaliser des exploits. Que les sommets impossibles soient dans les Andes ou dans l'Himalaya, il laissera sa marque dans l'histoire de l'alpinisme.
4: Ce Lascar est une légende comme le grand Manitou.
0: Mais quel que soit l'altitude ou l'expérience, le danger est toujours là. Le 19 septembre 1965, dans le Vercors, Lionel Terray chute avec un ami lors de l'ascension des arêtes du Gerbier. Leurs corps sont retrouvés quelques jours plus tard. Le monde de l'alpinisme se rendra à Chamonix, où le Grenoblois sera inhumé pour lui rendre hommage. Lionel Terray, l'un des plus grands alpinistes de l'histoire, est un Isérois, illustre Isérois.
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6: 6h20, c'est votre rendez-vous, les gens d'ici. Tous les jours, nous mettons en lumière une personnalité qui fait briller notre région. Elle se confie au micro de Romain Bruno. Et aujourd'hui, direction la Tour Eiffel, à la rencontre d'une guide qui propose une visite immersive avec l'aide d'un casque de réalité virtuelle pour redécouvrir l'histoire de la Dame de Fer. Et depuis cette semaine, cette visite a été réactualisée pour plus de surprises. Romain, vous êtes bien devant la Tour Eiffel, elle est belle, hein?
7: Oh, qu'est-ce qu'elle est belle. En plus, je la regarde, cette Tour Eiffel, face à moi, en effet. Et j'ai à mes côtés, c'est Vladina, les cofondatrices et guide chez Viality Tour, qui propose... Ah, j'en dis pas plus, tiens. Elle va nous expliquer. Bonjour, Vladina.
8: Bonjour, Romain.
7: Vous nous proposez une expérience immersive.
8: Absolument, puisqu'on propose une expérience au pied de la Tour Eiffel, mais à une autre époque. On la connaît, la Tour Eiffel du 21e siècle, mais est-ce qu'on connaît la Tour Eiffel du 19e siècle? Eh ben non, c'est ce qu'on vous propose de voir avec nos casques de réalité virtuelle.
7: Donc, on est avec vous. On enfile un casque, on s'arrête de temps en temps et on découvre quoi dans ce casque?
8: Alors d'abord, on découvre le chantier, la construction, et après on découvre l'exposition universelle et la Tour Eiffel dans son écrin d'origine, au cœur de cette exposition qui a marqué les esprits à l'époque.
7: Alors, si nous sommes aujourd'hui ensemble, c'est qu'il y a de la nouveauté.
8: Absolument, puisque c'est une visite qu'on a créée il y a déjà quelques temps et qu'on met à jour à chaque fois au fur et à mesure des remarques et des évolutions technologiques. Et là, c'est encore plus immersif avec des meilleures qualités d'image, avec plein de petits détails aussi qu'on rajoute au fur et à mesure. Pour les petits, pour les grands, pour les goûts de tous.
7: Et ce qui est intéressant, c'est que vous êtes à nos côtés, vous en tant que guide, pour nous expliquer ce que l'on voit à travers le casque.
8: Tout à fait, je vous explique un petit peu ce que vous voyez autour de vous, à quoi correspondent les différents bâtiments, ce que sont en train de faire tous ces personnages qui forcément ont des réactions très différentes de celles que nous on a au 21e siècle. Et les gens posent des questions, réagissent, interagissent. Donc c'est vraiment une visite interactive aussi avec le guide et avec les autres participants du groupe.
7: Vladina, elle vous est venue comment cette idée de visite immersive avec un casque de réalité virtuelle?
8: C'est une idée qu'on a eue donc avec Michel, le cofondateur, parce que moi je suis guide à la base conférencière, je fais des visites plutôt traditionnelles. Et lui est une personne qui a toujours beaucoup de mal à se projeter. Comme il est plutôt à l'aise avec toutes les nouvelles technologies, on s'est dit qu'on allait combiner nos compétences. Moi, la guide, lui, voilà la réalité virtuelle. Et ça a donné Viality Tour.
7: C'est officiel, on peut voyager dans le temps grâce à vous et grâce à la technologie que vous avez mise comme ça à la portée de tous. Et je sens qu'on se reverra parce qu'au-delà de la Tour Eiffel, vous proposez une autre destination, ça s'appelle le Louvre.
8: C'est une autre aventure, voilà, c'est une autre histoire qu'on découvrira ensemble plus tard.
7: Merci beaucoup, Vladina.
8: Mais de rien, avec grand plaisir, et je vous attends sur le Champ de Mars.
7: Voilà, venez tous, franchement, visiter et découvrir, redécouvrir la Tour Eiffel autrement.

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0: Adieu Nao.
6: Adieu.
7: Oui, qui te beau parler d'expression Abé Bounkachao. Littéralement, ça voudrait dire avoir une bonne dent. Mais en français, on dirait plutôt avoir un bon coup de fourchette.
0: Ah.
7: Qui est misan des Kusata, qui nous cita, qui sont las dents qui utilisent, mais qui est français, qui est la fourchette. Ce qu'on peut remarquer qui est amusant, c'est qu'en occitan, ce sont les dents, alors qu'en français, c'est la fourchette.
0: Et qu'a bête anecdotes ?
7: De la même famille qui utilisent souvent à quelle expression ? Surtout le grand paille, qu'on est herhani, qui vient de herri et qui a cavé toutes les assiettes. Dans la famille, on utilise souvent cette expression. Surtout mon grand-père, pour moi, quand j'ai très faim, que je mange beaucoup et que je finis les assiettes de tout le monde.
8: J'ai la dalle, j'ai faim, nourris-moi.
7: Mon petit frère qui est mince hair, que la pera mais il est où la chichangle. Pramou qui est magre, coume le chichangle. Mon petit frère ne mange moins. On l'appelle plutôt la chichangle, le lézard. Car il est maigre comme un lézard.
0: Qu'est-ce qui est à gras de meille
7: La glace, qui est un coffre fort, une sorte de mes grands-pays.
0: Des glaces dont chez tes grands-parents.
7: Un coffre fort entier.
0: Merci, sœur.
7: Adieu.
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1: Me voilà devant le gymnase Honoré et Jean Fleury. Quartier Coubertin, quoi. Alors, il y a les gars de la ville là qui sont en train de nettoyer tout ça. Les rues. Bon, je vais aller les embêter un petit peu. Peut-être même essayer de conduire, aller savoir. Sur un malentendu. Bonjour, je voulais savoir si je peux monter avec vous pour voir comment ça marche, votre petite machine.
2: On n'a vraiment pas le droit.
1: On met juste un petit tour.
3: Si vous voulez.
2: Oui, ok, d'accord.
1: Merci. Le volant est à droite.
4: Oui. Quand on n'est pas habitué, ça fait drôle la première fois, en fait.
1: Eh ben, il faudrait aller conduire en Angleterre.
4: Oui.
1: Comment ça marche, cette affaire?
4: C'est un joystick, c'est-à-dire qu'on fait descendre le joystick, les balais descendent, la machine démarre, on passe la vitesse 1, et puis voilà.
1: Alors, bon, les balais nettoient, donc ça envoie de l'eau et tout.
4: Ça envoie de l'eau,
1: puis après...
4: ça ramasse toute la merde, si on peut dire comme ça. Ouais.
1: Voilà. Et ça la met où, toute la merde?
4: Ça la met dans la... Il y a une cuve à l'intérieur, ça la met tout à l'intérieur. Et après, quand on fait de matinée, on va vider.
1: Vous la videz où?
4: On la vide au jardin, le coq. Il y a une benne affrétée exprès pour...
1: Ah, d'accord.
4: Voilà.
1: Vous êtes en train de faire un gros bouchon.
4: Mais c'est le service public. Mais après, c'est les premiers à être contents quand c'est propre.
1: Je peux conduire?
4: Non.
1: Eh bien, il y a une autre petite voiturette. Tiens, on va aller le voir.
5: Bonjour.
1: Bonjour. Ah, c'est pas la même que celle de Jocelyn?
5: Non, parce que lui, c'est une balayeuse et nous, c'est une labeuse. Et il passe derrière nous.
1: Ah, ça y est, j'ai compris le truc. Je peux conduire?
5: Ah non, là, je peux pas, là.
1: Il y a un degré de conducteur. Il y a des conducteurs, ils conduisent les balayeuses et les autres, ils conduisent les laveuses.
5: Oui, parce que là, il faut passer un cassette. Parce que pour une balayeuse, il faut avoir le poids lourd et voilà.
1: Bon, Fabrice, il paraît que c'est vous le rigolo de la bande.
6: Peut-être. Vaut mieux rire au boulot que ça la gueule.
1: Moi, quand on a un Karcher comme ça dans les mains, on n'a pas envie parfois de donner un petit coup de Karcher de temps en temps, de faire des blagues, quoi.
6: On n'a pas trop le temps.
1: Bon, une petite blague vite fait sur un passant. Je peux essayer?
6: Non.
1: Oh, non. J'ai essayé de conduire, mais personne ne veut me prêter son matériel.
6: Non, c'est interdit.
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1: Taureau, je crois que c'est du 21. Ah non, je sais plus.
2: Savez-vous ce que c'est que l'astrologie ?
3: C'est les astronautes qui vont dans l'espace.
1: C'est l'espace et les constellations, le placement des étoiles.
2: Vous êtes de quel signe ?
3: Verseau. Moi, je crois que je suis taureau.
1: Moi, je suis taureau.
3: Moi aussi, je suis taureau.
2: Comment on a découvert que vous étiez de ce signe-là ? C'est grâce à quoi ?
1: Au mois de l'année, par exemple, le taureau, je crois que c'est du 21 mars jusqu'au 20... Ah non, je sais plus.
3: Moi, j'avais un petit carnet de jeu et il y avait un jeu. Si on réussit le jeu, on savait on était de quel signe.
4: C'est quand même magique, hein ?
5: Waouh, c'est fabuleux ! Et pourquoi on fait ça ?
3: Je sais un peu, Verseau, c'est de quel temps à quel temps ? C'est de la fin de janvier au début de février. Et moi, vu que je suis née le 31 janvier, je suis Verseau, du coup. Ça s'appelle des signes astrologiques. Et l'astrologie, du coup, c'est des signes astrologiques.
2: T'es taureau, ça veut dire que tu rentres, t'as besoin d'une étable ?
1: Non, c'est sur les qualités. C'est quand on est, par exemple, taureau, dans le mois de où on est taureau, on n'est pas comme d'habitude.
2: Et vous êtes comment, messieurs les taureaux ?
1: J'en sais rien.
6: Il possède certainement des qualités, mais voilà. Lesquelles ?
3: Je sais pas, moi, je pense de l'émotion, beaucoup, beaucoup d'émotions. Après, je sais pas.
7: Comment je peux te montrer que je peux être fort et sensible, noble et affectueux ?
1: Aïe. Les taureaux, par exemple, ce sont des personnes qui sont nées pendant les mois de taureau.
8: C'est logique.
1: Quand on est taureau, on se contrarie plus, on est plus vexé, alors que d'habitude, non.
3: Taureau, vu que les taureaux, c'est costaud, je pense que les taureaux, ils sont costauds. Enfin, ceux qui ont les signes astrologiques taureaux, ils sont peut-être très forts.
2: Et les balances, alors ?
3: Quand on était le signe astrologique balance, c'est-à-dire que quand il y a quelqu'un qui nous dit quelque chose, on va le balancer.
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10: Itinéraire bis à Mailly-le-Château cette semaine et aujourd'hui, je me suis arrêtée chez Olana, chez Amélie Moreau, ici à Mailly-le-Château. Amélie, bonjour.
11: Bonjour.
10: Olana, c'est quoi, Amélie ?
11: Olana, c'est une prolongation de moi. C'est mon entreprise, en fait, que j'ai créée en 2020. Et donc, c'est Olana, laine et savoir-faire. Et donc, en deux mots, tout est dit. Laine et les savoir-faire pour la transformer.
10: Cette laine, elle vient d'où ?
11: Elle vient du troupeau d'Adrien Salat, qui est aussi à Mailly-le-Château et qui est éleveur agro-pastoral, c'est-à-dire qu'il est éleveur itinérant. Et son troupeau est très intéressant pour la laine, puisque la race des brebis est Estalaine Mérinos. Et pour moi, c'est la Rolls des toisons.
10: Pratiquement, votre métier, il consiste en quoi ? Vous n'élevez pas les brebis pour la laine, mais vous arrivez à quel moment ?
11: Moi, le début, c'est la tonte annuelle. La source, c'est le tri de la laine. La compétence numéro un pour faire quelque chose avec cette matière, c'est de savoir trier les toisons.
10: Et ensuite, après le tri, on fait quoi ?
11: Alors, après le tri, on compacte toute cette laine récoltée dans des sacs qu'on appelle des curons. Et on l'envoie dans un lavage spécialisé pour laver la laine. Et ensuite, on va décider, donc là, pour le cas, c'est du fil à tricoter qui sera envoyé dans une filature française, toujours dans une recherche de faire un produit de qualité, voire haute qualité, et sur notre territoire.
10: Alors là, on a des pelotes de laine devant nous, parce qu'on est chez vous et que chez vous, c'est également la boutique. On peut venir vous voir sur rendez-vous. Cette laine, quelles sont ses qualités ?
11: Alors, ce que vous avez sous les yeux, Catherine, c'est pas des pelotes, c'est des écheveaux. C'est le langage, c'est le vocabulaire lainier, écheveaux, et c'est la forme qu'on doit utiliser pour teindre. Et donc, les qualités du fil, c'est que la laine, c'est thermorégulateur, c'est respirant, c'est antibactérien. Ça nécessite peu de lavage, puisque s'il y a des odeurs, il suffit d'aérer son pull quelques heures à l'air libre. En fait, la matière reste vivante. comme sur l'animal en fait.
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10: Itinéraire bis à Maïl Château cette semaine. Et aujourd'hui, eh bien, nous allons parler de pâturage itinérant. Adrien Sala, bonjour.
8: Bonjour.
10: Le pâturage itinérant, Adrien, est-ce que vous pouvez m'expliquer ce que c'est ?
8: C'est marrant parce que pâturage itinérant et itinéraire bis, finalement, ça rapproche un peu parce que on prend souvent les chemins de traverse, en tout cas des endroits moins fréquentés pour déplacer les brebis. Parce qu'en fait, donc c'est un troupeau qui est arrivé en 2021 et qui depuis se déplace uniquement à pied sur des trajets jusqu'à 5-6 kilomètres pour aller chercher des pâturages chez des céréales. Alliés, aller dans leur parcelle, après accord verbal effectivement, pour faire pâturer et puis dans une démarche de restauration de la fertilité des sols.
10: Restauration de la fertilité des sols, c'est-à-dire ?
8: Aujourd'hui, on se rend compte que les engrais de synthèse sont aussi limités et que ben il faut trouver autre chose. Et les agriculteurs, après avoir essayé toute une série de solutions, en arrivent à se dire que remettre des bêtes sur des parcelles qui souvent n'ont pas vu d'animaux d'élevage, en tout cas depuis au moins une génération et des dizaines d'années, ben, c'est potentiellement bénéfique.
10: J'aimerais bien que vous me parliez de vos brebis. Ce sont des brebis particulières, il y en a combien ?
8: Il y a une centaine de mères. Ce sont des brebis de race Estalène Mérinos. La race Mérinos, on la connaît pour la laine parce qu'elle est très fine, donc elle permet de faire du textile avec. Et on est sur une race spécifique puisqu'elle s'est développée sur plutôt l'est de la France, Alsace-Lorraine, croisée avec une race Württemberg d'Allemagne du Sud, qui donne une brebis de belle taille, avec une toison conséquente et une capacité à endurer les aléas climatiques extrêmes. Voilà, une race très plaisante à élever, même si c'est plus que de l'élevage. C'est vraiment, on partage, on passe du temps ensemble finalement.
10: Est-ce qu'on peut vivre de ce métier, Adrien ?
8: Oui, je vis de cette activité. Alors, on a parlé de la laine, mais j'ai aussi une activité de vente de viande. Donc, on nourrit aussi un territoire, donc on répond à un besoin. Et en ça, oui, ça me fait vivre, ça donne raison, ça donne sens à ma vie. Je pense que la question était aussi financière. C'est vraiment un combat. J'ai envie de dire que plus le temps passe, plus on pourra en vivre. C'est l'origine quasiment de la civilisation, du fait qu'on est passé de nomade à sédentaire. Donc tant qu'on sera sédentaire, c'est un métier qui aura du sens et qui répondra.
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10: Itinéraire bis à Maïl Château, aujourd'hui encore. Et aujourd'hui, je me trouve au planétarium de Maïl Château. Patrice Berger, bonjour.
12: Bonjour.
10: Un planétarium, c'est ma première question. Patrice, elle est toute simple. Qu'est-ce que c'est ?
12: Alors, un planétarium, c'est un lieu où on va pouvoir observer le ciel, comme si on était en pleine nuit, au froid. Sauf que là, on est bien au chaud et on a le ciel au-dessus de nous, mais il est en numérique, tout simplement.
10: Ce planétarium de Maïl Château, il est né de quelle façon ?
12: Alors, il est né parce que on a une section dans l'association d'astronomie et nos contrées font que les samedis soirs, pour observer avec un beau ciel, ils sont très rares dans une année. Et comme on aime transmettre notre passion, on a dû trouver un autre moyen de la transmettre. Et l'autre moyen, c'est le planétarium.
10: Quand on construit un planétarium, on obéit à des règles quand même.
12: Oui, bien sûr, on est obligé, déjà parce qu'on a un ERP, on reçoit du public. Et puis, la particularité du planétarium, puisque, comme vous le constatez, c'est un dôme que l'on a au-dessus de nous, qui est notre écran.
10: On peut mettre combien de personnes, combien de spectateurs ici ?
12: 30 personnes.
10: Alors, qu'est-ce qu'on peut voir ? Là, en ce moment, moi j'ai la grande chance d'être au milieu du planétarium. J'ai un ciel, c'est le matin ou c'est le soir ?
12: Alors là, non, c'est le ciel actuel. On est en journée, là, pour l'instant, avec le soleil à l'endroit où il serait, bien sûr, si on n'avait pas les nuages au-dessus de nous.
10: Quels sont les types d'animations que vous proposez dans ce planétarium ?
12: Alors, on peut déjà observer le ciel du soir, comme on l'observerait en sortant à l'extérieur. On peut même observer le ciel comme il était il y a 2000 ans, ou comme il sera dans 2000 ans, parce qu'il sera différent, bien sûr. Alors ça, c'est la partie, je dirais, purement observation, comme on peut le faire à l'extérieur. Et on a aussi la projection de films qui sont spécifiques pour les planétariums, qui sont à 360 degrés.
10: Des films qui sont à la portée de quel public ?
12: Alors, tout public, on a des films d'animation pour les enfants, ça commence à partir de 5 ans. Et puis après, on monte crescendo, hein, et bien sûr, on a aussi des films pour adultes. Et pour adultes et enfants. On a des spécifiques pour les enfants, mais sinon on a des films tout public.
10: C'est un endroit assez magique, je dois le dire, avec une réverbération du son qui est incroyable.
12: Oui, c'est très particulier parce qu'en réalité le son reflète partout dans le dôme et parfois on est à l'autre bout du planétarium et on a l'impression que la personne est juste à côté de nous. Oui, c'est complètement magique hein, pour les personnes qui ne sont jamais venues. À chaque fois, c'est vraiment un émerveillement. Et quand on y revient, puisqu'on peut revenir pour voir d'autres choses aussi, hein, bien sûr.
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10: Itinéraire BIS à Mailly-le-Château, aujourd'hui encore, pour vous faire découvrir aujourd'hui un merveilleux métier. Gaëtane Millet, bonjour.
13: Bonjour.
10: Vous êtes vitrailliste maître verrier. Est-ce que vous pouvez nous expliquer en quoi consiste votre métier ?
13: Mon métier consiste à la création et à la restauration de vitraux, que ce soit pour du particulier ou des vitraux de patrimoine, comme les églises.
10: Ce métier, vous l'avez approché de quelle façon ?
13: J'ai eu la chance de rencontrer Bernard Dubourg, un souffleur de verre, qui m'a transmis sa passion pour le verre au départ.
10: Votre amour du verre, Gaëtane, il est né de quelle façon ?
13: C'est la fascination par rapport à la matière, aux couleurs, aux reliefs, tout ce qu'on peut transmettre aussi à travers une création, c'est le partage.
10: Alors, ce vitrail, c'est totalement magique, on est dans votre atelier à Mailly-le-Château, parce que la boutique, elle est à Vézelay. Hein.
13: Tout à fait, la boutique est au 10 rue Saint-Étienne à Vézelay.
10: Et expliquez-moi, qu'est-ce qu'on a devant nous, là ?
13: Alors, pour l'instant, devant vous, vous avez donc des petits vitraux pour la décoration et montrer un petit peu tous les effets du verre qui sont destinés à la boutique.
10: Ce métier de vitrailliste, maître verrier, quelle qualité il demande, Gaëtane ?
13: Il demande beaucoup de précision, un grand travail de dessin, une connaissance sur ses verres. Le choix des verres est très important par rapport au rendu que l'on veut donner et une passion dépendante.
10: Quand on parle de vitrail, on pense souvent au vitrail qui prend la place d'une fenêtre, mais le vitrail, il se conçoit également à l'intérieur des maisons.
13: Tout à fait, le vitrail peut servir en miroir, il peut être aussi en séparation de portes, il peut être sur une cloison, il peut être une petite lampe décorative. On a beaucoup d'idées d'endroits différents pour mettre les vitraux.
10: Et puis, vous restaurez des vitraux. Et là, à côté de moi, il y a un vitrail d'église. Il arrive d'où, celui-ci ?
13: Celui-ci, c'est un vitrail qui arrive de Précil-le-Sequin.
10: Est-ce que c'est exactement le même travail quand on crée un vitrail ou quand on le restaure ?
13: Alors non, quand on fait une création, on démarre à partir d'un dessin. On fait le dessin en taille réelle, qui va nous servir en fait de trame pour découper le verre. Pour une restauration d'église, on va conserver au maximum toutes les pièces qui sont en bon état, pas cassées, et on va remplacer uniquement celles qui sont inexistantes. Ce sont deux mondes très différents. Quand on fait de la création, on sait qu'on va laisser sa petite trace sur un verre qui va durer plus d'un siècle.
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10: Itinéraire BIS, toujours à Mailly-le-Château. Cette semaine et aujourd'hui, je vous emmène dans un endroit magnifique, un endroit étonnant. Je suis allée au musée des outils d'autrefois. Jean-Louis Lajambe, bonjour.
14: Bonjour.
10: Dites-moi, ce musée ici à Mailly-le-Château, il existe depuis combien de temps, Jean-Louis ?
14: Ah, je réfléchis. Oh, plus de 5 ans, hein. Plus de 5 ans, oui, pas plus, je crois pas.
10: Qu'est-ce qui vous a donné envie de créer un tel lieu ?
14: Mon grand-père était ferblantier, j'ai donc récupéré tout son atelier, et c'est de là qu'il m'est venu l'idée de faire des métiers anciens.
10: Vous avez débuté avec combien d'outils ?
14: J'ai commencé avec une cinquantaine d'outils.
10: Et aujourd'hui, là, autour de nous, sur 3 étages, il y a combien d'outils ?
14: Je pense environ entre 4 et 5 000 outils, de différents métiers, évidemment.
10: Tous ces objets, vous les achetez ou on vous les donne ?
14: On m'en donne beaucoup. J'en achète très peu, en définitive.
10: Au fur et à mesure que ces outils sont arrivés dans votre musée, j'imagine qu'il a fallu que vous vous documentiez.
14: Oui, je me suis beaucoup documenté. Soit que j'allais voir des gens qui ont fait ces métiers-là, ou soit que je cherchais, mais dans les livres, hein, pas sur Internet.
10: Parce que lorsque les gens viennent visiter ce musée, ils vous posent énormément de questions.
14: Énormément de questions, oui, oui, ben c'est normal, et je peux répondre, voilà.
10: Ce musée extraordinaire, parce qu'il est vraiment extraordinaire, Jean-Louis, il est ouvert tous les jours ?
14: Oui, c'est ouvert tous les jours, à n'importe quelle heure, il suffit de me donner un coup de téléphone, voilà, un coup de fil.
10: C'est un vrai travail de mémoire que vous avez fait.
14: Oui. C'est vrai, j'aime ça, donc voilà, j'ai réussi à faire ça sans problème, quoi.
10: Vous êtes fier de ce travail quand même, j'imagine.
14: Oui, à quoi d'être fier? Parce que j'aurais jamais pensé avant de faire ça, voilà. Et puis, bon, il y a des métiers que j'avais en tête, donc comme le métier d'imprimeur, voilà, parce que j'ai fait un peu d'imprimerie dans le temps, j'ai travaillé pour un imprimeur, etc. Donc, j'ai commencé par ça.
10: Que vous disent les gens lorsqu'ils poussent la porte, comme moi, de cet écomusée des métiers d'autrefois?
14: Ils disent, oh, c'est pas possible, ils disent, voilà. Bien souvent, ces réflexions-là, c'est formidable, c'est bien présenté, ben oui, parce que j'ai ça dans... C'est moi, quoi, voilà.
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3: Un chanteur, oh là là, une des plus belles voix de France. Il est auteur et compositeur également. Il fête cette année ses 20 ans de carrière.
4: C'est comme ça, qu'est-ce que je peux faire? Comme ça, qu'est-ce que j'y peux?
3: Mais je sais ce que je veux. Je veux Christophe Willem dans mon émission. Et... oh, mon vœu est exaucé. Bonsoir.
5: Non mais l'introduction, bravo.
3: Toujours.
5: Mais non mais il y a un step là.
3: T'as vu?
5: Si si, bravo.
3: On sait recevoir. Bravo. En 20 ans, il a vendu 1 million de disques, sorti 6 albums et le 7e est en approche. L'excellent Christophe Willem est dans Décibel. Youpi. Christophe Willem, ou comme dirait Johanna dans Hélène et les garçons, mon cri-cri d'amour. Comment ça va?
5: Ça va très bien, très très bien. Non, vraiment en pleine forme et tout, très content.
3: Bah moi aussi, il y a une nouvelle chanson, elle s'appelle Système.

0: en a qui n'ont pas besoin de logiciel pour chanter juste. C'est le cas de mon invité de ce soir. Non mais quelle voix, Christophe Willem.
1: Merci.
0: Système. On va en parler tout à l'heure de cette nouvelle chanson. J'ai essayé de gratter des infos sur le nouvel album.
1: Ah ouais, je sais que je te connais. Hein.
0: Voilà. Même si ton attaché de presse en coulisses, juste avant que l'émission commence, a dit « Sois sage et ne raconte pas tout ».
1: Non.
0: Donc voilà, débrouille-toi avec
1: baïonnée.
0: Ça. Mais je voudrais quand même... Ouais. C'est un peu sexy, ça.
1: Oui, un petit peu, je trouve.
0: Ouh là là, il fait chaud. Il est que 20h03. Christophe, avant, il faut qu'on parle de la dernière fois qu'on s'est vu, c'est-à-dire Corsu Mezzu Mezzu.
1: Ah ouais. C'est fou.
0: Stade Vélodrome. Tu chantes. Il y a une quarantaine d'artistes qui sont là. Il y a 3000 choristes. Enfin, c'est complètement fou. Stade Vélodrome à Marseille et Patrick Fiori, donc, qui fait chanter tout le monde en Corse. Cette chanson Lettera d'Argentina, là, t'es en duo avec Alizé sur l'album Corsu Mezzu Mezzu. Mais ce soir-là, t'étais pas avec Alizé.
1: Oui, c'est avec lui, ça s'appelait Delia.
0: Ouais, c'est ça.
1: Et avec qui j'avais déjà chanté d'ailleurs. Il y avait une autre opportunité comme ça, une fois en Corse. Et, ouais. Et du coup, Alizé pouvait pas être avec nous ce jour-là. Et c'est Delia qui l'a remplacée. Oula. Et très, très bien remplacée. Donc, j'étais heureux de la retrouver. Et
0: bah,
1: puis,
0: oui.
1: Je pense que pour elle, c'est, elle m'a dit quand même, une petite dose de stress supplémentaire. C'est coucou, on va chanter. C'est pas on va chanter au Troquet du Coin, c'est on va chanter au Vélodrome.
0: Au Vélodrome,
1: ouais, non, c'était fou.
0: Autre moment de live que tu as vécu avant de faire ton retour avec System, c'est ton invitation au concert de Théodora.
1: Ah ouais.
0: Théodora qui a 20 ans et des poussières, qui a raflé 4 victoires de la musique cette année sur 5 nominations. C'est vraiment la chanteuse dont tout le monde parle. Elle faisait son premier Zénith de Paris et elle t'a invité, ça a donné ça. Quand tu sais...

0: gamins qui ont l'âge de la chanson.
1: Incroyable.
0: Et qui la chantaient. Et c'était un moment fou. Est-ce que tu peux me raconter comment tu t'es retrouvée au Zénith de Théodora?
1: Mais écoute, cette histoire, elle est vraiment, vraiment folle. Théodora et son équipe, les deux, en fait, m'ont contacté via Instagram.
0: D'accord.
1: À peu près 3 semaines avant et m'a expliqué un peu le concept. Il dit voilà, en fait, je serais hyper contente si tu me dis oui. On voudrait que tu viennes chanter double jeu sur scène. Alors moi je dis c'est génial. Enfin,
0: t'étais familier flatté avec son travail à elle.
1: Bien sûr. Ouais, voilà. Enfin, moi j'ai toujours dit, tu vois, aussi bien du son que le travail d'image. Il y a un énorme travail d'image avec Théodora que je trouve fascinant. Enfin pour moi ça me rappelle vraiment les grandes heures de Grace Jones, Jean-Paul Good. Tu vois les clips hyper travaillés. Donc elle fait beaucoup de bien, je trouve, à la musique française vraiment. Et donc très très très flatté et en même temps hyper flippé. C'est-à-dire que t'arrives sur une scène du Zénith de Paris. Donc déjà, bon, c'est quand même assez flippant, le Zénith, on dirait pas, mais quand même.
0: Si, il y a des milliers de personnes.
1: Oui, puis là, t'es quand même dans une salle chauffée à bloc, parce que c'était la première de Théodora au Zénith. Donc si tu veux, tu te dis, mais comment ça va se passer?
0: Oui, et comment je vais m'intégrer dans le show?
1: Mais complètement.
0: Oui.
1: Et en fait, Théodora, avec donc pas mal de guests, ce qu'elle a fait dans pas mal de shows, de concerts qu'elle a fait, et elle me dit, voilà, j'ai une personne avant toi, il y a Gims qui vient après, il y a Rema. Non, mais j'attends, mais qu'est-ce que je viens foutre au milieu?
0: T'étais comment dans les coulisses?
1: Non mais je t'explique même pas. Une boule au ventre, j'ai perdu 47 kilos en allant sur scène. Non mais vraiment, et tout le pire, c'est que même mon équipe était là. J'étais là, non mais je vous en supplie, vous vous rendez pas compte, le trac que j'ai, c'est quand même hyper flippant. Et plutôt que de me dire, mais non, ça valait. Non, franchement, c'est vrai que c'est chaud. Non, mais vraiment, ils me disaient ça.
0: Ils sont terribles.
1: Mes amis et tout avant. Ouais. Parce que évidemment, quand elle m'a proposé, je dis oui. Tout de suite. Puis après, tu dis. Alors après, tu réfléchis, en fait.
0: Et tes proches, ils commencent à te dire t'es vraiment courageux, hein, d'y aller.
1: Ah non, mais je te jure. Après, par contre, c'est là que je me suis dit mais c'est dingue. Tu vois, ma nièce, qui a 20 ans, justement, hyper fan de Théodora, comment te dire que je suis son tonton préféré? C'est-à-dire que d'un seul coup, non, mais t'as chanté avec Théodora, quoi. Ouais. Mais tu la connais bien, t'es pote avec. Bah, je dis on va pas non plus se faire une bouffe tous les 4 jours. Mais, il y a une rencontre artistique qui s'est passée, qui a été vraiment géniale. Parce que vraiment, je tiens à le dire, mais vraiment, elle a été, mais d'une générosité, elle, toute son équipe, vraiment. Dès que je suis arrivé, on répète l'après-midi, le dimanche après-midi, tout le monde hyper cool. Mais que ce soit, je te dis, du manager, du technicien, des danseurs qui étaient sur scène, en disant oh, mais quand on a vu que tu étais là aujourd'hui, on a halluciné. Elle nous avait dit, elle m'avait parlé de l'idée, mais on ne savait pas si tu allais venir ou pas. Enfin, vraiment, c'était hyper bon enfant, super ambiance. Vraiment à l'image de ce qui s'est passé après sur scène avec le public, qui était carrément improbable. C'est-à-dire que tout le monde connaissait la chanson, mais par cœur.
0: Est-ce que tu en doutais de la qualité intemporelle et du tube qui dure de double jeu? Est-ce que là, tu te l'es pris un peu en pleine poire?
1: Bah là, franchement, ouais. C'est-à-dire que le côté intergénérationnel comme ça, j'avais pas idée que c'était à ce point. Et après, si tu veux, on a vachement parlé, ils m'ont dit, mais non, mais tu te rends pas compte. En plus, il y a une trend sur TikTok qui existe depuis pas mal de temps. Et donc, c'est vrai qu'il y a tout un tas de jeunes qui se sont emparés de ce titre. Et je pense qu'aussi, Théodora, c'est ça qui la faisait marrer. C'était de se dire, bah attends, on va lui demander de venir, vu que tout le monde est un peu en train de reprendre le titre, ça serait génial qu'il accepte. Et bon, bah du coup, je l'ai fait. Mais c'était fou, tu vois, vraiment. C'était comme dans mes concerts, c'est-à-dire que vraiment, tu vois, je lâchais le micro, tout le monde connaissait les paroles. Enfin, j'ai trouvé ça ouf et c'était tellement, tellement bienveillant. Il y avait beaucoup de bienveillance dans cette salle et tu vois, avec tout le bordel qu'on vit en ce moment, ça fait vraiment du bien. Tu dis vraiment, la musique a ce pouvoir. Je pense que qu'aucune autre chose ne peut avoir de fédérer à ce point-là et j'ai trouvé ça fou.
0: On va se plonger maintenant dans une nouvelle chanson qui s'appelle.

0: premier extrait de ton 7e album.
1: Ouais. C'est vrai que c'est le 7e album, c'est vrai que ça passe très très vite.
0: Ouais. Et 20 ans de carrière, c'est très mignon d'ailleurs, parce que avant de lancer System, la nouvelle chanson, et donc finalement de mettre en place tout ce 7e album et d'annoncer ton retour, t'as fait un petit récap des 20 dernières années.
1: Bah carrément.
0: Et que évidemment que la première fois de ta vie que t'étais en studio pour enregistrer ton premier album, si on t'avait dit on se retrouve pour le 7e avec 20 ans de carrière,
1: j'aurais dit mais c'est une blague, je pense que ouais. Pas du tout. Non, mais c'est ça qui est fou en fait avec ce métier, c'est que t'es tellement dans une dynamique, tu rencontres tellement de gens, et que la musique, on en parlait tout à l'heure, mais la musique, ça sert à fédérer. Ouais. Et en fait, toutes ces rencontres, ça te nourrit énormément aussi. Là, sur ce nouvel album, justement, comme System, par exemple, j'ai bossé avec une nouvelle équipe aussi. Donc, c'est Noé Tristram et Marceau. C'était la toute première fois que je bossais avec eux.
0: Okay.
1: Donc, je me suis amusé. Il y a aussi des équipes plus anciennes. Donc, on a mélangé tout ça. Et c'est toujours enrichissant, parce que c'est vrai que nous, on voit pas le temps passer. Réellement, c'est-à-dire que quand on me dit 20 ans, tu vois, quand vraiment j'ai réalisé que ça faisait 20 ans, en fait, moi, j'ai l'impression que c'était hier, en même temps que c'était une autre vie. Enfin, oui. Tu vois, il y a un truc un peu bizarre, comme quand tu vis un truc qui chamboule littéralement ta vie, en fait, parce que réellement, la nouvelle star a complètement chamboulé ma vie.
0: Et c'était il y a 20 piges.
1: C'était à 20 ans, exactement.
0: Ouais. C'est fou. Et alors, ce qui me fait plaisir, c'est que tu dis que tu t'es amusé pour préparer ce nouvel album, parce que si on rembobine un peu, avant Covid, il y a ton album Rio en 2017. Ouais. L'après Rio, c'est pas passé très bien.
1: Pas ouf, non, voilà. Carrément.
0: T'as pas kiffé le disque, alors que je trouve sous-côté, parce que moi je le trouve vraiment cool, mais en tout cas, il a pas marché autant qu'il aurait dû. Donc, tu perds un peu confiance,
1: ouais. Tu
0: perds un peu envie.
1: Exactement.
0: Bim 2020, le Covid.
1: Ouais, par-dessus, histoire d'en mettre une petite couchette.
0: Ouais. Et finalement, quand même, tu reviens avec Panorama en 2022, qui cartonne, qui fait une très belle tournée et tout. Et donc, mais oui, moi, je me suis dit, bon...
1: Dans quel état d'esprit j'étais ?
0: Dans quel état tu aimes de retourner à ta table de travail, finalement ? Est-ce que, voilà, on est plutôt confiant ? Est-ce que tu as gardé cette confiance et cette joie de Panorama ?
1: Alors, en vrai, je ne suis pas dans un truc de confiance. Si tu veux, je suis plutôt dans un truc, mais je pense que c'est... justement, tu parlais de l'échec de l'album Rio, entre autres.
0: Ouais, enfin, relatif, hein, parce qu'il a quand même existé, ce disque.
1: Oui, il a existé, mais c'est vrai que ça n'a pas été accueilli comme j'aurais aimé. Et si tu veux, à chaque fois, les gens se disent « Ouais, c'est un truc d'ego quand les artistes sont des échecs. » C'est pas là que ça se situe, en fait. C'est surtout que nous, en fait, quand on défend un projet, on est la face visible de tout un tas de gens avec qui on travaille, que ce soit des auteurs, des compositeurs, la maison de disques, ton équipe, en fait, si tu veux. Et d'un seul coup, tu te dis « Merde, j'ai failli, quoi. » Donc c'est cette sensation, si tu veux, de pas avoir été à la hauteur aussi de tous ces gens qui te font confiance.
0: Et leur travail et leurs efforts.
1: C'est ça qui te met un coup, en fait. Mais
0: t'as mis du temps.
1: Ah ouais.
0: Entre Rio et Panorama, il y a eu 6 ans.
1: Ouais, c'était assez long entre les deux. Bah alors après, tu l'as dit aussi, après il y a eu le Covid qui a quand même mis tout à l'arrêt. Et en même temps, si tu veux, toutes ces expériences-là, tu vois, je pense que quand tu es au début d'une carrière, tu crains absolument le moment de l'échec, parce que tu sais que ça va arriver. C'est-à-dire que moi, si tu veux, le truc qui était écrit, quand tu gagnes une émission et que tu vends énormément de disques d'un coup avec un tube comme Double Jeu, à un moment, tu sais que tu vas avoir un petit mur sur ton chemin.
0: Ah, donc t'attendais le retour de bâton. Tu
1: alors,
0: t'es dit,
1: j'étais
0: ça arrivera
1: pas
0: un jour.
1: En mode, tu sais, comme j'attends le bus, je vais attendre le mur. Mais je me disais, ça va quand même arriver. Ouais. Tu vois, tu le sais, en fait, parce que mathématiquement, de toute façon, dans la carrière d'un artiste, t'as des hauts, t'as des bas. Et en fait, tu vois, ce que je dis souvent, là, quand je croise des artistes aujourd'hui, en développement, il y a plein de nouveaux talents que je trouve assez hallucinants. Je leur dis, arrêtez d'anticiper ou de craindre ça. Je pense qu'il faut vraiment accueillir littéralement le truc, parce que moi, réellement, tu parlais de Rio, mais l'échec de cet album-là, en fait, moi, c'est vraiment ce qui m'a vraiment construit. C'est-à-dire que quand à un moment, tu as la sensation que t'es plus vraiment en pilote automatique et que tu dois réellement retrouver la raison première pour laquelle tu fais les choses, ben, tu vas vraiment puiser en toi et du coup, ça te donne une force très différente. Donc moi, vraiment, tu vois, l'étape Rio, qui m'a permis d'aboutir après avec Panorama, et là, ce nouvel album, j'arrive pas en me disant, c'est super, Panorama a bien fonctionné, donc celui-là, c'est pareil, ça va y aller.
0: Ouais.
1: Non, là, j'y vais avec quelque chose, je me suis beaucoup amusé. C'était très, très, très libérateur, cet album, vraiment. Parce que déjà, j'ai recomposé, j'ai réécrit sur Panorama, je voulais pas, parce que j'étais sur le trauma d'album Rio, donc je ne voulais pas du tout. Tu vois, j'étais vraiment dans ce truc-là.
0: Ouais, donc t'as réglé des trucs.
1: Ouais.
0: Ça, c'est bien.
1: En tout cas, vraiment, et il y a eu beaucoup, beaucoup de bienveillance. Tu vois, toutes ces équipes avec qui j'ai bossé sur le nouvel album, eux, si tu veux, ils sont cette image-là. On parlait d'ailleurs du public de Théodora, mais j'ai bossé avec des équipes plus jeunes. Eux, ils sont sur ce truc, mais tu te rends pas compte, en fait, de qui tu es et de ce que tu représentes pour une génération, en fait. Enfin, il y a certains qui m'ont dit, mais nous, en fait, limite, quand on t'a vu à l'Investor, on s'est dit, nous aussi, on peut faire un truc, parce que d'un seul coup, tu sortais complètement des sentiers battus. Donc, si tu veux, on se rend jamais compte de l'image qu'on envoie aux gens. Alors évidemment, tu as des haters, des gens qui t'aiment pas. Bon, ça, à la rigueur, ça existe toujours. Mais c'est bien aussi d'accepter les compliments et les choses qui te poussent, en fait. Tu vois, plutôt que t'es toujours là à t'excuser d'être là, bah merci, c'est gentil. Non, il faut les accueillir.
2: Il
1: faut les accueillir parce que c'est aussi ce qui te permet de grandir et d'évoluer, en fait. Donc cet album, le nouvel album, j'ai vraiment travaillé avec ce côté totalement libérateur de, il y a absolument aucun tiroir, aucune case. On s'amuse. On fait un album qui, moi, me fait du bien, qui nous fait du bien à tous. Hein, toutes les équipes avec qui je bosse sont vraiment à fond dessus. Et on se dit, bah voilà, évidemment, on espère que le public le recevra avec autant de plaisir que nous, on a eu à le faire. Mais en tout cas, si tu veux, c'est très, très, très libérateur. Et c'est d'ailleurs ce qui a amené le mec qui fait les questions-réponses, carrément.
2: J'adore. Vas-y.
1: C'est ce qui a amené vraiment le thème de l'album. Le thème de l'album, c'est vraiment la liberté, mais avec un grand L, tu vois. On parle vraiment de liberté, de tout ce qui bloque notre liberté. C'est pour ça que Système...
2: Oui, alors Système, dans
1: tout ça... On trouvait ça cool que ce soit le premier single, parce qu'on se disait, voilà, c'est intéressant de se dire, puisqu'on va parler de liberté après, bah, un des trucs qui bloque beaucoup notre liberté aujourd'hui, ou qui nous enferme un peu, c'est tous ces différents systèmes dans lesquels on est tous, volontairement ou pas, un peu enfermé, que ce soit les réseaux sociaux, que ce soit le système politique, le système amoureux,
2: le patriarcat.
1: Non mais le patriarcat.
2: Non mais ça va mieux.
1: Non mais
2: tu vois, un mot toutes les 5 minutes, mais quand ça sort, elle est contente.
1: Non mais tu vois ce que je veux dire ou pas.
2: On est dans des carcans.
1: Ouais, on est dans des carcans. Et si tu veux, Système, c'est pas du tout un titre qui dénonce genre le point levé. Non, c'est pas ça. C'est juste une question de dire, ok, on est tous là-dedans d'une manière ou d'une autre. Faut juste en avoir un peu conscience, ça permet de faire un petit pas en arrière et voilà, de le tenir à distance et pas être les deux pieds dedans. Et pour moi, ça, c'est une des étapes qui permet de retrouver un peu notre liberté. Et notre liberté, pour moi, c'est d'être un peu plus connecté avec soi-même, plutôt que d'être connecté avec tout ce qui est autour de nous en permanence. Ouais. Et donc, c'est ça un peu le point de démarrage de l'album.
2: Écoutez la chanson, découvrez la Système, c'est le nouveau Christophe Willem.

0: Système, c'est Christophe Willem qui est de retour. Le carcan dans lequel on est, donc constat joyeux et sautillant, mais constat quand même. Du coup, c'est la chanson qui va ouvrir l'album. Ça va raconter une histoire un peu dans l'ordre.
1: Il y en a une autre avant qui ouvre l'album,
2: qui est La Route, qui parle d'une route où ça parle vraiment. C'est pas le titre. De toute façon, je ne te donnerai pas le titre.
0: De mais l'album. Ah, ouais, c'est
2: même
0: ça.
2: Même pas le titre des autres chansons. Non, le titre, peut-être, je t'en lâcherai un ou deux. Ouais. Mais non, la première chanson, là, telle que c'est en train de se profiler, est-ce que tous les titres sont faits? Là, on est en train de peaufiner la production, en vrai.
0: Ah, mais c'est un bon moment, ça.
2: Ah ouais, non, mais c'est le meilleur. Parce que c'est là que tu dis, alors, jusqu'à où on va aller, tu vois. Donc ça, c'est assez kiffant. Pour le coup, c'est vraiment le moment que j'adore. Et il y a un titre qui parle d'une route. Voilà, cette route vers le bonheur, ce qu'on
0: cherche.
2: Sur
0: la route de Memphis ?
2: Ça pourrait, mais non, ça n'est pas celle-là. Donc c'est plutôt ce titre-là qui parle de ce chemin qui ouvre. Je pense que c'est celui-là qui ouvrira l'album et puis après ça évolue.
0: Ok. Et après
2: mais
0: on va donc
2: vers le début,
0: vers la liberté. En
2: exactement.
0: Fait,
2: et on va aussi bien dans la liberté, la libération au niveau des textes qu'au niveau du son. Toute l'équipe qui est autour, eux sont dans ce truc justement. Ils sont très contents de l'album et ils sont aussi dans ce truc de dire mais là on a l'impression qu'on retrouve un peu ta folie en fait, ce côté un peu justement hors cadre où on n'arrive pas à te mettre dans une case. Et c'est ça aussi qui m'a vachement stimulée sur cet album, c'est quand je posais la question à toutes ces équipes que je connaissais pas forcément, qui me connaissaient que à travers ma musique, et tous me disaient bah nous en fait le truc qui nous excite c'est qu'en fait on n'arrive pas trop à te mettre dans une case. Tu peux faire un truc très variété française, tu peux faire un truc un peu plus soul, tu peux faire un truc un peu électro. Et donc, du coup, on a ce truc où on n'arrive pas vraiment à te cerner totalement. Et en fait, si tu veux, c'est ça aussi qui a vachement marqué la dynamique de l'album, c'est de se dire, mais si en fait, mon style musical, c'est justement d'écouter moi ce qui me parle.
0: Ouais, et de pas choisir forcément.
2: Et de garder tout cet éclectisme-là, en fait. Et si tu vois tous les albums que j'ai pu faire depuis le début, c'est vrai que chacun est un peu dans un registre différent, parce que c'est ça qui m'amuse. Il faut qu'on s'amuse quand on fait ce métier.
0: Assemblons les pièces du puzzle, mes petits Hercule Poirot. Nous avons une chanson, Système, qui sera sans doute en deuse dans l'album, rapport à la première chanson, une reprise de Sur la route de Memphis ou Sur la route toute la sainte journée de Palmas. On n'est pas encore bien sûr, mais ça sera la première. Et donc tout ça à l'automne 2026.
2: Exactement, automne. D'accord. Et alors la vérité,
0: non mais ce que je te dis
2: que la vérité, c'est pourquoi il y a pas, je te donne pas de titre, je n'ai pas encore de titre.
0: Ah mais ça c'est déjà une information le fait là, que alors, le titre soit pas là.
2: Mais pourquoi ? Alors pourquoi ? Mais tu vois, tu vas me demander pourquoi.
0: Pourquoi Christophe ?
2: Alors pourquoi ? Parce que tout simplement, cet album parle de liberté. Mais je vais pas appeler l'album Liberté. Enfin, c'est pas possible. Quoi,
0: freedom.
2: Tu vois. Non, mais tu vois, en anglais ça passe, mais en français non.
0: Non,
2: tu vois.
0: C'est pas ouf.
2: Donc non. Donc j'ai plein d'idées et à chaque fois que j'ai une idée que je trouve intéressante et tout, je trouve que c'est trop réducteur et donc ça ne n'évoque pas suffisamment ce que je dis dans l'album. Tu vois, non, mais réellement.
0: Attends, on a Internet. Je vais chercher.
2: Et évidemment, j'ai
0: chant lexical de la liberté. Est-ce que tu as tapé dans Google chant lexical de la liberté ?
2: Alors vas-y.
0: Ben voilà, parce que moi je fais des études littéraires. Pendant que toi, là, tu faisais La Nouvelle Star.
2: Vas-y, mais c'est tout, tu viens de trouver un titre.
0: Chant lexical de la liberté. C'est parti. Émancipation.
2: Je l'ai évoqué un moment.
0: C'est pas mal.
2: Si.
0: Démocratie, ben, en 2027, c'est emmerdant.
2: C'est dur.
0: Choix, ça fait un peu. Non, ça va pas.
2: Et en plus, alors, importe.

0: prends pas vraiment de risques. Quand tu choisis, c'est par exemple, bah tiens, je vais manger, je sais pas moi, je mange un steak frite ou une salade César. Voilà, tu choisis.
1: Tu choisis entre les deux.
0: Quand tu décides, il y a une part d'inconnu dedans. Par exemple, tu vas dire, bah non, je ne vais pas manger ça. Je ne sais pas ce que je vais bouffer, mais ce ne sera pas ça. Tu ne décides pas entre deux choses identifiées.
1: Elle est au régime, ta psy ?
0: Non. Non, mais je te jure, c'est très important.
1: D'accord.
0: La différence entre choisir et décider, elle est importante. Et quand tu décides d'un truc, par exemple, tu décides de prendre ce boulot, ou tu décides de vendre ton appart, c'est ce moment où tu décides de quelque chose et tu sens d'un coup que tu prends une décision qui t'appartient et que tu as cette part d'inconnu. Mais tu vois ou pas, là, je te jure, je suis très sérieux.
1: Non, mais je t'écoute.
0: Et donc, la liberté, c'est d'arriver à décider.
1: J'ai un mot qui est pas mal, là, qui est sorti dans Google.
0: Ah bon ?
1: Dans le champ lexical de la liberté, je trouve que c'est cool. Et je sais pas, ça te va bien, je trouve. Et en plus, il y a un jeu de mots à l'intérieur. Donc, toi, t'aimes bien les jeux de mots ?
0: Ah bah. T'aimes-moi ? Ah bah. Vas-y,
1: peut-être
0: vas-y.
1: On va trouver le nom de ton album en direct.
0: C'est ça,
1: à la
0: évidemment,
1: radio.
0: En remerciement dans l'album, je le dis.
1: Ah, moi, je mets ma photo.
0: Ah bon ?
1: Tu mets ma photo.
0: Sur la cover.
1: Non, bah, pas non, mais à l'intérieur. T'imagines l'album de Christophe Willem, mais il y a ma tête.
0: Mais pourquoi pas? On est libre.
1: Ma tête avec une petite barbe. Attends, déjà faut que tu valides le nom.
0: Vas-y.
1: J'adore. Franchement, ça tirait trop
0: bien. Ah bon?
1: Inaliénable.
0: Ah mais c'est pas mal.
1: Inaliénable. Dedans il y a alien et tout. Inaliénable.
0: C'est pas mal.
1: La liberté, les droits inaliénables, inaliénables.
0: C'est pas mal.
1: Je te laisse là-dessus.
0: Bah écoute, inaliénable.
1: C'est l'heure. Bah,
0: non mais inaliénable, c'est pas mal.
1: Oui, c'est pas mal.
0: Mais émancipation,
1: bien
0: c'est bien aussi.
1: Ouais.
0: Mais émanciper.
1: Émancipation, ça fait
0: y a une connotation que j'aime
1: pas. Ouais, je sais pas, ça fait Madonna, je sais pas pourquoi.
0: Bon, emancipation.
1: Emancipation.
0: Tu vois, non.
1: Inaliénable.
0: Inaliénable, c'est pas mal.
1: Franchement,
0: c'est pas mal. Non, je le note.
1: Ouais. Bon, moi je t'embrasse.
0: Ah bon ?
1: Bah oui, bisous. Ah. C'est l'heure, on a débordé.
0: Ah bon ?
1: Mais je vois pas le temps passer avec toi.
0: Mais c'est fini là ?
1: Oui.
0: Bravo.
1: Bisous.
0: Bisous. C'était trop court, moi, franchement, faut que je revienne.
1: Reviens bientôt. Avant 2027.
0: Ah bah, évidemment.
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1: Une de mes artistes préférées au monde, des victoires de la musique en France aux Grammy Awards aux États-Unis, m'ont invitée à la classe internationale. Autrice, compositrice, interprète, guitariste, Fatoumata Diawara est l'invitée de Décibel et elle vous a même déjà emmenée au bal.

0: La voix féminine incontournable de l'âme au Mali depuis la création de ce beau projet autour de Mathieu Chédid. Fatoumata Diawara vient de sortir son nouvel album. Elle va tout vous raconter ce soir dans Décibel. Fatoumata est dans le studio. Bonjour.
1: Bonjour.
0: Qu'est-ce que je suis contente qu'on se retrouve, ma chère Fatoumata. Comment ça va?
1: Ça va bien, merci toi.
0: Ouais, ça va très bien aussi. Fatoumata Diawara qui fait une pause là de quelques heures à la maison de la radio pour répondre à des interviews, qui vient de sortir, je le disais, un nouvel album. Mais en réalité, tu es au cœur déjà d'une tournée énorme depuis le mois de mars. T'es déjà passé par l'Afrique du Sud, pas mal par la France aussi, et puis la Norvège, et puis la Suède, et puis après ça continue, l'Espagne, le Danemark, la Belgique, la Pologne, la Suisse, l'Angleterre, la Hollande. C'est dingue quand même ce rythme. T'es chez toi parfois ?
1: Moi je suis chez moi, sur scène oui. Ah. Je me sens comme à la maison. C'est incroyable, c'est l'endroit où je me sens le plus vraiment comme chez moi. Oui. Je sais pas si c'est bien ou pas, ou ça va changer plus tard, mais pour l'instant... Ça me manque la scène.
0: Il faut dire que tu fais partie de ces artistes qui ont rêvé très fort

0: sport d'être sur scène et qui ont dû travailler dur pour arriver sur scène. Donc peut-être c'est normal de savourer aujourd'hui.
1: Non, aussi parce que je suis passée aussi par tellement d'expériences et qui a envie de aussi se libérer. Et j'ai envie de continuer à me guérir, en fait.
0: C'est ça.
1: Parce que les thérapies, quand tu commences à aller voir un psy, tu t'arrêtes pas, en général. C'est une maladie.
0: Ça peut durer.
1: Ouais. Donc, en gros, la scène, c'est mon psy, quoi. Je vais voir un psy et dès que le moral est bas, la scène m'aide à remonter tout ça.
0: Alors Fatoumata, en parlant de voyage, la dernière fois qu'on s'est vu, c'était pour ton troisième album, London Co, donc qui nous emmenait quelque part entre Londres et Bamako.
1: Et Bamako.

0: Et donc, très rapidement, te voilà.
1: Ça me manque déjà.
0: La Momalie, c'est vrai.
1: C'est magnifique, cette chanson incroyable, elle est belle. Il a fait un beau travail quand même, Mathieu. Cet album va rester dans l'histoire, ça va bien rester dans le temps.
0: Je pense qu'il va rester. Et puis, alors, ce qui est très drôle, parce que quand tu dis que Mathieu Chédid et cette aventure-là te manquent, lui aussi, quand il a su que tu venais dans Décibel, il nous a envoyé un petit message pour toi, et un petit message dans lequel, tendez l'oreille, il y a une information très intéressante sur le nouvel album de Fatoumata.
2: Ma Fatou, ma sœur, c'est une pensée de ton frère Mathieu, pour te dire qu'on est toujours reliés, de près comme de loin, et que je suis très très fier d'avoir participé à cet album magnifique et tellement magique comme toi. Gros baiser.
0: Oh. Oh. Voilà. Mathieu Chédid, c'est une sublime rencontre, vous deux.
1: On s'adore.
0: Mais ouais.
1: On s'adore, je l'aime tellement. C'est que parfois, quand tu laisses la place à la nature, elle te fait découvrir des belles choses. Faut avoir confiance, en fait. Faut pas toujours penser aux choses négatives. Et avec Mathieu, on a cet instinct-là, cet instinct enfant. Il y a un enfant en nous. On a des petits garçons et des petites filles en nous qui parfois connectent, et on est juste nous-mêmes. Quand on joue la musique, on est comme si on était dans un jardin d'enfants où on est en train de jouer ensemble. On s'éclate, on se regarde, on rigole. On ne sait pas pourquoi on rit. Mais il y a un sentiment de bien-être et de confort et de complicité et d'amitié lorsqu'on partage la musique. C'est vraiment quelque chose que tu ne peux pas définir. Je ne saurais même pas vous dire qu'est-ce que c'est exactement cette fusion et cet amour. Parce que c'est au-delà de l'amour que les gens connaissent. Parfois, on se limite trop de l'amour classique, se marier, sortir ensemble. Mais l'amour est vaste. C'est au-delà de tout ça. Le monde est l'amour. La vie, c'est l'amour. Donc, si on se dit, on limite tout aux relations amoureuses, on perd tellement la dimension de cette divinité, cette sensation qui est l'infini.
0: C'est ça, les forces infinies.
1: La force infinie, exactement. La divinité.
0: Dans le message, Mathieu Chédid se réjouissait d'avoir participé au nouvel album. Il s'appelle Mass

0: Il y a une chanson donc sur l'album qui s'appelle Massa. Cette chanson, elle donne son titre au disque. Massa, c'est Dieu, c'est l'éternel. C'est immense comme thème. Tu parlais d'amour avec un grand A, D avec un D majuscule aussi. C'est immense. Et ça donne bien le ton de ton disque. Hein. T'as décidé.
1: Exactement, c'était le sentiment de bien-être lorsque nous étions sur la création de cet album. Je sentais tellement cette harmonie et cette sensation de bienveillance, d'être bien entourée. Pour une fois, moi qui ai galéré en tant que femme, chanteuse, comédienne et musicienne, et me retrouver en face d'un homme qui me respecte, comme Mathieu, et que, mais avec lui, il me rassure en fait. Et cette assurance, tu l'as pas avec beaucoup de personnes. Dans chaque chose, il faut des deux énergies. Moi, je crois à la dualité. L'homme, la femme, l'eau, le feu, jour, la nuit. Et j'ai fait ma partie eau, qui est l'esprit féminine, et j'avais besoin de feu, ou je suis le feu, j'ai besoin d'eau, parce que...
2: Ouais.
1: Il faut quelqu'un pour calmer l'autre, voilà. Si peut-être je suis trop dans l'extrême dans le texte ou trop dans le rythme, qu'il y ait quelqu'un qui dose tout cela. Sur ça, j'accepte totalement de me faire accompagner.
0: Fatouma, t'as fait une tournée mondiale parce que l'album sort partout dans le monde, parce que, voilà, t'es une artiste internationale, je le disais tout à l'heure, la classe internationale. Est-ce que ça simplifie les choses pour toi, en te disant finalement, de toute façon, je peux bien choisir une langue, je joue en Suède, je chante pas en suédois, tu vois, est-ce que ça simplifie les choses ou est-ce que c'est compliqué et t'as envie quand même de pouvoir avoir la compréhension de tous les publics que tu vas aller rencontrer? Je parle des paroles.
1: Les paroles, après, je traduis certains thèmes qui me tiennent à cœur, dont l'albinisme, la mutilation génitale, le mariage forcé, tous ces thèmes qui sont assez sensibles. Mais il est important pour moi de chanter en bambara parce que ma vérité compte beaucoup.
0: Sinon,
1: j'aurais pas cette flamme de vouloir monter sur scène tous les jours. Il faut être vivante pour pouvoir défendre tout ça et tout le temps sur la route et changer de chambre tous les jours. T'as pas de vie, en fait. Il y a beaucoup de sacrifices là-dedans. Donc, pour trouver le plaisir d'aller à la conquête de ton public, il faut que tu fasses quelque chose que tu te sens bien, quoi.
0: Ouais.
1: Et moi, la langue, elle est comme une connexion, une antenne entre moi et mes ancêtres. Et ça facilite tout. Dès que je monte sur scène, le fait d'être soi-même, même si t'es malade, en fait, les choses, l'ange de la musique t'aide, quoi.
0: Ouais.
1: C'est tout se met, tout est aligné, tout se... c'est en fait, la connexion est plus évidente que si tu devais faire beaucoup d'efforts et se mentir à soi-même.
0: Et puis l'authenticité aussi de cette langue qui te permet d'aborder dans ce nouvel album des thèmes extrêmement intimes. Je pense notamment au décès de ton papa avec cette chanson Tati Bakary, où tu parles de ton papa qui est parti, mais il n'y a pas que lui, il y a aussi Amadou Bagayoko, Toumani Diabaté.
1: J'en cite pas mal,
0: j'en cite quelques-uns, c'est beau comme tout.

0: C'est un thème qui est évidemment immense, plus grand que nous, et en même temps c'est le thème qu'on a toutes et tous en commun avec l'amour. Mmh. Tous dans la vie à un moment on aime, tous dans la vie à un moment on a quelqu'un qu'on aime qui meurt. C'était difficile d'écrire cette chanson pour ton père?
1: Beaucoup. Jusqu'à présent, même quand je chante sur scène, je suis assez émue parce que l'amour que t'as pas pu exprimer de son vivant et que quand il part, soudain tu libères.
0: Ouais.
1: Tout cet amour-là, c'est fort. Si tu te dis, en fait, je savais dire je t'aime, mais pourquoi je le sais que maintenant, seulement maintenant que je peux dire que je t'aime. Et je lui demande sa permission de lui chanter mon blues.
0: Fatoumata, sur l'album, en chanson presque miroir de celle qu'on vient d'entendre sur la mort de ton père, Tati Bakary, il y a Fala, une chanson où tu t'adresses à un orphelin.
1: Un orphelin.

0: Lorsque les méchants s'en prennent à toi, te maltraitent à cause de ta condition, ne leur dis rien, orphelin. Cela ne vaut pas la peine de leur répliquer. Eux seuls savent pourquoi ils agissent de la sorte. Ça, c'est du réconfort, Fatoumata. C'est de la sagesse aussi.
1: Mais imaginez cette voix... Genre, on est tous genre au-dessus d'une planète. Vous voyez la planète entière, un micro, la voix d'une femme qui parle à tous ses enfants qui vivent dans des pays des guerres. Rien que ces trois phrases. Vous voyez l'impact ?
0: Eh ben, une immense consolation.
1: Parce qu'il y en a tellement des orphelins aujourd'hui. On en crée chaque jour. Ouais. Et ils ont besoin de la voix féminine, ils ont besoin d'être confortés. Donc quand j'ai dit « don't cry », je m'adresse au cœur de nombreux cœurs, beaucoup d'enfants et même des adultes. Des orphelins, il y en a pas mal. Hein. Et on a besoin de... Ils ont besoin de réconfort, ils ont besoin d'aide, ils ont besoin de nous entendre, savoir qu'on sait, on le sait.
0: Ouais. Et on les voit.
1: On les voit, on est là, quoi. Ouais.

0: Les enfants, tu t'adresses aussi à eux dans la chanson Denko.
1: Denko, justement, qui veut dire la cause des enfants. Et justement, c'est dans cette chanson-là que je parle, je m'adresse aux enfants albinos et aux enfants, tous les enfants atteints de
0: handicap, physique.
1: Et de physique ou mentaux, tout ça. Et je voulais juste leur faire un clin d'œil aussi dans cet album. Et assez souvent, je chante pour les enfants, mais pas. On oublie ces enfants-là.
0: Ouais. Dans certains pays d'Afrique, on dit qu'ils sont. Qu'ils portent malheur.
1: Dérange.
0: Ouais, c'est ça. Et ils peuvent être très maltraités.
1: Très, très maltraités. Et les mamans surtout. Là, je rends hommage à leur mère, à leurs parents. Et aussi, je dénonce l'histoire de l'albinisme où on tue les enfants. Et en l'occurrence, il s'agit d'un jeune albinos que j'adopte, qui s'appelle Daouda. Son père l'a rejeté et qui veut plus de lui. Et je raconte son histoire. J'ai dit, pourquoi tu le veux pas? Pourquoi tu... C'est Dieu qui te l'a donné. Et ouais. Tout simplement parce que tu penses qu'il est sale. Et peut-être de l'extérieur il est sale, mais à l'intérieur son cœur vaut de l'or. Donc en fait j'essaie de magnifier ce que les gens voient, trouver la poésie dans ce que les gens trouvent négatif. Et ces choses-là, il faut juste qu'on embellisse, qu'on donne une autre forme. Au lieu de voir ces personnes comme, au lieu de les rejeter, peut-être si on essaie de les rapprocher, on va être surpris nous-mêmes. Parce que le problème c'est pas eux, c'est nous le problème. Il faut qu'on reconnaisse que c'est nous qui avons des problèmes et que pour se guérir, il faut faire un effort d'aller vers ces enfants-là. Parce qu'eux, ils ne nous en veulent pas. Ils sont en paix avec nous. Mais c'est nous qui avons des problèmes avec eux. Et il faut que ça soit dénoncé. Il faut que les sociétés changent. On ne peut pas s'asseoir comme ça. Et c'est des thèmes à aborder. Même mon prochain album, je ferai ouvrirai une autre porte pour aborder encore à ce thème-là. Jusqu'à ce que les gens comprennent que c'est nous qui avons des problèmes.
0: Fatoumata Diawara, tellement j'ai l'impression en paix en ce moment avec cet album qui est sorti. C'est comme s'il y avait des thèmes, des trucs que tu avais envie d'aborder depuis longtemps et ça y est, ils sont là sur un disque pour toujours.
1: Et puis j'ai la chance que ce soit en plus mon quatrième album parce que c'est symbolique quand même, le chiffre 4. On m'a dit le symbole de la femme, c'est le numéro de la femme, c'est 4. Ah. Et l'homme, 3, les deux ensemble, ça fait 7. Voilà, ça fait... tout est 4 jours, je suis une femme. C'est ton numéro, quoi.
0: D'accord, donc quatrième album,
1: c'est symbolique.
0: Ouais.
1: Et je le dédie au divin. Et effectivement, pour... quand je vois par où je suis passée, d'où je viens, mon histoire, je me dis j'ai de la chance quand même, même si j'ai quand même traversé des moments pas totalement agréables. Ça faisait partie de l'histoire. Et je pense que ça devait être comme ça. Pour mieux grandir et grandir plus vite, il fallait ces expériences-là.
0: C'est un euphémisme hein, quand tu dis que tu as passé des moments pas terribles ou pas très faciles, parce que tu as quand même dû t'enfuir à un moment, loin des gens que tu aimais.
1: Et je viens de loin.
0: Voilà. Parce que bah, pour échapper à un mariage forcé, où Fatoumata s'est dit « mais non, je ne peux pas être forcée, donc je m'en vais ». Et c'était prendre un gros risque, évidemment.
1: Un très gros risque.
0: Quand tu t'es lancée dans la musique aussi, parce qu'on n'en a pas parlé, mais je pense que si vous avez vu Fatoumata Diawara au cinéma, vous savez que c'est aussi une grande actrice. Voilà, bah oui, non, mais c'est vrai quand même.
1: J'ai commencé par le cinéma,
0: oui, c'est ça.
1: Le théâtre...
0: C'est d'abord le cinéma, et alors notamment dans le film Timbuktu d'Abderrahmane Sissako, qui a été multi-récompensé au César. Donc voilà, il y a eu la danse, il y a eu le théâtre, il y a eu le cinéma. Et finalement, quand tu commences la musique, bah, tu repars encore de zéro. Donc c'est sûr qu'il y a eu plein de moments difficiles dans cette carrière. Et alors, quand tu repenses à quand tu jouais dans les bars à Paris,
1: c'est ça,
0: tes premières chansons
1: jusqu'à 2h, 3h du matin.
0: Et maintenant, tu as une tournée internationale entre l'Afrique du Sud, le Danemark, l'Italie, la Suède, la Pologne, l'Autriche, l'Espagne, tu te réjouis de ce chemin
1: parcouru?
0: C'est
1: comme un accomplissement. Voilà, cet album est justement la sagesse. C'est vraiment se dire, ok, Certes, je ne veux pas que ça s'arrête là, mais je peux dire que j'ai écrit un bout de mon histoire quand même. J'ai quelque chose à raconter. Je peux dire qu'il y a, il y a des sujets. Voilà. Si jamais j'ai écrit un livre, cet album pouvait être un point où je peux dire, OK, ouais. Ça, c'est le premier chapitre ou le deuxième, je ne sais pas, mais c'est important ce moment.
0: Il est important.
1: Dans ma vie, oui.
0: Alors, vous pouvez le partager.
1: Tu as des enfants qui grandissent bien. Et enfin, dans le milieu, tu sens pas le, tu sens pas ce combat-là en tant que femme. Certes, il y en a, mais moins qu'à tes débuts. Comme si je venais de traverser le pont, en fait.
0: Ouais, t'as passé un cap.
1: Oui, passé un cap.
0: Ouais.
1: Il y a plus ce souci de définir ton style. Parce qu'au départ, quand tu commences, on va te comparer à beaucoup de personnes. Il y en a qui disaient, ouais, Tracy Chapman. D'autres, n'importe où, m'ont donné tellement de noms à mes débuts, j'étais là. Si, mais donnez-moi le temps, quoi. J'arrive. Ouais. Je finis tout ça là. Pour savoir qui je suis, donnez-moi la guitare. Dans 5 ans, vous saurez qui je suis. Et cette patience, il faut l'avoir. Malgré qu'il y a la vague et que toi, tu restes aligné et à mener ton public jusqu'au bout, pendant qu'ils ne te croient pas jusqu'à ce qu'ils voient, ah, finalement, je pense qu'avec cet album, les gens vont comprendre que le monde, mon genre musical, parce que c'est quand même assez atypique ce que je fais. Ça ressemble à la musique de personne. Au Mali, en tout cas, il n'y a pas de chanteuse.
0: Voilà. C'est toi.
1: C'est ouais. Qu'on ne peut pas me comparer à quelqu'un. Mais pour cela, il fallait être sûr de ce que tu veux et d'amener les gens à te suivre. Et de les amener jusqu'ici. Et ça, c'est pas évident pour tout le monde, surtout les femmes. Ouais. Parce qu'on a besoin de nous voir autrement. On a besoin de nous voir nus, on a besoin de nous voir de plus en plus sexy pour exister, comme si on doit crier pour dire « mais je suis une femme ». Mais non, on ne doit pas se débattre tout le temps. C'est pas normal. La femme ne doit pas être tout le temps en train de se protéger, de se réaffirmer, de vouloir toujours convaincre les gens ce qu'elle veut faire. Il faut que ce soit plus facile que ça. Ça doit être plus évident de nous laisser le temps de nous exprimer. Voilà. Avec la dignité et avec le respect qu'on mérite.
0: Merci beaucoup. Fatoumata Diawara, invitée de Décibel. On se dit au revoir, à très bientôt, en écoutant une chanson qui s'appelle Nden, qui est un des grands moments de cet album, Massa, qui est disponible partout depuis vendredi. Nden, c'est mon enfant.
1: Justement, c'est celui, ça parle de mes enfants, quand je les quitte le matin et que je vais travailler, et que je passe toute la journée à penser à eux, je ne sais pas s'ils vont bien ou pas, ouais. Mais en même temps, en tant que femme... Pour acquérir ta liberté, il faut faire des sacrifices. Et c'est pas évident. C'est des choix à faire. Pas mal de choix et beaucoup de sacrifices. Donc cette chanson est dédiée à mes enfants. Je les aime tellement.
0: Mmh. Merci.
1: Même si peut-être parfois ils se doutent, mais moi je sais que je les aime. Mais à ma manière, à la Fatoumata Diawara. Vous voyez ce que je vais dire? L'Amazon moderne.
0: Mmh. Nous on adore cette façon-là d'aimer. Fatoumata Diawara. Merci, à bientôt. Merci.

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3: Bonjour à toutes et à tous. J'espère que vous allez bien aujourd'hui, surtout avec les températures qui baissent enfin. Ça fait du bien. Nous sommes ensemble jusqu'à 13h avec les meilleurs moments au taquet. Un petit peu de légèreté à l'heure du déjeuner pour se booster le moral. Aujourd'hui, un auditeur nous parlera de son poisson rouge, ou plutôt de ses poissons rouges. Une autre de sa collection de valises. Il y a aussi celui qui cuisine très bien. Et d'ailleurs, il partagera des recettes avec nous sur votre radio ici.
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3: Nous pensons également au service de secours et à vous qui êtes encore dans les incendies, comme par exemple dans les Landes notamment, ou qui devez gérer la suite et les conséquences des feux de cet été. Musique, à présent avec Jean-Jacques Goldman, on ira sur votre radio ici.

0: Jean-Jacques Goldman, on ira sur votre radio ici. Et nous, maintenant, nous allons faire connaissance avec Guillaume, d'ici Loire-Océan et son histoire de poisson rouge. Et Sandrine, d'ici Belfort-Montbéliard, ils jouaient tous deux avec Valérie Damido et Eric Bastien en avril dernier sur votre radio ici.
1: Comment ça va les amis?
2: Bonjour.
3: Bonjour, bonjour Valérie, bonjour Eric.
2: Bonjour Guillaume.
4: Bonjour l'équipe.
1: Ah, Sandrine est là, tout va bien. Alors Guillaume, tu joues avec moi, t'as compris que t'as une petite pression sur tes épaules, mon petit bouchon?
3: J'ai compris ça, oui.
1: Ouais. T'as bien intégré que t'avais intérêt à gagner, hein? Voilà. Alors,
3: j'ai pas le choix.
1: Non, t'as pas le choix. 38 ans, tu habites à Mortagne-sur-Sèvre.
3: C'est ça.
1: Alors, c'est quoi les habitants de Mortagne? J'adore savoir les noms des habitants.
3: Les Mortagnais, tout simple.
1: Alors, tu es en couple avec Ophélie, tu as 3 enfants. Comment s'appellent tes enfants?
3: Marius, Louison et Léontine.
1: Mais qu'est-ce que c'est mignon ce prénom, j'adore. Oh, t'as un petit poisson rouge que t'as appelé Bubule?
3: C'est ça, exactement.
1: Alors, est-ce que c'est le même depuis des années ou est-ce que tu faisais comme moi, quand il mourait, t'allais en chercher un autre pour pas que les enfants se doutent?
3: Non, ben on a eu un cas... Notre Bubule, il a sauté à travers l'aquarium, il a atterri sur les carrelages un matin, donc il a fallu que je le... Ouais, c'était un peu embêtant, donc il a fallu, le cacher, aller en récupérer un vite fait. On est rendu au troisième.
1: Voilà, mais c'est le lot de tous les parents, hein. Le poisson rouge, malheureusement, ça dure moins longtemps qu'un chien, voilà.
3: C'est ça.
1: Alors, on t'appelle Guigui, bah, comme tous les Guillaumes, hein, j'ai envie de dire Guigui, hein, voilà, mon petit Guigui. Guigui, il est maîtreur en restauration du patrimoine. Alors, ça veut dire quoi, maîtreur en restauration du patrimoine?
3: Ça veut dire que je fais les devis pour chiffrer... parce que nous, on travaille dans tout ce qui est restauration de patrimoine, enfin, tout ce qui est château, église, logis, demeure. Et moi, je chiffre tout ça, j'établis le devis au client, en fait.
1: T'es l'homme aux sous. T'es l'homme aux sous. C'est toi qui dis combien que ça va nous coûter de restaurer. Ah là là. Bon, alors, mon petit chaton, on ne va pas perdre de temps parce que...
2: On n'est pas du tout en retard.
1: On n'est pas du tout en retard.
2: On est bien.
1: Bah voilà. Alors, Guillaume, première question, vrai ou faux, qui te permet de marquer le premier point. Tiens, Charlie Lécouture.
5: Comme un avion sans air.
1: Comme un avion sans air. On adore. Alors, la question va porter sur les avions.
2: Bah, on adore. Un avion sans air, on n'adore pas.
1: Non, mais on adore Charlie Lécouture. Pour tester la résistance des avions, on utilise parfois des canons à poulet. Est-ce que c'est vrai que pour tester la résistance des avions, on utilise des canons à poulet? Top chrono, 5 secondes.
3: Oh non, faut dire faux.
1: Tu dis faux? Eh ben non, c'est vrai.
3: Oui,
1: les ingénieurs utilisent les canons à poulet pour tester la résistance face aux collisions d'oiseaux, voilà. Bon, évidemment, c'est pas des vrais poulets, hein. On utilise des poulets...
2: Des mannequins.
1: Voilà, congelés. Allez, pas
2: Sandrine.
1: De point.
2: Sandrine, Sandrine, il nous reste 30 secondes.
1: Hein. Oh, il te reste 1 minute 40 comme moi. Voilà.
2: On est généreux. Sandrine, avec ici Belfort-Montbéliard, tu habites à Taillecourt. Comment ça va, Sandrine, aujourd'hui?
4: Ça va super bien.
2: Bon, tant mieux, c'est pas très loin d'Audincourt, de Sochaux.
4: Tout à fait, c'est juste à côté.
2: Exactement, c'est le Doubs, c'est la Franche-Comté. C'est le Doubs, je crois. Hein.
4: C'est les deux.
2: Ah, c'est
4: le
2: Doubs
4: dans la Franche-Comté.
2: Exactement.
1: C'est le Doubs-Comté.
2: C'est le Doubs-Comté. Tu es divorcé, c'est pas grave, c'est des choses qui arrivent à des gens très bien. Mais l'essentiel, c'est de savoir qu'il y a quelqu'un dans ta vie. Et comment s'appelle cette personne?
4: Il s'appelle Jean-Franck et il m'écoute dans la voiture.
2: Eh ben, salut Jean-Franck, c'est marrant, ça, j'avais jamais entendu Jean-Franck, hein,
1: non,
2: comme prénom.
1: Jamais. Mais c'est marrant, c'est
2: rigolo,
1: c'est rigolo, salut Jean-Franck.
2: Ça. Ouais, salut Jean-Franck. Vous avez 2 enfants, je ne sais pas si c'est des enfants à vous deux, non, je pense que c'est des enfants
4: non,
2: d'avant.
4: Non, c'est juste les miens.
2: Ouais, voilà, c'est très bien. Il y a Tom, il y a Elliot, ils ont déjà 20 ans, hein, petite vingtaine, hein, tes enfants.
4: Oui, bientôt 22, bientôt 24.
2: Ah oui, c'est du grand ça. Fonctionnaire territorial, tu travailles dans une mairie, tu fais quoi dans la mairie?
4: Eh bien, je suis responsable d'un service état civil élection.
2: Ah oui.
1: Et déjà, c'est l'heure de poser la question.
2: Exactement, vive les cartes d'identité, de passeport. Sandrine, non, tu es un livre ouvert. On sait tellement de choses de toi. Ne t'inquiète pas, on a jusqu'à 13h. On y va avec la première question, un extrait musical.
1: Enfin,
2: ce sont des cloches.
1: Oui. Eh oui, les cloches.
2: Aucun lien au fait que je regarde Valérie quand j'en parle, mais bon.
1: Ça va péter pendant le chant, la chanson. Allez.
2: Nous allons à Prague, la République tchèque. Magnifique. Prague, très très belle ville. Que l'on appelle souvent la ville aux 100 clochers. Mais en fait, la ville n'en compte que 99 au lieu de 100. Est-ce que c'est vrai ou faux? Top chrono, il n'y aurait que 99 clochers à Prague. dites la ville aux 100 clochers.
4: Je vais dire que c'est vrai.
2: C'est faux, et d'autant plus qu'en réalité, il y a 500 clochers, centre historique classé à l'UNESCO. C'est le lieu de beaucoup
1: magnifique.
2: De décors de films en plus, et puis il y a l'horloge astronomique à découvrir.
1: Eh bien, Guillaume, pas de points, Sandrine, pas de points, mais c'est pas grave.

0: partirai Oshi qui sera de nouveau en tournée en 2027 avec plus d'une vingtaine de dates dans toute la France. Coup d'envoi le 4 février à Aix-en-Provence. Elle terminera le 27 novembre à Saint-Étienne. À l'heure du déjeuner, Charles d'ici Brésil tombe très bien car il va nous donner des recettes simples et qui donnent envie. Quant à Sidonie d'ici Picardie, elle explique à Valérie Damidot et Eric Bastien pourquoi elle collectionne un objet en particulier.
1: Charles, il paraît que tu adores, mais alors vraiment que tu adores cuisiner.
2: Oui, j'adore ça.
1: Alors, c'est quoi tes spécialités?
2: J'en ai une, c'est pas une spécialité française, mais c'est les carbonara, mais les vrais carbonara.
1: C'est-à-dire le vrai carbonara?
2: C'est-à-dire qu'il nous faut du guanciale.
1: Ouais.
2: Et des linguini.
1: Ouais.
2: Et puis donc des œufs, du pecorino et un peu de parmesan aussi, voilà.
1: Il n'y a pas de crème dans tes carbonara. C'est ça que tu veux nous dire. Parce que les Italiens mettent
2: crème
1: pas
2: de... crème de lèse-majesté en Italie.
1: Exactement. En Italie, on ne mange pas de crème dans les carbos, alors que nous, on en fout 3 tonnes. Il paraît que tu adores faire griller les poissons.
2: Oui, j'adore. Je vais essayer de faire très court à vos stylos, à vos papiers. Prenez des petites queues de lotte. C'est pas un poisson qui est très.
1: Mais j'adore les joues de lotte et les queues de lotte. Mais j'adore ça. C'est mon poisson.
2: Queue de lotte. Que de l'autre en petit cube, Valérie.
1: Ouais, Eric.
2: Que de l'autre en petit cube. Vous faites ça bardé de lard très fin ou du fumé ou nature, comme vous voulez.
1: Ouais.
2: Et entre chaque, vous mettez un bon morceau de bon chorizo.
1: Oh là là.
2: Et vous faites ça à la plancha. 10 minutes, vous retournez, c'est une tuerie. Vous faites ça avec un riz aux algues et c'est excellent.
1: Moi, je fais des joues de lotte au barbecue.
3: Ah oui,
1: avec du
2: cidre. Ah bah oui.
1: Les joues de lotte, des joues de cabillaud, j'adore. Oh là là, mon Dieu. Mon Dieu, comme ça a l'air bon.
3: Vous pouvez m'inviter cet été, pensez-y. Hein.
1: Oui, bien sûr. Merci. Allez, on va tout de suite marquer 3 points de plus, mon petit Charles. Grâce à la question à choix multiples. Je pose la question, je te donne des réponses. T'as 10 secondes pour me dire quel est ton choix. Tiens, je t'emmène là-bas, tiens. Écoute bien. Que signifie le mot sudoku en japonais? Chiffre magique, nombre unique, calcul rapide. Éric Bastien. Alors, ça veut dire quoi, sudoku en japonais? Chiffre magique,
3: sudoku,
1: nombre unique, calcul rapide. Ou Éric Bastien, top chrono, 10 secondes.
2: Chiffre magique.
1: Et non, ça veut dire nombre unique. Et d'ailleurs, ça signifie les chiffres doivent rester uniques. Hein. En japonais, c'est suji wa dokuchinu.
3: Oh, vous parlez bien.
1: Voilà, t'as raison. Et aucun chiffre ne doit être répété dans une ligne, une colonne ou un carré. Voilà, donc c'est chiffre unique. Pas de point, mais t'es toujours en tête.
3: Sidonie est avec nous. Alors Sidonie, qui a un point, on n'est pas très loin non plus du score de Charles, mais on sait qu'on a jusqu'à 13h, hein, Sidonie. Avec le bingo, elle habite au Crotoy dans la Somme. Elle joue en ce moment à Paris, dans Sherlock Holmes. Elle aime le cinéma, elle aime la chanson. Alors, il y a aussi un petit truc bizarre dans ta vie. Alors, il y en a peut-être plusieurs, des trucs bizarres dans ta vie. Mais il y en a un qui m'a fait un peu sourire. Tu collectionnes les valises.
4: Oui, c'est venu comme ça. C'est venu comme ça. Je trouve qu'une valise, les valises anciennes, hein, c'est joli. Il y a plein de couleurs différentes. Alors, il y a ce qu'on appelle la bijouterie. C'est les fermoirs, les coins, etc. Mmh. Et puis je sais pas, je me suis rendu compte que ça devenait une passion parce que je comptais que j'en avais 19.
3: Oui, c'est ça, tu as 19 valises réparties dans ton appartement et tu t'en sers comme placard en fait.
4: Oui, c'est ça, je la sers dedans et c'est très spécifié par valise.
3: C'est original, c'est original. Tu fais un petit peu de sport aussi, un peu de yoga pour te détendre?
4: Pas assez en ce moment, mais c'est vrai, il faudrait que je m'y remette.
3: Ouais.
4: Ah, du coup, je suis partie un peu sur l'aquagym.
3: Ah voilà, tu plouffes toi. T'es du genre. T'es aquagym carrément, c'est plus que
4: la natation. On est à la mer, hein, à la base, donc une fille de la mer, ça aime l'eau quand même.
3: Bien sûr, je comprends très bien. Tu bricoles aussi, ça t'arrive? Qu'est-ce que tu bricoles?
4: Oui.
3: Tu fais quoi?
4: Écoute, là, au Crotoy, on a beaucoup à faire. La dernière fois que j'ai voulu vous appeler, j'étais sur l'échelle, j'arrivais pas à faire les deux en même temps. Peinture, papier peint, Valérie, je pense que Très honnêtement, je pense que t'aimerais. On a pris une couleur verte eucalyptus, très jolie.
1: Eucalyptus.
4: Et ça a été bien fait avant. On avait essayé de maroufler du papier peint, mais ça faisait moche. Donc, même si c'était bien marouflé, Valérie, je passe.
1: J'espère.
4: Hein, c'était vraiment la qualité du papier qui n'était pas à la hauteur de la pièce. Donc voilà, les peintures, le papier peint, coller des plaintes. Bon, le carrelage, j'ai arrêté, je m'étais fait mal au dos.
3: Voilà.
4: On demande à quelqu'un de le faire.
3: Non, mais tu bricoles, voilà. Tu fais plein de choses. Il y a un truc que tu sais bien faire aussi, c'est les châteaux de sable. Ça, c'est balèze, hein, les châteaux de sable. Ben, c'est vrai.
4: Je ne sais pas pourquoi vous avez mis ça. Alors, j'en ai pas fait depuis longtemps, mais j'ai mis une photo il y a deux jours sur mon Insta qui montrait qu'il y avait des gens qui ont fait une espèce de spirale qui allait vers la mer avec des châteaux de sable. Et j'ai jamais vu ça. Je trouve ça très beau, mais
3: trop
4: c'était
3: mignon.
4: Pas de moi.

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2: Soyez les bienvenus si vous nous rejoignez. Nous sommes ensemble jusqu'à 13h pour écouter les meilleurs moments d'Otake avec Valérie D'Amédo et Eric Bastien. La suite après Françoise Hardy sur ICI.

0: Vous écoutez ici Françoise Hardy, VIP, avec Valérie Damido et Eric Bastien. Nous retrouvons maintenant Charles d'ici Brézizel, qui a un talent inutile mais très bizarre. Je ne sais pas comment il fait et je ne veux pas le savoir. Et Sidonie d'ici Picardie, qui nous donne un petit aperçu de son accent picard sur votre radio ici.
1: Bon alors, dis donc, il paraît que t'as plein de qualités, on l'a vu, hein. Tu cuisines, tu chantes, tu fais plein de trucs, mais t'es chiant, il paraît que t'es chiant et maniaque.
2: Ah, vous savez bien parler de
1: mon candidat. Il y a marqué défaut, maniaque et chiant. Alors je voudrais que tu m'expliques qu'est-ce que c'est maniaque et chiant.
3: Maniaque, c'est-à-dire tu ranges un truc à tel endroit et... Si on le déplace, je vais revenir et en plus en rien. Voilà.
1: Tu fais bien le mec qui râle.
2: Il le fait bien. Hein.
1: Faut pas déranger tes trucs, quoi, c'est ça?
3: Ouais, c'est un peu ça. Maniaque et chiant. Ouais.
1: Hey, chiant. Et là, elle dit quoi, Cathy?
3: Elle dit comme toi, elle dit oui.
1: Et voilà. Donc, mais il y a un moment donné, tu t'essayes pas de faire un peu des efforts, d'être moins chiant.
3: C'est quoi l'adage chasser le naturel, il n'y a rien au galop, c'est ça, non?
1: Ah oui, c'est ça, d'accord. Ok, bon, après, c'est super, on continue à être chiant. Il paraît que.
3: À côté de ça, j'ai un gros déconneur, j'ai beaucoup d'humour, donc.
1: Ah oui, non, mais j'ai pas dit que t'avais que des défauts, j'ai dit que tu as plein de qualités, il paraît que t'es maniaque et chiant, quand même.
3: Voilà.
1: Bon, alors, il y a ton talent inutile. Là, franchement, ça m'a traumatisé. Ton talent inutile, il paraît que tu arrives à passer une ficelle alimentaire dans ton nez et la ressortir par la bouche. J'ai envie de pleurer.
2: Mais c'est quoi l'intérêt?
1: Mais comment tu fais ça, s'il te plaît?
3: Je passe d'abord par le nez et descend dans la bouche, il faut la récupérer après.
2: Mais pourquoi?
1: Mais c'est pas ça.
3: On a bien dit talent inutile.
1: Exactement. Mais pardon, mais alors moi, qui pendant le Covid, je pleurais ma mère pour mettre le truc dans le nez. Là, j'avais envie de hurler de douleur.
2: Ah oui, les tests, là.
1: Comment t'as fait?
3: Les aiguillons, les fameux aiguillons.
1: Et toi, ça te faisait rien, toi, du coup?
3: Non, que dalle. Non, rien.
2: Chatouille.
1: Lui, il adore. J'ai envie de pleurer, j'ai mal. J'ai le nez.
2: On fait un petit test à 13h, Valérie?
1: Jamais de la vie. Alors, tu as 3 points. Ce qui serait bien, c'est de marquer 5 points. On est d'accord?
3: Oui, ce serait bien, oui.
1: Je pense que c'est une question facile pour toi, mais on va voir. Tiens, une petite ambiance. Alors, on va parler de guitare. Écoute bien. Quel petit objet en forme de triangle est utilisé par les guitaristes pour gratter les cordes?
3: Alors, j'en ai ramené un bout de Londres, un médiator.
1: Un médiator. Est-ce que c'est une bonne réponse? Oui, c'est une bonne réponse. Alors, tu l'as ramené de Londres. Il est beau?
3: Juste à côté, il y a un petit musée, juste à côté du fameux... Parce qu'avec Cathy, quand on était allé à Londres, on s'est fait le fameux délire de la pochette des Beatles, c'est-à-dire traverser...
1: Ah oui, bien sûr.
3: Et juste à côté, donc, il y a du studio à Beyrouth, il y a une petite boutique à Beyrouth, et donc j'ai ramené un médiator à Beyrouth.
1: Eh ben magnifique, t'as 8 points grâce au médiator.
2: Bon, parler de guitare, Sidonie, il paraît que toi tu fais de l'harmonica.
4: Oui, j'achète un harmonica, je ne sais pas si tu fais vraiment pour être vraiment très bonne pour l'instant.
2: Oui, on fait de l'harmonica, il paraît qu'on fait 1m70.
4: Oui.
2: Oui, pareil qu'on aime le badminton, le bowling, la natation, qu'on a un accent picard aussi, on sait faire ça? On sait faire l'accent picard?
4: Oui.
1: Tu veux que
4: je te dise, Eric?
2: Ah là? Ah oui, non, c'est bien.
4: Je suis de Crotoué.
2: Ah oui, très bien. On aime la couture, le dessin, le moulage, le patronage, le bowling. Est-ce que tu sais où est-ce que j'ai chopé tout ça?
4: Allez trouver mon CV.
2: Exactement, madame. Je vous ai trouvé. Je vous ai en face de moi. Je vous vois. Alors, on a des notions d'allemand aussi. Et on parle anglais couramment.
1: Mais quel stalker, ce Bastien. Oui.
2: C'est fou, ça. J'ai le poids. J'ai les cheveux mi-longs, raides, châtain clair. Voilà.
4: Oui, tu sais tout.
2: Ah, les yeux verts, très beaux, sauf quand tu mets tes lunettes. Eh oui.
1: Il y a un problème pour les lunettes, toi?
2: Non, j'en porte aussi, hein, donc.
1: Ouais.
2: Enfin voilà, j'ai plein d'infos, les pantalons, la poiture, la veste. Ouais,
1: pose ta question.
2: Tu as des trucs géniaux, quoi. J'adore. Non, c'est bien ça.
4: Dans notre métier, c'est demander, donc.
2: Oui, non, mais bien sûr, on comprend, ça c'est pour tous les castings.

0: Marc Lavoine et Patrick Fiori dans la playlist d'ici en duo pour Occuper, c'est ce qui va être le cas de Patrick Fiori l'année prochaine car il sera sur scène à partir du mois de mars, première date à Narbonne et Nantes. Faisons connaissance à présent avec Christophe d'ici Paris qui a une manière bien à lui de faire des crêpes. Cela a bien amusé Valérie Damido et Eric Bastien. Puis il y a aussi Catherine d'ici Normandie qui profite bien de sa retraite comme elle nous l'explique sur votre radio ici.
1: Alors, qu'est-ce qui se passe ? Il paraît qu'il y a Lydie qui appelle.
2: Ok, Lydie.
3: Oui.
1: Alors, comment ça va ? Merci, ma chérie, d'appeler. Alors, cette petite vache, elle va s'appeler Valérie.
2: Enfin, on rappelle qu'elle était avec nous il y a quelques jours.
3: Oui. Elle est très contente de vous la faire voir, oui.
1: Oh, j'ai
3: elle est ce matin, elle va très bien, la maman aussi.
1: Oh là là, je suis contente, j'ai une vache à mon prénom. Bah alors là, écoute, tu sais quoi ? Lydie, tu ne pouvais pas me faire plus plaisir. Merci, ma Lydie.
2: Je me souviens que c'était ma candidate et qu'elle avait gagné.
1: Oui, mais c'est à moi qu'elle souhaite la fête et c'est moi
2: évidemment,
1: qui ai voilà, la vache à mon nom.
2: C'est normal.
1: Merci, ma petite Lydie, d'avoir appelé. Je t'embrasse très fort. Embrasse Valérie. Embrasse Valérie pour moi. Oh là là, j'ai une vache à mon nom, c'est magnifique.
2: Ah, si tout le monde nous rappelle, là, on est mal, hein.
1: Alors, Christophe et Catherine. Christophe à 4, Catherine à 3 et Christophe. Ah là là là là là là, Christophe, il est un petit peu notre Pierre Richard de la semaine. Oui, bah oui. Et il se trompe souvent d'étage. Ça t'arrive de sonner chez d'autres gens. Et que même tu rentres dans l'appart, tu... Hein ? C'est-à-dire ?
4: Exactement.
1: Tu sonnes et tu rentres, toi. Mais, bah, je sais pas si c'est ce qui a marqué sur ma petite fiche de Maître Coupez.
4: Oui, c'est ça.
1: Mais alors, quand tu sonnes et que tu rentres, tu te rends pas compte que quand le monsieur il t'a ouvert, c'est pas le bon copain que tu viens voir ?
4: Bah non.
1: Et alors, qu'est-ce que tu fais ? Tu rentres et tu dis, bah, je boirais bien un petit café. Comment ça se passe ?
4: Presque.
1: Mais il a dû être content, le monsieur, que t'es rentré chez lui.
4: Et oui.
1: Il a pas appelé la police quand même, t'es sorti tout seul, tu t'es rendu compte de ta bêtise.
4: Oui.
1: Alors c'est pas que ça, hein. Il lui arrive tout le temps des aventures. Par exemple, quand il fait sauter des crêpes, bah c'est rare qu'elles tombent dans la poêle, hein. Elles vont au plafond, par terre.
4: Voilà, exactement.
2: Ils arrivent chez le voisin.
1: Tu ne crois pas si bien dire parce qu'elles sautent par la fenêtre.
2: C'est pour ça qu'il va les récupérer en fait.
1: Et alors, et surtout, elles vont même sur la tête de ce pauvre chien, dis donc. Pauvre Staffy avec une tête de crêpe. Ben, ça te fait rire, pauvre Staffy, comme il doit être content, tiens. Alors, bon, c'est pas grave, tu les manges quand même, il y en a qui arrivent dans la poêle.
4: Oui.
1: Ah, ben, tu sais quoi, c'est déjà pas mal. Voilà. Alors, écoute, j'espère que tu vas marquer 3 points de plus. C'est la question à choix multiple. Je te pose la question, je te propose des réponses. Évidemment, à mon top chrono, tu as 10 secondes pour me donner ton choix. Tiens, un petit
5: exemple. Fais pas ça.
1: Alors, Jacques Dutronc. Aujourd'hui, mardi 28 avril, ce n'est pas que la Saint-Valérie.
2: Oui, mais quand même.
1: C'est l'anniversaire de notre ami Jacques Dutronc. Alors, joyeux anniversaire, Jacques Dutronc, on t'embrasse. Et est-ce que tu sais, Christophe, dans quel groupe a débuté Jacques Dutronc dans les années 60 ? Écoute bien. Les Chaussettes Noires, El Toro et les Cyclones, les Chats Sauvages, les Bastiano.
2: Oui.
1: Alors, dans quoi il a débuté dans les années 60 ? Les Chaussettes Noires, El Toro et les Cyclones, les Chats Sauvages, El Bastiano. Top chrono, 10 secondes.
4: Les Taureaux et les Cyclones.
1: Oui ! Il a fait ses débuts comme guitariste dans ce groupe au début des années 60. Bon, le groupe a sorti des titres et ensuite, il est parti solo. Il a explosé avec Et moi. Voilà, toc-toc.
2: Ouais, les Chaussettes Noires, c'était Eddie Mitchell.
1: Puis Dick Rivers, c'était les Chats Sauvages. Bref, allez, ça fait 7 points pour Christophe.
2: Oh là là, attention Catherine. Attention. Catherine, est-ce que tu as envie de chanter ? Pour t'encourager toi-même ? Ou on en reste là ? Oui, ah c'est vrai ? Tu veux chanter quelque chose ?
1: Bah oui !
2: Allez,
3: non,
2: vas-y.
3: Non, pardon, j'avais compté.
2: Ah non, parce que nous, on chante à tout moment.
3: Ça suffit, vous allez
2: depuis midi, on n'arrête pas.
3: Auditeurs en moins.
2: Pas du tout. Catherine, toi, tu fais partie, t'es à la retraite, on l'a dit, il y a un an et demi, et t'as décidé de profiter de la vie. On ne peut que t'encourager. Avec Patrick, vous avez acheté un camping-car.
6: Je suis peinard.
3: Oui.
2: Raconte un peu l'aventure avec le camping-car.
3: Oui, bah du coup, on aime bien partir dès qu'il y a un petit rayon de soleil, hein, il fait beau, allez hop, on n'est pas loin de la côte. soit on va sur la côte normande ou la Bretagne un petit peu plus loin. Et on a été même jusqu'en Hollande, là. On a été voir les tulipes, les moulins. C'était magnifique, hein, en mars.
2: C'est la liberté, quoi. Le camping-car, c'est super.
3: Voilà.
2: On se pose un peu où on peut.
3: Et cas, le chien, elle est heureuse comme tout. Elle est au milieu entre papa et maman. Et voilà.
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0: Mike and the Mechanics Over My Shoulder dans la bande-son d'ici. Allez, dans quelques instants, nous sommes toujours avec Valérie Damido et Eric Bastien qui échangeront avec Franck qui ne comprend pas du tout d'où vient son surnom. Et puis, il y aura aussi une histoire d'eux avec Gwenaëlle à Dissé Armorique.
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2: Comment ça va les amis?
3: Bonjour.
4: Très bien, et vous?
5: Bah ça va, alors Franck, qui a 52 ans, joue avec Issy Touraine.
4: Oui.
5: Tu habites à Chanceau-sur-Choisy.
4: Oui.
5: Alors, comment s'appellent les habitants de Chanceau? Les chanceux?
4: Non, les cancéliens et cancéliennes.
5: Hop, hop, hop. Tous les cancéliens, toutes les cancéliennes. Ils vont chanter sur le refrain. Alors, tu as deux filles, Sarah et Chloé.
4: Oui.
5: Jusqu'ici, j'ai bon. Et alors là, va falloir m'expliquer, mon petit canard, pourquoi ton surnom, c'est Cauchemar.
3: Fais peur.
4: Alors, parce que tout le monde me prend pour un cauchemar. En fin de compte, est-ce que je fais peur aux gens alors que je suis un homme très gentil? Je sais pas. Tout le monde m'appelle Cauchemar. C'était mon surnom et c'est resté comme ça.
5: Cauchemar, carrément. Tiens, voilà le cauchemar
3: qui arrive. C'est moche.
4: Exactement.
5: Mon Dieu, mais même... Non, pas tes amis quand même, si?
4: Si, tout le monde. Ma famille, tout le monde m'appelle Cauchemar.
5: Oh my... Mais tu dois faire des trucs quand même. T'as réfléchi déjà? Est-ce que tu fais
4: non.
5: des... Oh, mince.
4: Je vous dis, c'est un homme très gentil, mais pourtant, voilà, tout le monde m'appelle Cauchemar.
5: Oh mon Dieu. Bon, bah écoute, j'ai envie de te dire...
3: Vous n'avez pas de chance, Valérie.
5: Ah non, mon petit cauchemar. Surtout que Franck, il avait envie de jouer avec moi. Parce que Franck...
4: Franck a demandé à jouer avec moi.
5: Il est...
4: Parce qu'il a toujours rêvé de maroufler avec vous.
5: Et voilà. Et oui, bricole, mon Francky. Il adore.
4: Exactement.
5: Mais oui. Il maroufle, il fait tout dans la maison. Il paraît que t'adores le bricolage. Mais voilà.
4: Exactement, j'ai fait ma maison moi-même.
5: Oh là là là là là là. Bon bah, rien ne t'échappe. Le placo, le béton, tout.
4: L'électricité, le plomberie, enfin tout.
5: Oh là là là là, mais quel homme complet.
3: C'est un cauchemar.
5: Non, c'est pas un cauchemar pauvre. Non, il a fait sa maison tout seul, il est fort.
3: Il a fait sa maison tout seul.
5: Exactement. Exactement. Bon, alors écoute, on va tout de suite marquer le premier point, histoire de montrer qu'on est les plus forts, nous les maroufleurs. Tiens, un petit extrait.
4: Exactement.
5: Allez, encore un petit verre de vin, une chanson de chantier, tiens.
3: Oh.
5: Alors,
3: c'est une
5: chanson de chantier. Vous savez ce que c'est, le plus bel outil du chantier?
3: Le verre, donc.
5: Non, la bière. Ouais. Allez, au Royaume-Uni, figure-toi qu'on a découvert une cave à vin du 19e siècle sous un parcours de golf. Alors, est-ce que c'est vrai qu'au Royaume-Uni, on a découvert une cave à vin du 19e siècle sous un parcours de golf? Vrai ou faux? Top chrono, 5 secondes. C'est vrai, figure-toi que sur le parcours de Dalwhinnie Park à Trafford, eh bien, le green s'est effondré. Et sous le green, il y avait une cave voûtée remplie de bouteilles centenaires. Bon, alors, elles étaient vides, mais c'était quand même une cave à vin. Donc, pas de points pour toi, mon Francky.
3: Oh là là, il porte bien son nom, celui de la cauchemar. Ça démarre mal. Gwenaëlle, bonjour et bienvenue.
6: Bonjour, bonjour.
3: Bonjour, bonjour. Avec Issy Armorique, comment s'appelle l'endroit où tu vis? Je te laisse le prononcer parce que c'est compliqué pour moi.
6: Noyal-Châtillon-sur-Seiche.
3: Noyal-Châtillon.
6: Deux communes confusionnées.
3: Ok, alors du coup, comment on appelle les habitants de Noyal-Châtillon-sur-Seiche en Ille-et-Vilaine?
6: Les Castelnaudais.
3: Ah oui, rien à voir.
5: Rien à voir.
3: Sois la bienvenue, tu as deux grandes filles déjà. Comment elles s'appellent tes filles?
6: Mathilde et Chloé également.
3: Qu'est-ce qu'elles font? Parce qu'elles ont plus de la petite vingtaine. Elles sont étudiantes, elles travaillent. Qu'est-ce qu'elles font?
6: C'est ça. Elles sont étudiantes, ouais.
3: Toutes les deux dans quoi? Qu'est-ce qu'elles étudient?
6: La politique internationale.
5: Oh my god.
3: D'ailleurs, on va régler ce problème tout de suite. Il paraît que t'aimerais bien déjeuner avec Donald Trump. Pour lui remettre un petit peu les...
6: J'aurais quelques vérités à lui dire.
3: Voilà.
5: Surtout en ce moment.
6: Je mettrais Poutine à côté et on ferait peut-être une petite remise à plat de certaines choses.
5: Oula. Oh my god.
3: Les points sur les i et les machins au carré. Ok.
5: Allez.
3: Bon, Gwen, évidemment, Gwenaëlle. Gwen, c'est ton petit surnom. T'as des poules à la maison aussi, c'est pour les œufs le matin?
6: Ah oui, mes petites cocottes, ouais. Donc, je tiens du jardin, tout ça, c'est formidable.
3: C'est trop mignon.
5: Les œufs coques le matin.
3: Ah, c'est délicieux. Non, mais les œufs de la poule, quoi.
5: Bah, tu manges des œufs de chien, toi, ou pas? Non, c'est juste pour savoir.
3: Les œufs de la campagne, c'est ce que je voulais dire, les vrais œufs, quoi. Oui. Voilà,
5: mais en fait, les œufs, ils viennent tous de la campagne. Il n'y a pas beaucoup de Parisiens.
3: Écoute, commencez pas.
6: Elle est taquine.
3: Le mot est fait, madame, vous savez, le mot est fait.
5: Et ça y est, c'est parti. Allez, au taquet, exactement. Merci, Gwen.
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Bernard Lavillier et Nicoletta, Idée Noire. Et voilà, les meilleurs moments d'Otakès sont terminés pour aujourd'hui. Nous continuons demain, bien sûr, avec un sourcier, un agent immobilier et la femme du Père Noël, avec Valérie Damidot et Eric Bastien, sur votre radio ici. Otakès avec Valérie Damidot, Eric Bastien et nos super candidats, c'est tous les jours pour bien commencer la journée. Et aussi à midi, avec les meilleurs moments de la saison. Restez avec nous, à suivre ici dès 5h sur votre radio.

0: réveille bien ça de bon matin. Donc, Live Mes Souhaits, Elma Houston sur votre radio ici.
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0: Bonjour à toutes et à tous, j'espère que vous allez bien ce matin. L'équipe d'ici dès 5h, c'est ça, Varia au standard, Emeline à la rédaction en chef, Alix à la technique et Valentine Hottès pour les infos. Bonjour Valentine.
2: Bonjour Catherine, bonjour à tous.
0: On prépare la rentrée des classes, c'est dans moins d'une semaine.
2: Et votre radio ici a déjà fait les courses des fournitures. Surprise, elles sont un peu moins chères cette année. Nos bons plans dès les infos de 5h.
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0: Très bon réveil avec votre radio ici. Mercredi 26 août, il est 5h. Information Valentine Lottès. Et à la une, notre panier de fournitures scolaires.
2: Votre radio ici a déjà fait les courses avec notre partenaire, le cabinet Nielsen IQ, pour analyser les prix. Et bonne nouvelle, pas d'augmentation cette année. Flavien Groyer, stylo, cahier, gomme et cartable nous coûtent même un peu moins cher en cette rentrée.
4: Le ticket de caisse de notre panier de la rentrée affiche 134,17€, soit 1,85€ de moins par rapport à l'an dernier. Une baisse légère certes, mais plutôt logique, selon Vincent Cornu du cabinet Nielsen IQ.
5: Depuis le début de l'année, l'inflation est contenue dans les magasins sur tous les types de produits. Et donc les produits typés rentrée des classes ne font pas exception.
4: Un agenda par exemple coûte 15 centimes de moins en moyenne quand le paquet de 12 feutres enregistre une baisse de 46 centimes. Ces diminutions concernent à la fois les produits des grandes surfaces et les produits de marque qui ont mis en rayon moins de fournitures Disney ou Marvel.
5: Peut-être que dans les budgets des grandes marques cette année, on a renié un peu sur les licences et on a fait un peu plus attention parce qu'on sait qu'il y a d'autres coûts qui ont augmenté comme la matière première.
4: Le prix des produits à base de plastique, une règle par exemple, a légèrement augmenté. Les négociations commerciales menées en début d'année ont toutefois permis d'éviter l'explosion des prix.
5: C'était des produits qui étaient négociés avant avec leurs fournisseurs, donc avant la hausse des prix, avant les débuts de la guerre en Iran.
4: Cette rentrée est plutôt protégée niveau prix, mais les conséquences de la guerre risquent de se faire sentir à la rentrée 2027.
2: D'ici là, tout peut encore changer. Merci Flavien. Vous avez le détail des prix et de leur évolution pour les 29 produits du panier de la rentrée ici sur ici.fr.
0: La rentrée des classes, justement, les élèves de Poma ne la feront pas dans leur école.
2: Balayée par une immense tornade comme 300 maisons du village lundi après-midi, les 90 élèves de la commune seront scolarisés ailleurs. Les dégâts, Caroline Félix, sont trop importants à Poma à moins d'une semaine de la rentrée.
6: Oui, ici partout, il y a des tôles pliées en deux comme du papier, des vitres brisées. Les rues sont jonchées de tuiles pulvérisées. Michael, pompier spécialisé, s'est harnaché. Il s'apprête à rejoindre ses collègues sur le toit d'une bâtisse.
7: On passe par la charpente pour arriver directement sur le toit.
6: Les pompiers balancent les tuiles par terre.
7: 90% des tuiles ont été éclatées, mais sont encore là-haut. Donc en fait, on évacue les gravats. Et sur la bolige, on va poser une bâche pour mettre la maison hors d'eau. On va mettre un petit moment, ouais. Okay. Surtout qu'il y a vraiment une ampleur de dégâts énorme. Donc moi, de ma carrière, j'avais jamais vu une telle ampleur. C'est assez exceptionnel.
6: Dans une rue à côté, Joël Landry, pompier adjudant chef, sort d'une maison, casque sur la tête, lampe de poche à la main. Il inspecte la structure.
8: Mais là, en tout cas, il n'y a aucune contre-indication au fait que le monsieur puisse intégrer sa maison.
9: Ma mère et moi, on peut
8: affirmatif. Vous pourrez pénétrer à l'intérieur. Je vais remplir ma petite fiche.
6: Pas de dégâts majeurs, donc Christian est soulagé pour sa mère de 96 ans.
9: C'est vrai que pour une personne qui a vécu toute sa vie dans cette maison, ça y fait quand même un peu bizarre
8: d'avoir vécu un événement.
9: Elle était, oui, justement là quand c'est arrivé. On a entendu déjà un grand grondement qu'on croyait que c'était un tonnerre, mais en réalité c'était beaucoup plus fort.
6: Elle va donc pouvoir rentrer de Carcassonne. Il craint simplement quelques infiltrations aux prochaines pluies.
2: Et il faut s'en réjouir pour le préfet de l'Aude. Alain Buquet parle d'un véritable miracle. Aucun mort. Selon le dernier bilan, la tornade a fait 48 blessés, dont 20 à l'hôpital. Mais aucune victime n'est dans un état inquiétant. Nous sommes bien loin des dégâts d'il y a un an et demi à Mayotte. Souvenez-vous du cyclone Chido. L'archipel à l'époque est quasiment rasé dans son intégralité. Le gouvernement promet de reconstruire vite et mieux. Et bien sur place, la livraison des nouveaux bâtiments se fait toujours attendre. Le Premier ministre se rend donc aujourd'hui aujourd'hui à Mayotte dans l'objectif d'accélérer la reconstruction.
0: 5h04 sur votre radio ici et peut-être un quatrième club de foot français qualifié ce soir pour la Ligue des Champions.
2: Et tout dépend du match de ce soir entre l'Olympique Lyonnais et les Turcs de Fenerbahçe. Après le nul au match aller, les Lyonnais ont encore toutes leurs chances de retrouver la Ligue 6 ans après l'avoir quittée. Le coup d'envoi, c'est à 21h à Lyon. Le premier gros test à l'Euro de volley pour les Françaises, qualifiées pour les huitièmes de finale après 3 victoires en 3 matchs. C'est désormais l'heure d'affronter les favorites de leur poule et de la compétition. Les Italiennes, championnes du monde et championnes olympiques en titre. L'objectif, confirme la capitaine des Bleus, Amandine Giardino, c'est de créer la surprise.
10: On a envie d'essayer de les bousculer, essayer de les battre. On va être sur ce match, contrairement aux 3 premiers outsiders. Donc, on va rien avoir à perdre. Donc, prendre du plaisir, tout lâcher. Et on les a joués en match amical récemment. Donc, on va pouvoir étudier ce match-là. Et on prend ça comme un match qu'on doit jouer à 100%. Parce que, comme on disait, plus on finit bien dans la poule, plus après, ça nous crée des avantages pour la suite. Donc, on va les aborder. On va essayer de les battre, quoi.
2: Le match, c'est à 16h. Et puis, c'est un peu comme lorsque la France a perdu son Johnny Hallyday. Les États-Unis pleurent ce matin. Leur reine de la country, Dolly Parton, est morte à 80 ans. Jolene, Jolene, Jolene, Jolene, I'm begging of you, please don't take my man. Dolly Parton et son titre Jolene. Tous les drapeaux des États-Unis seront en berne pendant une semaine pour la pleurer.
0: La météo, Catherine. Alors, ce matin, le temps est voilé sur tout le pays, voire même très couvert en Bretagne. Attention aux orages annoncés par Météo France en Charente-Maritime. A priori, peu ou pas de pluie, mais peut-être quelques averses ici ou là. Du côté des températures, ce matin, Strasbourg 19, Rennes 20, Amiens 21, Paris, Auxerre 22, Lyon 23, Bordeaux 24, Marseille 25. Cet après-midi, les orages vont remonter du côté de la Bretagne. Pour voir le soleil, il faudra être en Occitanie ou dans le sud de l'Aquitaine. Et puis, pour les températures, le thermomètre sera en hausse cet après-midi de 23 à 30 dans la moitié nord, 29 à 34 dans la moitié sud. Et puis demain, ciel couvert, un peu d'averse et des orages de retour l'après-midi notamment.
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0: Et pour la musique, je vous propose maintenant un tube de Philippe Lafontaine, ce qui vous laisse quelques minutes pour vous faire un café ou un thé. Et si jamais vous avez envie de chanter avec lui, surtout n'hésitez pas. Tant pis pour le soleil. Cœur de loup sur votre radio ici.

0: cœur de loup, Philippe Lafontaine. 5h10, mon réveil.
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0: Valentine, dimanche dernier, un record du monde a été battu en Dordogne, celui du plus grand plateau de fromage de chèvre.
2: Oh, j'aurais tellement aimé y être.
0: 8 mètres de long, 388 fromages différents. Il y avait vraiment de quoi se régaler. Plus de 200 producteurs ont participé à ce défi. Les fromages venaient essentiellement de France, mais aussi du monde entier. Allemagne, Suède, Mexique, Sénégal. Alors, ce record a été homologué par un commissaire de justice parce que les organisateurs voudraient intégrer le Guinness Book des records. Ils vont d'ailleurs entamer les démarches dans les prochains jours. Il y avait plus de 600 personnes qui sont venues assister à l'événement. Et bien sûr, déguster les fromages, une fois comptés, on n'allait pas les laisser là, Valentine.
2: Non.
0: Si on avait pu y aller, on y serait allé. Hein.
2: Moi, j'en aurais mangé un gros bout.
0: Oui, mais plus qu'un gros bout, d'ailleurs. Merci à Issy Périgord pour l'information. Et du coup, Valentine, il faudrait bien une petite balade pour digérer tout ça.
2: Oui, je vous propose de vous nourrir d'histoires dans la Somme, au château de Tailly-l'Arbremouche du général Leclerc. Depuis la sortie au cinéma des deux films sur De Gaulle, eh bien, le nombre de visites au château est à la hausse.
0: Et c'est tant mieux. Et puis, d'ici 5h30, on écoutera aussi Crazy Seal. 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Et côté économie, Valère Coréard est là comme tous les jours avec ses astuces sur votre radio ici. Valère Coréard, chaque jour avec vous un bon plan pour notre pouvoir d'achat. Aujourd'hui, vous vouliez nous parler du retour du leasing social.
3: Si vous avez besoin de changer de voiture, ça vaut peut-être le coup d'y jeter un coup d'œil. Alors, le principe du leasing social est simple. Grâce à une aide de l'État, certains ménages peuvent louer une voiture électrique pour une mensualité réduite. Lors de la première édition, les dossiers étaient partis très vite. Pour vous renseigner, il faut se tourner directement vers les concessionnaires qui ont publié leurs offres. Mais attention, avant de foncer, il faut comprendre ce que vous signez. Et vous avez en fait deux options. Une location longue durée, c'est la LLD. Ça veut dire que vous louez la voiture pendant plusieurs années, puis vous la rendez. Ou alors, vous pouvez décider d'aller sur une LOA, une location avec option d'achat qui vous permet, elle, de racheter le véhicule à la fin, si vous le souhaitez, en déduisant de son prix initial vos loyers et l'aide de l'État.
0: Quels sont les points auxquels il faut faire attention, Valère ?
3: Déjà, vérifier que vous êtes bien éligible, bien sûr. Ensuite, regardez le contrat dans son ensemble, le montant du loyer, évidemment, mais aussi le kilométrage autorisé. Si vous le dépassez régulièrement, la facture peut vite grimper. Posez-vous aussi une question toute simple. Est-ce que cette voiture correspond vraiment à votre quotidien ? Est-ce que vous pourrez la recharger facilement ? Est-ce que vous roulez beaucoup ? Pour que ce soit rentable, l'idéal est de recharger à la maison. Le leasing social peut-être une très bonne opportunité pour passer à l'électrique sans se ruiner, mais comme toujours, un contrat, ça se lit jusqu'au bout, même quand la mensualité paraît très attractive sur le papier. Le leasing social, vous allez regarder ou vous préférez encore attendre, pensez à m'écrire par ici leséconomies@radiofrance.com.
0: Merci Valère Coréard. Demain, autre sujet, celui de l'électricité et des offres dynamiques. Comment ça marche? Est-ce intéressant? Et pour trouver tous les bons plans de par ici les économies, rendez-vous sur ici.fr.
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0: 5h14, Valentine Letesse, quand le cinéma permet de redécouvrir les monuments de notre histoire.
2: Et en l'occurrence, le château de Tailly-l'Arbremouche dans la Somme, propriété du général Leclerc, l'un des principaux chefs de la France libre pendant la Seconde Guerre mondiale. Depuis la sortie au printemps et le succès des deux films sur le général de Gaulle d'Antonin Baudry, eh bien les visites Lila au Clinoira sont dopées.
5: Au bout d'une longue allée boisée sur les pelouses qui s'étendent devant le château de Tailly-l'Arbremouche, c'est la petite fille du général Leclerc qui accueille la trentaine de visiteurs.
6: Je suis ravie que vous soyez là. C'est vraiment très agréable de voir qu'il y a du monde qui s'intéresse à cette belle histoire qui est l'épopée du général Leclerc.
5: Et rapidement, Bénédicte Leclerc de Hot Clock Cost pose une question d'actualité.
6: Je voulais savoir juste par curiosité, est-ce qu'il y en a dans certains d'entre vous qui ont vu les films sur De Gaulle ? Ah ouais ? beaucoup. Et est-ce que ça vous a donné l'idée de venir ici?
5: Parce que je pense une dizaine de visiteurs hochent la tête. Parmi eux, Aliénor, 21 ans. Elle a fait le trajet depuis la Seine-Maritime.
7: Complètement, le film, ça a été une porte d'entrée pour la découverte du général Leclerc, parce que je connaissais l'histoire de la Seconde Guerre mondiale, j'aime beaucoup l'histoire, mais pas du tout le personnage. Et après, du coup, j'ai écouté les 8 heures de podcast sur France Inter par Philippe Collin, et qui a parlé du château Tailly. Et donc, c'était plutôt ça aussi ma porte d'entrée. Donc, le film, puis le podcast, puis Facebook, les réseaux sociaux, etc.
5: Face au château, elle n'est pas déçue du voyage.
7: C'est trop impressionnant, enfin, c'est trop bien d'être vraiment sur les lieux où il y avait le général, où il a fait, enfin, c'était quand même un des lieux clés pour lui.
5: Et c'est Didier Guirand, un voisin qui connaît l'histoire du lieu comme sa poche, qui va la raconter tout au long de la visite dans le parc et le musée dédié au général Leclerc.
8: Vous avez tous entendu parler de la poche de Dunkerque. Tous les corps expéditionnaires anglais qui étaient venus essayer de nous défendre et nasser dans la poche de Dunkerque.
5: Après presque 2 heures de visite, Arthur, 11 ans, venu d'Île-de-France avec toute sa famille, ravi, il a appris ce qu'il ne savait pas encore sur le général Leclerc.
9: J'avais déjà vu le film et un podcast, donc je connaissais déjà. Il y a plein d'anecdotes que j'ai appris.
5: Le château est ouvert aux visiteurs jusqu'au 30 septembre 2026.
2: Vous avez donc encore le temps d'en profiter pour terminer l'été.
0: 5h16, restez avec nous dans quelques instants, nous partons en terre inconnue avec un épisode inédit ce soir sur France 3, en invité Jean-Philippe en scène. Mais d'abord, musique, Seal, Crazy, c'est votre radio ici.

Cécile sur votre radio ici, 5h20, bon réveil et bon anniversaire si vous êtes né un 26 août comme l'actrice américaine Melissa McCarthy, 56 ans, la comédienne Valérie Carcenti, 58 ans, l'écrivain Bernard Minier, 66 ans aujourd'hui, et puis nous avons une pensée également pour Daniel Lévy qui aurait eu 65 ans aujourd'hui.

0: David Aimé, extrait de la comédie musicale Les Dix Commandements. Bonne fête aux Natacha qui nous écoute. Et puis le 26 août, c'est aussi la journée mondiale du chien. Donc on fait un gros câlin à Marvin, le chien de Valentine Letesse.
1: Bon, merci Catherine.
0: Il ressemble à quoi, votre chien ?
1: Il est magnifique.
0: Oui, d'accord, mais il est noir, blanc.
1: Le plus beau chien du monde.
0: Oui, d'accord, ok, donc on n'en saura pas plus. Et puis c'est la nuit aussi internationale de la chauve-souris. Bon, ça, je suppose que vous n'en avez pas.
1: Pas encore.
0: Mais ça pourrait.
1: On envisageait d'acheter un copain pour Marvin, alors.
0: Oui, ok, on en reparlera. Que regarde-t-on à la télé ce soir ? Eh bien, on voit cela avec Patrice Gascoigne sur votre radio ici.
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0: Et on retrouve Patrice Gascoigne avec ses coulisses TV. Aujourd'hui, Patrice, vous nous proposez un nouveau numéro de l'émission Notaires Inconnus à découvrir ce soir sur France 3.
3: Ce soir, l'invité de Notaires Inconnus est un humoriste qui ne renie pas ses origines nordistes.
4: Je suis retourné jouer sur les terres de mon enfance. T'aurais vu ma mère comme elle était fière, ma mère. Elle est arrivée à la salle des fêtes en kangou limousiné. Avec des vides fumées puis des napperons sur les appuis-têtes.
3: C'est l'humoriste Jean-Philippe Janssen qui a accepté l'invitation de Samuel Ostigui, le nouveau présentateur de Notaires Inconnus, à voir ce soir sur France 3. Samuel Ostigui, c'est notre cousin québécois. Donc chaque voyage à travers nos régions est aussi pour lui une vraie découverte. Et ce soir, avec son van, direction l'Aveyron, on va découvrir un ch'ti dans le sud, Jean-Philippe Janssen. Lorsqu'il a été invité par la production, Jean-Philippe Janssen a commencé par leur faire peur. Pourquoi ? Parce que lui, le ch'ti, il connaissait plutôt bien l'Aveyron, Jean-Philippe Janssen.
5: Ça m'avait fait rire parce que ça leur avait fait peur quand je suis arrivé, parce que je suis un ch'ti peut-être dans l'Aveyron, mais il faut savoir que j'ai vécu 15 ans à Montpellier, donc je suis allé souvent en Aveyron le week-end. Et donc quand ils ont su en arrivant que finalement je connaissais l'Aveyron, je pense qu'ils ont eu une petite frayeur. Mais après, il y a connaître l'Aveyron tel que je l'ai connu en y allant le week-end, et là, connaître l'Aveyron profondément comme on l'a fait avec Samuel, avec les paysages, avec les endroits les plus reculés. Et puis les gens, voilà, je pense qu'on est vraiment au contact des gens, et c'était des rencontres assez troublantes pour moi de voir ces gens, parce que moi qui suis du Nord, mon Nord il est sinistré, désertique, et il ne se passe pas grand-chose dans les villages le soir.

0: Mel Ostigui invite Jean-Philippe Janssen dans Nos Terres Inconnues ce soir sur France 3. En revanche, ce qui est connu, c'est le retour des coulisses télé demain, même heure, même endroit.
1: Nous serons avec la journaliste de M6, Nathalie Renoux, qui fête ses 20 ans de journal télévisé. Merci Patrice Gascoigne. Allez, dans 3 minutes, nous serons avec Stéphane Bern pour manger des huîtres qui proviennent de la baie méditerranéenne. Et oui, le temps d'écouter un des derniers titres de Zazie, c'est Peu importe sur votre radio ici.

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1: Peu importe, Zazie. Zazie qui sera en tournée à partir de mars 2027. Première date à Strasbourg. Chaque jour, avec ici un peu d'histoire avant l'actu avec Stéphane Bern. Et ce matin, on voyage au 19e siècle dans une baie méditerranéenne où l'on ne cultive pas seulement le soleil.
2: Quand on pense aux huîtres, on imagine souvent l'Atlantique. Pourtant, une baie produit depuis plus d'un siècle des coquillages bercés au chant des cigales et à l'accent de Pagnol qui ont fini par séduire jusqu'au grand chef. En 1860, la Seyne-sur-Mer. Dans la baie de Tamaris, les premiers élevages de moules apparaissent déjà sur des pieux plantés en mer. La tradition conchylicole locale est ancienne. La baie possède un avantage rare. Protégée mais ouverte sur la Méditerranée, elle bénéficie d'un import continu en nutriments et en phytoplancton. Un club med avec buffet à volonté réservé aux pensionnaires des fonds marins. Au fil du temps, plusieurs familles de sériculteurs s'y installent et développent un savoir-faire particulier. Ici, contrairement aux côtes atlantiques, il n'y a presque pas de marée. Des huîtres avec des horaires de bureau stables, qui grandissent donc en permanence immergées, souvent suspendues sur des cordes façon hamac, à la coule, ou élevées sur des tables marines. À ce niveau de sérénité, même l'application Petit Bambou leur demanderait presque des conseils. Résultat, des huîtres qui ont bien mangé à la cantine, réputées plus charnues, avec des notes de noisette et une saveur très marquée par la Méditerranée.
3: Vous nous donnerez une bourriche d'huîtres, monsieur Blin, avec un petit...

0: Vin blanc.
1: Certaines productions de Tamaris sont aujourd'hui plusieurs fois médaillées au concours général agricole de Paris et servies dans des restaurants étoilés.
2: Du coup, j'ai mangé les 12 douzaines d'huîtres.
1: Mais évidemment, sans leur médaille, ce serait dommage de se faire sauter un plombage en pleine dégustation. À Tamaris, les huîtres poussent face aux palmiers et sous le soleil du Var. La preuve qu'en Méditerranée aussi, on peut avoir l'accent du Sud et finir sur un plateau de fruits de mer. Peu cher, quelle carrière.
3: Effectivement, merci Stéphane Bern. Demain, autre voyage dans le temps à la fin du XVIIe siècle où un corsaire français avait de la répartie. À suivre l'info du jour, il sera question du prix de la rentrée scolaire de nos enfants. 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Mais d'abord, 5h30 et c'est l'heure de l'actualité en France et dans le monde avec vous Valentine Lottès.
4: Une rentrée scolaire un peu moins chère. En partenariat avec le cabinet Nielsen IQ, votre radio ici aussi a fait ses courses de rentrée et pas d'augmentation cette année. Les négociations entre distributeurs et fournisseurs se sont faites avant le début de la guerre en Iran, avant donc la flambée des prix. 5500 foyers encore privés d'électricité dans le sud de la France hier soir. La majorité dans l'Hérault, conséquence des orages particulièrement violents pendant lesquels une tornade a même ravagé le village de Poma lundi dans l'Aude. Qui vole les pinces de désincarcération des pompiers utilisées pour sortir de leur voiture les victimes d'accidents de la route? Elles ont disparu dans 5 casernes du Rhône et de l'Isère, cambriolées pendant ce mois d'août. Pour les pompiers, les voleurs ont l'intention de s'en servir pour forcer des portes blindées. C'est une première en France. Des œufs de crocodile du Nil ont éclos sans intervention humaine dans la Drôme. Il leur faut pourtant une température minimum de 28 degrés dans du sable et en continu pendant 3 mois. L'été caniculaire et le réchauffement climatique a donc permis l'éclosion de ces petits crocodiles en photo sur ici.fr. L'Olympique lyonnais à 90 minutes de la Ligue des Champions. L'OL joue sa qualification ce soir à domicile contre les Turcs du Fenerbahçe. Le coup d'envoi, c'est à 21h. Réparation terminée pour Sophie Adnaud. Première française à quitter son vaisseau pour sortir dans l'espace la semaine dernière. L'astronaute est retournée dans le vide spatial hier pour réparer avec succès une antenne de communication avec la Terre.
3: L'info du jour, Valentine, c'est le prix de la rentrée de nos enfants.
4: Elle nous coûtera un peu moins cher. Avec le cabinet Nielsen IQ, nous avons comparé le prix du panier ici à celui de l'année dernière. 29 produits à l'intérieur, stylo, plume, cahier, agenda, calculatrice, pour un total de 134,17€ cette année, soit 1,85€ de moins. L'économie est donc toute relative, mais au moins Léopold Picot, ça n'augmente pas pour les parents déjà victimes de la hausse des prix tout au long de l'année.
5: De rayon en rayon, rien n'est laissé au hasard. Toute seule avec son caddie, Virginie compare de l'autre stylo.
6: C'est juste un petit peu la corvée quand même. J'ai un grand et une petite et du coup, je préfère le faire sans eux. Au moins, je prends ce qui m'arrange.
5: La mère de famille fait très attention au prix, encore plus cette année.
6: Financièrement, c'est compliqué cette année, ouais.
5: Postée devant les trousses, Wisa se tourne très naturellement vers les moins chers.
7: J'anticipe. Aujourd'hui, il y a 80% plus, disons, en bande d'achat. C'est un gros budget. En plus, on n'a pas d'aide. Parce qu'on travaille les deux, c'est un peu dur, quoi.
5: Même si les fournitures en promotion ne sont pas toujours au goût de sa fille.
7: Je dis non, ça c'est cher, il faut prendre ça, il ne peut pas avoir tout. C'est comme ça, un crayon.
5: Un peu plus loin, Paul est à la recherche d'un objet bien précis.
8: Un agenda de foot.
5: Comme il rentre en CM2, sa maman, Julia, lui laisse ce petit plaisir.
9: Ils ont le droit de choisir l'agenda, la pochette, à élastique en général, puis après le reste, on prend des basiques.
5: Et la technique pour économiser, c'est de réutiliser.
9: Les instituts disent de reprendre des années d'avant, donc par exemple, classeur, tout ça, il reprend, cahier de poésie. Finalement, je pense qu'on va s'en tirer pas trop cher.
5: Une autre façon d'économiser, c'est d'éviter les marques spécialisées, de privilégier celles des distributeurs. Ça permet de diviser par 2 le prix du panier moyen.
4: Effectivement, selon l'étude de votre radio ici, la différence entre les grandes marques et les produits distributeurs est énorme. 76€ d'écart entre nos deux paniers. Vous avez le détail, nos bons plans et nos conseils sur ici.fr.
3: Alors,
4: la météo, Catherine.
3: Oui, alors c'est un petit peu compliqué du côté de la Charente-Maritime. Il y aura des orages, mais sinon, partout ailleurs en France, le ciel sera voilé, voire même très couvert dans le nord-ouest, la Bretagne. Pour les températures, Brest ce matin 19 degrés, Lille, Belfort 20, Bourges 21, Paris 22, Montélimar 23, Toulouse 24, Nice 26. Et puis sur la page Facebook, bien. Nous avons plein de jolis commentaires avec plein de jolies photos, notamment Paco qui était à la tronche en Corrèze, relève 15 degrés sur son thermomètre. Stéphane qui est à Mulhouse, 16 degrés. Maggie à Tavel dans le Gard, 17 degrés. Et Mika qui est à Ramatuel, a déjà 21 degrés. Cet après-midi, les orages vont remonter du côté de la Bretagne. Ailleurs, ça sera toujours mi-figue, mi-raisin. Pour le soleil, il faudra être plutôt dans le sud-ouest, en Occitanie ou au sud de l'Aquitaine. Et puis les températures, elles, cet après-midi, remonteront jusqu'à 30 degrés dans la moitié nord et 34 dans la moitié sud. Demain, pas mieux, il y aura toujours des orages, notamment l'après-midi. Il faudra faire attention.
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3: 5h35, bon réveil à ceux qui ouvrent à peine les yeux et bon courage à celles et ceux qui sont déjà au travail ou sur la route. De bon matin, si tôt. Nous continuons en musique à présent avec George Harrison, My Sweet Lord, sur votre radio ici.

0: Sweet Lord, George Harrison dans la playlist d'ici 5h39.
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0: La chanteuse Dolly Parton est décédée hier à l'âge de 80 ans. C'était une icône de la musique country. Et vous, qui a bercé votre enfance? Tiens, Valentine, je me pose la question. Quel chanteur, quelle chanteuse? Britney Spears. Ah bah bien sûr, évidemment. Baby One More Time,
2: Oops, I Did It Again, voilà. Absolument.
0: Bon, alors, si autre que Britney Spears, qui est-ce que vous chantiez à tue-tête dans votre chambre ou ailleurs? Quel chanteur, quel groupe à chanson a changé votre vie? Est-ce que vous le faites d'ailleurs découvrir à votre enfant maintenant? 0810 055 056. Appelez-nous maintenant pour partager votre passion musicale et vos souvenirs. 0810 055 056. On en parle juste avant 6h. Et donc, on vous le répète, la rentrée scolaire approche à grands pas et votre enfant se demande peut-être dans quelle classe il sera.
2: Et pour répondre à cette question, Décide vous propose de vous aider. Et c'est une arnaque, évidemment. Aude Razo vous explique pourquoi dans quelques minutes.
0: Et pour la musique d'ici 6h, on aura également Vanessa Paradis.

0: épines du cœur, Vanessa Paradis, ce matin sur votre radio ici. Mais elle n'est pas toute seule puisque maintenant nous accueillons Pascal. Bonjour Pascal.
1: Bonjour Pascal.
2: Bonjour.
0: Pascal, vous êtes dans la Nièvre?
2: Oui.
0: Vous êtes où dans la Nièvre?
2: Je suis à Autioux, une petite commune située à 20 km du Morvan.
0: Ah, très bien. Alors Pascal, pourquoi vous êtes debout si tôt ce matin d'ailleurs?
2: Eh bien parce que je prépare des crêpes pour mes petits-enfants.
0: Ah, je crois que Valentine et moi, on va vous passer une petite commande.
1: Je vais dire, c'est une excellente raison. Mettez-nous une petite assiette de côté. Une
2: D'accord.
1: grosse assiette même en fait.
2: Une grosse assiette.
1: S'il vous plaît Pascal. Ouais.
0: Pour moi, ça sera chocolat crème de marron, s'il vous plaît.
1: Oh la gourmande.
2: Ah. Crème de marron, c'est très bien ça, oui.
1: C'est au menu ce matin, Pascal?
2: Eh bien, au menu, oui, non, on n'a pas de crème de marron, on a de la pâte à tartiner chocolat, on a de la confiture, du sucre, du lait Nestlé.
1: Oh,
0: plein de bonnes choses. Vous avez combien de petits-enfants, Pascal?
2: 4.
1: Ça en fait des crêpes?
2: Ça en fait, non mais là je n'en ai que 2, hein. J'ai les plus petits là.
1: Formidable, ah oui, puis en plus c'est petit, ça mange moins.
2: Ça mange moins.
0: Ça en fera plus pour vous, Pascal.
2: Ils adorent les crêpes.
0: Bon, on les comprend, on les comprend. Qu'est-ce que vous avez prévu aujourd'hui à part les crêpes et les petits-enfants, Pascal?
2: Eh bien, normalement, le temps se remet un peu au beau et nous allons aller près d'un étang qui s'appelle l'étang du Merle, qui n'est pas très loin de chez nous, où on peut se baigner. Il y a des pédalos, il y a une plage aménagée. Enfin, c'est super pour les enfants, s'il fait beau.
0: Et s'il ne fait pas beau? Des crêpes, encore des crêpes.
2: Et non, pas des crêpes toute la journée. Non, on va faire des jeux de société avec eux. Hein.
0: Comment ils s'appellent vos petits-enfants, enfin les deux que vous avez aujourd'hui?
2: Alors j'ai Lou, le plus grand, qui a 8 ans, et Marcel qui a 5 ans.
0: Lou et Marcel, ils sont tout mignons.
2: Oui.
0: C'est super. Eh bien, merci de nous avoir appelé ce matin, Pascal, pour démarrer la journée. Vous avez évidemment gagné cette radio portative qui fait réveil, Bluetooth, lampe. Elle fait tout sauf les crêpes, donc continuez à en faire. Hein.
2: Alors, j'aurais aimé avoir, juste un sticker de Ici Bourgogne, si ça existe.
0: Ah ben, je ne sais pas, on va se renseigner, puis on voit ce qu'on peut. D'accord. On va voir ce qu'on peut faire et puis on vous tient au courant. Ça marche, Pascal?
2: C'est très gentil.
0: Allez,
2: merci,
0: je vous souhaite une belle journée. Bonne crêpe.
2: Bonne journée et vive ici Bourgogne.
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0: C'est pas vrai, le rendez-vous anti-arnaque au Draso, la rentrée scolaire approche à grands pas et revoilà les sites frauduleux qui prétendent nous révéler à l'avance dans quelle classe sera notre enfant et avec qui.
6: Effectivement, je surfais tranquillement là sur les réseaux sociaux l'autre jour et je suis tombée sur cette vidéo.
7: Je vais vous faire un tuto, voilà, donc le site c'est mafutureclasse.com. Donc ce que vous faites, c'est que vous mettez vos informations, ensuite vous faites accéder à ma fiche classe, ça va charger et votre classe sera là. Voilà, donc n'hésitez pas, mafutureclasse.com.
6: Alors, contrairement à ce jeune homme, non seulement je vous conseille d'hésiter, mais je vous conseille de ne surtout pas aller sur ce site et d'en parler, de prévenir vos enfants, vos ados qui eux aussi vont tomber sur ces vidéos et qui trépignent d'impatience, ça se comprend, pour savoir s'ils pourront s'asseoir avec leurs copains, copines à la rentrée.
0: Aude, pourquoi il ne faut pas aller sur ce site?
6: Déjà, il ne vous révélera rien du tout. La preuve en commentaire, tous les internautes répondent que ça ne marche pas ou que ça leur affiche des noms de gens qui ne sont pas dans leur établissement. Et ne vous fiez pas au drapeau bleu, blanc, rouge et à l'aspect très officiel de ce site. Il n'y a pas de plateforme de l'éducation nationale pour connaître à l'avance la composition des classes. Ça n'existe pas. Deuxième raison, le site vous fait rentrer, attention, des infos très personnelles. Le nom, prénom de votre enfant, le nom de son établissement, établissement, sa ville. C'est dangereux de laisser traîner des informations comme ça, vous ne savez pas à qui vous les donnez. J'en ai repéré d'autres, des sites comme celui-là, vous avez voirtaclasse.com ou trouveclasse.com. Alors, je comprends qu'il y ait du stress, de l'impatience, mais je vous conseille d'attendre patiemment que l'école, le collège, le lycée vous donne la composition de la classe quand il aura décidé de le faire. C'est lui qui décide.
0: Évidemment, puis en attendant que vos enfants profitent de leur dernier jour de vacances. Pour retrouver tous les conseils anti-arnaque de Drazo, rendez-vous sur ici.fr, rubrique C'est pas vrai. 5h46, dans un instant, rencontre dans une crèche avec des nounous, cachalots. Benoît Prospero a toujours des bonnes idées. Ça sera juste après Vanessa Paradis, les épines du cœur sur ici.

0: Elle sera à La Rochelle en septembre, puis à Pau, Montpellier et ailleurs, en tournée jusqu'à mi-novembre. Vanessa Paradis, Les Épines du Cœur, 5h48. Et vous, quelle musique vous aimez? Quelle musique a changé votre vie? Quelle musique vous inspire? Quel chanteur? Quel groupe vous a donné des frissons? Ou vous chantez à tue-tête, alors dans votre salle de bain ou ailleurs, et que vous faites peut-être découvrir à vos enfants et vos petits-enfants? 0810 055 056. Appelez-nous maintenant pour en discuter. Promis, on ne vous fera pas chanter. Peut-être qu'on fera chanter Valentine Letesse.
1: J'ai pas dit oui.
0: Oui, on verra. Allez, appelez-nous 0810 055 056. Il est temps de se plonger dans le monde merveilleux du vivant. Aujourd'hui, trois choses à savoir sur le cétacé qui peut atteindre les 20 mètres pour plus de 40 tonnes, avec une tête qui représente un tiers de son corps. Bonjour Benoît Prospero.
2: Aujourd'hui, le cachalot. Bonjour à toutes et tous. Au programme allaitement, crèche et horizontalité. Et donc d'abord, première chose à savoir, chez le cachalot, l'allaitement est absolument hors norme. Pour nourrir un nouveau-né de 4 tonnes, il faut d'abord un lait très riche en graisse. Mais contrairement à d'autres mammifères, chez les cachalots, les petits ne têtent pas leur mère. Ce sont ces dernières qui injectent le lait dans la gueule de leur bébé. Comment ça marche exactement? En fait, lorsqu'il a faim, le petit vient se positionner sous le ventre de sa mère, au niveau des mamelles. Et en les tapotant à plusieurs reprises, il stimule la sécrétion de lait et déclenche ainsi le processus d'allaitement.
0: Et autre fait remarquable, il arrive également que des femelles, autres que la mère biologique, nourrissent les jeunes.
2: Eh ben oui, et c'est ce que l'on appelle l'allo-nursing. Et à ce sujet, deuxième chose à savoir, chez les cachalots, nom d'une citrouille en tutu, il y a des crèches et des nounous. Là aussi, comment ça marche? En fait, des femelles partent chasser dans des grandes profondeurs les céphalopodes dont elles raffolent, et les jeunes, ne pouvant pas les accompagner sur de si longues et profondes apnées, eh bien restent en surface sous la surveillance de nounous dans des crèches, comme des baby-sitteuses qui peuvent être des mères ou des femelles non matures sexuellement. On pense en fait que ce serait pour ces dernières une manière d'apprendre à s'occuper des petits, une sorte de training à devenir maman.
0: En clair, c'est comme le babysitting, sauf que le bébé est un petit peu plus gros que chez nous.
2: C'est vrai que c'est déjà du beau bébé, hein. Et alors, troisième chose à savoir, chez le cachalot, la prise de décision suit un modèle de démocratie horizontale et décentralisée au sein des clans familiaux matrilinéaires. Plus clairement, en fait, pour coordonner leurs déplacements, les cétacés privilégient un consensus collectif plutôt qu'un leadership imposé. C'est-à-dire un processus lent qui peut nécessiter plus d'une heure, hein, parfois pour un simple virage, garantissant ainsi l'adhésion de tous les membres. Le monde vivant est merveilleux, et pour le partage de ses connaissances, un énorme merci au docteur en éthologie cognitive et cétologue Fabienne Delfour, autrice du livre publié chez Tana Édition, La sensibilité du cachalot, les émotions des cétacés, une biologiste engagée à l'écoute.
0: Chez le cachalot, il y a donc des crèches et des nounous. Merci Benoît Prospero. Et demain, nous nous intéresserons au fou de Bassan. C'est un grand oiseau marin sur votre radio ici.
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0: Depuis le mois de juin dernier, la sécheresse des sols s'est installée sur l'ensemble du pays. Conséquence, plusieurs restrictions d'eau ont été prises dans certains départements. Difficile par endroit de pouvoir, par exemple, arroser son jardin. Alors, une commune de Bretagne a décidé à son tour de prendre les devants et ainsi anticiper les futurs manques d'eau. Robin Bernot.
4: Et si les récupérateurs d'eau faisaient partie des solutions pour faire face à la sécheresse?
5: Je pense que c'est une excellente idée.
4: En Bretagne, pour permettre aux habitants de continuer à arroser potagers et jardins, la mairie de Plourivaux, dans les Côtes d'Armor, a lancé un achat groupé de plusieurs dizaines de récupérateurs d'eau de pluie, comme l'explique Véronique Cadudal, la maire de la commune, à notre journaliste Delphine Gocho.
6: L'idée, c'était aussi de ne pas continuer à arroser avec de l'eau potable, parce que c'est quand même un peu aussi... un peu l'incohérence, et de se dire que récupérer l'eau quand il pleut et de pouvoir s'en servir quand on en a plus assez, notamment pour nos potagers, nos fleurs, etc., c'est quand même une très bonne idée.
4: Aujourd'hui, l'élu est persuadé que chacun peut à son niveau faire quelque chose.
6: Si chacun y met un peu de bonne volonté, alors sans doute qu'on ne réglera pas tous les problèmes de cette façon, mais en tout état de cause, si personne ne fait rien, il ne se passera rien. Donc en fait, chacun peut à son niveau faire quelque chose.
4: Alors ici, ça marche, mais vous, qu'en pensez-vous?
7: Moi, j'ai toujours été militant pour ces choses-là, donc il n'y a pas de souci.
4: Pour Alain, c'est une bonne initiative, mais pour lui, aujourd'hui, il faut d'abord passer par de la sensibilisation.
7: On est dans une société de consommation, à tout va, et puis on voit bien aussi qu'il y a un changement climatique. On a beau fermer les yeux, mais non, elle est là. Il faut sensibiliser toute la population, mais c'est à la municipalité d'abord de le faire, mettre en avant ces choses. choses-là, c'est primordial pour l'avenir de nos enfants.
4: Une prise de conscience qui a gagné du terrain, selon Corinne, surtout après l'été que nous venons de connaître.
8: Je pense que les gens prennent vraiment très très fortement conscience, et notamment cette année, parce qu'on a tous été victimes de la sécheresse, alors qu'auparavant, on n'en avait pas, et effectivement, c'est très inquiétant.
4: Mais alors, est-ce qu'on ne se réveille pas un petit peu trop tard? J'ai posé la question à Corinne.
8: Je pense que c'était prévisible, et que malheureusement, il faut qu'on soit devant le fait accompli pour en prendre conscience. C'est dommage.
4: Oui, parce que Corinne, comme vous peut-être, elle s'est directement retrouvée impactée par la sécheresse.
8: Je ne pouvais pas arroser mon jardin et là je me suis dit, bon, il faut faire quelque chose. Donc si je peux récupérer l'eau de pluie pendant l'hiver, ce sera parfait.
4: Au total, cet achat groupé de récupérateurs d'eau proposé par la mairie de Plourivaux dans les Côtes d'Armor a permis de réduire les coûts. Plus d'une cinquantaine de foyers ont ainsi pu s'équiper d'une cuve de 1000 litres pour moins de 130 euros.
0: Merci Robin Barnot. Demain, autre idée qui marche, un cuisinier qui distribue des repas aux plus précaires. Allez, musique à présent. Et justement, voici ma question du jour. Quel chanteur, quel groupe a marqué vos jeunes années? Et même peut-être encore aujourd'hui, 0810 055 056 pour nous en parler. Et peut-être même chanter. Vous ne serez pas obligé. 0810 055 056. Et c'est Pascal Obispo maintenant, plus que tout au monde, sur votre radio ici.

0: Pascal Obispo, plus que tout au monde sur votre radio ici, 5h58. Alors la chanteuse américaine Dolly Parton, icône de la musique country et pop, nous a quittés à l'âge de 80 ans. Dolly Parton qui a inspiré de nombreux artistes, Rihanna, Beyoncé, Taylor Swift, enfin bref, toute une génération, plusieurs générations même. Alors ce matin, on a eu envie de réécouter des sons qui nous ont, nous, inspirés. Et Valentine Lottès, c'était Britney Spears.
1: Elle était en poster dans ma chambre.
0: Oh là là!

0: Allez, bientôt 6h, il est déjà l'heure de retrouver votre équipe d'ici matin. Valentine et moi, nous vous souhaitons une très très bonne journée avec votre radio locale ici. À demain.
1: Merci beaucoup Catherine et bonjour et bienvenue ce matin sur ici Béarn Bigorre. Bonjour Shannon Marigny.
2: Bonjour Lucas.
1: Comment allez-vous en ce mercredi 26 août?
2: Ça va? Elle est longue cette semaine, non?
1: et en même temps, on apprécie parce que la rentrée, on n'a pas forcément envie qu'elle arrive, on prolonge un petit peu les vacances. Donc, pourquoi pas rester encore un peu longtemps dans cette semaine? En tout cas, soyez les bienvenus. On vous accompagne jusqu'à 9h. N'hésitez pas aussi à venir sur notre page Facebook, nous donner les températures près de chez vous, parce qu'aujourd'hui, il va faire très très chaud. On fait un point complet sur votre météo juste après le journal.
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1: Soyez les bienvenus. Très belle matinée en ce mercredi 26 août. Il est 6h.
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1: Et les infos, c'est donc avec vous, Shannon Marigny.
2: Elisabeth est devenue un fantôme, ce sont les mots de son avocate. Elle n'ose même plus sortir de sa chambre à l'hôpital psychiatrique. Cette mère de famille qui vivait à Laloubert à côté de Tarbes a subi 6 années de violence sous l'emprise complète de son mari, un homme de 49 ans qui a été condamné hier au tribunal de Tarbes. 3 ans de prison ferme. Juliette Gloria au procès pendant plusieurs heures. Vous avez écouté le récit de ces violences d'une rare gravité.
6: Oui, c'est une ambiance oppressante, presque suffocante qui pèse dans la salle d'audience. Entre le récit glaçant de l'enfer qu'a vécu Elisabeth pendant 6 ans et l'acharnement d'Alim, son mari, à démentir toutes les accusations. 6 ans de violence dénoncée avec 2 tentatives de noyade, mais il reconnaît une seule gifle. 13 fractures dont un coup au thorax, une chute dans l'escalier après ce qu'il appelle une discussion. 15 kilos perdus en quelques mois, oui, elle était dépressive, répond avec un aplomb terrible. Alim. Démonstration parfaite de ce qu'a révélé son expertise psy. Troubles graves du narcissisme, manque d'empathie, aucune remise en question, besoin de puissance et de contrôle. À la barre, il parle vite, fort, agrippé au micro, hausse des injonctions au tribunal. Veuillez m'apporter la preuve de ci, de ça. Elle était sous emprise, finit enfin par s'exclamer la présidente après plus d'une heure d'interrogatoire. Une emprise au point qu'Elisabeth se convertit à l'islam après la naissance du premier de leurs 5 enfants, de peur que son mari ne lui retire son fils.
2: Et Elisabeth, la victime, n'est pas venue à l'audience pour des raisons de santé hier. Son mari a été condamné donc à 4 ans de prison, dont 3 ans ferme. Il a interdiction de l'approcher et n'a plus d'autorité parentale sur ses 5 enfants. Vous vous souvenez peut-être de cette histoire, cet homme qui avait réussi à s'enfuir, à sauter par-dessus le box des accusés au tribunal de Tarbes. C'était en mars dernier. Un militaire, lui aussi condamné pour des violences conjugales, 16 mois de prison. Mais à l'annonce de la peine, il a pris la fuite. Pourtant, il était sous escorte. Il a cassé la porte du tribunal au passage et hier il était de nouveau jugé puisqu'il a été retrouvé en Bretagne. 8 mois de prison qui s'ajoutent donc à sa première peine et cette fois il a passé l'audience dans un box vitré.
1: Une dame qui appelle à l'aide et 2 jeunes qui la sauvent d'un incendie.
2: Oui, c'est ce qu'il s'est passé hier soir à Billères sur la route de Bayonne. Un feu dans la cuisine d'un appartement au premier étage. L'habitante appelle au secours de sa fenêtre et heureusement 2 jeunes ont réussi à la faire sortir à temps. Tous les 3 et une voisine ont été hospitalisés à cause des fumées pour passer des contrôles. Pour venir justement en aide aux autres, beaucoup ont voulu s'engager comme pompiers cet été. Par endroits, les demandes ont triplé, même multiplié par 10 parfois. Et dans les Pyrénées-Atlantiques, les pompiers ont aussi reçu beaucoup d'appels parce que devant les images des méga-feux en Gironde, en Aragon, l'incendie aussi dans les Landes, dans le Var, on s'est senti tellement impuissant pour la plupart d'entre nous que de nouvelles vocations sont nées, mais malheureusement très vite douchées par la réalité, comme nous l'a expliqué le commandant des pompiers dans le 64, Arnaud Courouchette. Il était l'invité de l'émission Ici c'est vous, hier sur Ici Béarn Bigorre.
7: Chaque crise où les pompiers sont mis en avant, on le constate. Maintenant, une fois que le premier filtre est passé, c'est-à-dire que les premiers contacts sont pris en caserne, qu'on explique la réalité de ce qu'est notre travail, le travail d'un pompier volontaire au quotidien, le temps de formation qui est nécessaire, incompressible. Bon, on a quand même beaucoup de gens après qui rebroussent chemin. Par exemple, on a des gens qui pensent que lorsqu'ils vont se présenter dans une caserne pour être recrutés pompiers volontaires, le lendemain, ils vont partir en renfort en Gironde ou dans les Landes. Alors, bien évidemment, c'est pas le cas, hein. On s'engage pompier volontaire, on a une formation de 5 semaines à réaliser, donc ça se fait pas comme ça. Donc, des fois, rien que cet élément, ça peut effectivement calmer un petit peu les ardeurs de certains. Mais on arrive quand même à en recruter quelques-uns.
2: Arnaud Kourouchet s'interrogeait sur ici Béarn Bigorre par Cynthia Lafontaine. Des dizaines de pompiers de chez nous sont partis en renfort cet été en Gironde, dans les Landes, et puis de l'autre côté de la frontière aussi espagnole en Aragon. C'est en plein exercice qu'un militaire hier est tombé de 30 mètres à Luz-Saint-Sauveur. Il faisait du rappel sur le pont Napoléon en séance d'instruction en milieu périlleux. Et puis une erreur de manipulation lui a fait prendre de la vitesse et l'a fait chuter. Il a eu plusieurs fractures vertébrales, mais selon les pompiers, il ne sera pas paralysé. Ce militaire d'une vingtaine d'années a été transporté à l'hôpital de Tarbes.
1: La ville de Bière fait la guerre à la renouée du Japon.
2: Oui, cette plante invasive avec sa grande tige creuse, ses larges feuilles. Elle n'est pas dangereuse pour la santé, mais le problème, c'est qu'elle est partout sur les berges du Gave et qu'elle élimine la concurrence avec ses composés chimiques. Elle est toxique pour les racines des autres plantes. La renouée du Japon peut pousser d'un à 8 cm par jour. Ça va très vite. Alors Guillemette Soukaché, à Bière, on n'hésite pas à utiliser toutes les techniques possibles pour s'en débarrasser.
8: Dans sa lutte contre la renouée du Japon, le service Espace Vert de Bière se donne le droit à l'expérimentation.
9: Lui faire un peu d'ombre, c'est pour ça qu'ici on a planté quelques arbres. Il va falloir attendre quelques années pour que les arbres grandissent.
8: Olivier Gervais, agent de maîtrise à la mairie.
9: Et puis aussi, il faut la faucher très régulièrement sur plusieurs années pour l'épuiser, tout simplement. Ici on a fait une autre méthode, c'est-à-dire qu'on l'a couché, on l'a rabattu pour qu'elle sèche.
8: Un éventail de méthodes pour réguler sa dispersion massive et rapide grâce à ses graines, mais aussi ses racines et ses tiges. Le tout sans aucun prédateur et au détriment des autres plantes.
9: En fait, elle pousse densément et une fois qu'elle a atteint sa hauteur de 1,50 m à peu près. Elle est tellement dense qu'il n'y a plus rien qui pousse dessous. Donc au fil des années, du coup, elle se retrouve seule sur des grandes surfaces.
8: Dans ce combat, pas de pesticides. Ça fait longtemps que la mairie n'en utilise plus et c'est désormais interdit pour les collectivités. Ces techniques naturelles, il faut alors s'y habituer pour le maire Arnaud Jacotin.
10: Avant, vous mettiez un produit, ça détruisait tout et donc ça fonctionnait bien. Aujourd'hui, c'est plus long, c'est moins spectaculaire parce que vous voyez, là, on a des repousses. Donc on a l'impression que ça ne fonctionne pas, mais en fait, c'est des stratégies de plus long terme, mais qui sont plus respectueuses de l'environnement.
8: Dernière solution avancée, faire de la plante une alliée en aménageant dans les prochaines années un labyrinthe dans les renouées.
2: Ah, histoire que cette renouée du Japon serve pourquoi pas à quelque chose. Elle est inscrite en tout cas sur la liste des 100 plantes les plus invasives de la planète. Ces quelques notes et cette voix, celle d'une icône, tout simplement la reine incontestée de la country. Dolly Parton est décédée à 80 ans. Sa famille l'a annoncé hier soir. Les États-Unis, qui sont en deuil et assez rare pour le souligner, démocrates et républicains lui rendent hommage. Le président Donald Trump a annoncé que les drapeaux seraient en berne pendant une semaine. Et c'était 9 to 5 qu'on vient d'écouter. Vous en entendrez beaucoup, je pense, aujourd'hui des chansons de Dolly Parton. Niveau de la météo, Lucas ?
1: Eh bien, écoutez, il fait bon ce matin. On est entre 16 et 20 degrés actuellement sur le Béarn et la Bigorre. Mais dans l'après-midi, le soleil va se lever. Et là, ça va chauffer. Avec 32 degrés à Bagnères, 33 sur Lourdes et Oloron. Il fera 34 degrés à Tarbes, Lembeye et Sévignac. Et on rajoute 1 degré de plus pour les maximales à Pau, Orthès et Mourinx avec 35 degrés. Demain, le temps devrait être quasiment pareil avec du soleil. Quelques nuages quand même qui vont faire redescendre les températures avec 31 degrés au maximum.
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1: Et à 6h08 ce matin, eh bien, on est avec vous, les amoureux. Et on vous salue. En tout cas, c'est Joe Dassin qui le fait.

0: y a de belles histoires quand il s'agit de l'amour. Salut les amoureux, c'était Joe Dassin.
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0: Et oui, merci de vous réveiller avec votre radio locale, vous qui partez travailler là au petit matin. Courage, on est là pour vous accompagner dans votre journée et sur votre trajet. Eh bien, vous allez entendre l'histoire de Jean-François. Alors Jean-François, il a fait pas mal de choses dans sa vie, mais son métier, il le doit surtout à sa famille.
3: Mon grand-père, c'est lui qui faisait la volaille. Et mon père, il avait un élevage de vaches à viande. Et moi, j'ai continué la volaille.
0: Et pour découvrir son parcours en entier, rendez-vous dans 10 minutes. Avant ça, vous allez prendre un carnet et un stylo et vous allez noter les conseils de nos experts jardins qui arrivent dans moins de 30 secondes.
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0: Et à 6h13, comme chaque matin, pour démarrer votre journée, si vous suivez les conseils de nos experts, vous savez que c'est le moment où il faut aller au jardin s'occuper de ses plantes. Je vous rappelle aussi que vous pouvez poser toutes vos questions à nos spécialistes en direct le samedi entre 9h et 10h. Et c'est d'ailleurs ce qu'a fait Christophe Depau.
5: Je suis tombé sur l'impatiente du Zaïre, c'est-à-dire le bec de perroquet ou oui. Le Zanzibar. Bon, souvent il est considéré comme une balsamine des annuels, mais moi j'aurais pour projet de le conserver un peu plus. Est-ce que je me mets le doigt dans l'œil ou est-ce que je peux espérer quelque chose par rapport à ça? Et j'aurais savoir un peu comment l'entretenir, s'il vous plaît, Régis.
6: D'abord, vous avez raison, parce que c'est une curiosité à de nombreux points de vue.
5: Ouais.
6: L'impatience du Zaïre, parce que vous avez prononcé son nom, le bec de perroquet, ça a une forme de fleur très particulière.
5: Ouais.
6: Pour ceux qui ne la connaissent pas, je vous encourage d'aller voir justement sur Internet, et au passage, qu'il y a cette fleur très très particulière. Christophe, je ne sais pas si la vôtre a déjà fleuri.
5: Pas encore.
6: Elle a une capsule. Et dans la fleur, c'est une capsule, et ça fait partie des rares fleurs que l'on dit à capsule explosive.
5: Ah oui.
6: Donc ça veut dire D'accord. que quand vous allez appuyer sur la fleur, quand elle est à maturité et qu'il y a eu pollinisation,
7: elle explose.
6: Elle va exploser.
7: Ah bon ?
6: Et elle va libérer justement plusieurs graines dans ses valves. Donc elle est très rigolote.
7: Mm-hmm.
6: Est-ce que c'est une plante pérenne pour répondre à votre question ? Oui, normalement, l'impatience du Zaïre ou l'impatience de Zanzibar, elle peut être pérenne. Elle peut être pérenne, mais attention, Christophe, elle a effectivement plusieurs trucs qu'il faut prendre en compte sous nos latitudes. D'abord, c'est plutôt une plante de mi-ombre.
5: Ouais.
6: Donc si je la sors l'été, ce qu'il faut faire, il faut que je lui trouve un endroit où elle ne sera pas exposée toute la journée au soleil, surtout pas. C'est une plante qui est quand même sensible au froid.
5: C'est-à-dire
6: que généralement, l'hiver, sous nos latitudes, si on était sur un hiver normal, il faudrait la rentrer parce que ça déteste, ça ne va pas dans les températures négatives. Et elle est plutôt en danger à partir du moment où on descend en dessous de 15 degrés.
5: D'accord.
6: Et en grand danger à partir du moment où on est en dessous de 5 degrés.
5: Ouais.
6: Donc ça veut dire que si vous décidez de la planter, par exemple, dans un jardin, ou de la garder dehors, il va falloir vraiment trouver un jardin en ville où je sais que la température est assez bonne, lui préparer une cage de protection pour l'hiver, parce que vraiment, elle va devoir fortement s'adapter. Ce qui est bien, c'est que c'est une plante qui, finalement, parmi les impatiences, n'a pas besoin de beaucoup trop d'eau.
5: Oui.
6: Elle est très modérée, ça c'est une des clés, et qu'il faut pas du tout y apporter trop du miam miam. Ça veut dire que à manger, il faut être très modéré là aussi, parce que ça peut devenir une plante assez exubérante. Hein. Ça veut dire que si vous vous l'entretenez bien, Christophe, vous pouvez penser tous les deux ans rempotage. Si elle est dans un terrain, prévoyez-lui au moins un mètre autour, parce que ça peut rapidement être un buisson qui va faire un mètre cinquante d'eau.
5: D'accord.
6: Sachant qu'en pot, c'est beaucoup plus une plante sur du 40-50 centimètres. C'est une plante, mais c'est votre cas, Christophe, qu'il faut plutôt conseiller à des jardiniers avertis.
0: Et les jardiniers avertis, eh bien, il y en a aussi sur ICI Béarn Bigorre. Tous les samedis, entre 9h et 10h, vous pouvez venir poser toutes vos questions. 6h17, juste avant de retrouver les histoires, enfin vos histoires, celles des gens d'ici. C'est l'heure de chanter, de s'échauffer la voix avec Bill Medley et Jennifer Warnes. Voici « The Time of My Life ».

0: The Time of My Life ce matin pour vous accompagner. Et à 6h21, désormais direction le marché de Tarbes pour Sylvain Carrère, mais pas à Marquet-Dieu, juste derrière sur la place du Foirail, la place aux cochons pour les plus anciens. On y trouve aussi des vendeurs de poules.
1: Je m'appelle Jean-François et je suis de Espoy.
2: Qu'est-ce que vous faites Jean-François ce matin?
1: Je me le demande.
2: J'ai vu, c'est quoi? C'est des poules, des poulets? Racontez-nous.
1: Oui, je suis venu vendre des poules pondeuses.
2: Ça fait longtemps que vous venez sur le marché?
1: Oui, je débute. Stagiaire. Dans le marché de Tarbes, il n'y a pas trop longtemps, il y a 3 ans. Autrement, sous le marché, il y a longtemps que j'y suis. Oui.
2: Qui c'est qui vous a amené au marché pour la première fois?
1: Ah, mon père.
2: C'est la première fois que vous achetez des poules au marché?
3: Et oui, parce qu'elles ne sont pas pour moi, elles sont pour remplacer pour mon petit-neveu dont le chien a tué 2 poules. Voilà, alors je les remplace à la personne qui les avait, voilà.
4: Moi, je n'y connais rien.
2: Ah. Ouais, Jean-François, on parlait de la première fois au marché, c'était où?
1: Mais je pense ici, je pense à Tarbes.
2: Vos parents, ils ont toujours vendu des poulets dans les marchés?
1: Mon grand-père, c'est lui qui faisait la volaille. Et mon père, il avait un élevage de vaches à viande. Et moi, j'ai continué la volaille.
2: C'était tout petit, vous étiez sûr de vouloir faire ça ou vous avez pensé à faire autre chose à un moment?
1: Non, depuis tout petit, j'ai toujours aimé ce métier-là. Et c'est ma passion, quoi.
2: Qu'est-ce que vous avez comme espèce? Parce qu'il y a plusieurs espèces. Qu'est-ce que vous travaillez?
1: On fait les poules pondeuses, on a plusieurs souches. Après, je fais les poulets de chair, les pintades. À Noël, je fais les chapons, les poulardes. Voilà, tout ce qui est fait, la volaille, quoi.
2: Comment il a évolué, le métier? Parce que là, vous êtes quasiment tout seul au Foirail à Tarbes ce matin.
1: Vous avez bien dit, je suis pratiquement tout seul. Et parce que c'est malheureusement, c'est en train de disparaître. Enfin, c'est fini, quoi.
2: Pourtant, les gens, ils font un retour, ils essaient de se procurer des volailles. C'est le mode d'achat qui a changé?
1: Oui, mais les campagnes se vident, il n'y a plus de personnes qui élèvent des volailles. Enfin, beaucoup.

0: Vous allez que sur les marchés en Bigorre ou pourquoi?
1: Mais parce que quand j'ai débuté, voilà, c'est les marchés où je me suis. Enfin, ici non, parce que j'avais arrêté et j'ai repris maintenant. À un moment donné, on se met dans un marché, puis après on y reste, quoi. Et...
0: Quand c'était le grand boom à Tarbes, vous étiez combien de producteurs?
1: Moi, j'ai arrêté pendant des années, mais autrement, les halles étaient pleines. Hein. Les halles étaient pleines de volailles. C'était l'activité principale. Hein. Et regardez aujourd'hui, c'est. Regardez ce que ça représente.
0: Jean-François, et Tania Otecop, et bonne journée.
1: Et au plaisir.
2: Et n'hésitez pas à aller rencontrer Jean-François si vous souhaitez des poules dans votre jardin. Allez, on laisse les poules et on parle poisson avec Manon Lisa, le petit pêcheur. C'est...

0: Histoire du petit pêcheur racontée par Manon Lisa.
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0: Et à 6h28, c'est l'heure à laquelle on vous retrouve, Catherine Viguier, pour l'horoscope. Alors aujourd'hui, ce sont les natifs de la Vierge qui s'expriment.
4: Grâce à Mercure, planète de la communication, chez vous les Vierges, dès aujourd'hui. Bélier, amélioration liée à la vie pratique et 6 soucis de santé, vous trouvez le bon thérapeute. Taureau, votre sensualité trouve le moyen de s'exprimer, déclarez-lui votre flamme. Gémeaux, votre communication et vos déplacements servent la famille et votre habitation. Cancer, vous entamez une formation, vous passez un message, vous voyagez, tout va très vite. Lion, la journée est dédiée à la vie relationnelle, vous aurez un rôle majeur à jouer. Vierge, avec Mercure, vous aurez des idées géniales. Osez parler, écrire, transmettre. Balance, le soleil rayonne en vous, vous serez attentif à vous et aux autres aussi. Scorpion, bonne nouvelle, l'arrivée de Mercure met l'accent sur vos amitiés et sur vos projets. Sagittaire, un désaccord possible avec vos partenaires de cœur, de travail, mais c'est passager. Capricorne, de belles journées en vue aujourd'hui au sujet de votre trésorerie. Verseau, en canalisant vos émotions, le reste suivra, tous vos sens sont valorisés. Poisson, vous attendez la réponse d'un être aimé ou lui de vous, vous allez pouvoir enfin vous parler. Et pour nous tous, on crée une réunion entre amis ou en famille.
0: Merci.

0: Merci beaucoup Catherine Huguet. On profite surtout des derniers instants de vacances. Et si vous avez raté l'horoscope, vous vous rendez sur notre application ici.
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0: Et à 6h30, on fait un point sur l'actu avec vous, Shannon Marini.
3: La nouvelle préfète est arrivée dans les Hautes-Pyrénées, en pleine crise, une sécheresse inédite qui frappe les agriculteurs. Sybille Samoya est allée dans une exploitation de Lansac, près de Tarbes, hier. Vous l'entendrez dans l'info d'ici, dans quelques minutes. Cette fois, le militaire a passé son procès dans un box vitré du tribunal de Tarbes. Cet homme qui s'était enfui il y a 5 mois à l'annonce de la décision du tribunal, il était sous escorte, mais il avait réussi à sauter par-dessus le box et à courir vers la sortie. Ça n'avait aucun sens. Il l'a lui-même reconnu hier à l'audience. Une dame sauvée des flammes et de l'épaisse fumée noire qui sortait de son appartement à Billère hier soir. Le feu est parti de sa cuisine. Ce sont deux jeunes qui l'ont sauvée avant l'arrivée des secours.
0: Et puis à 6h31, on va faire un point désormais sur toute l'actualité en France et dans le monde. On vous résume tout ça en 90 secondes et c'est avec vous, Valentine Letès.
4: Remplir le cartable de votre enfant vous coûtera un peu moins cher en cette rentrée. Le prix du panier de fourniture de votre radio ici enregistre une petite baisse d'1,85€ par rapport à l'an passé. Les négociations entre fournisseurs et distributeurs ont eu lieu avant la guerre au Moyen-Orient. Les orages n'ont pas fini de gronder 2 jours à peine après la formation d'une tornade dans l'Aude. Météo France redoute à nouveau des phénomènes violents en fin de journée. 12 départements de l'Ouest sont en vigilance orange. C'est une première en France. Le cancer du sein d'une hôtesse de l'air est reconnu comme maladie professionnelle. Pour le tribunal judiciaire de Bayonne, il y a un lien entre ses milliers d'heures de nuit, son exposition au rayonnement ionisant à haute altitude et l'apparition de son cancer. Sans intervention humaine, des œufs de crocodile du Nil ont éclos dans une réserve animalière de la Drôme. Il leur faut pourtant une température minimale et constante de 28 degrés pendant 3 mois. La canicule a donc permis la naissance de ces petits crocodiles en photo sur ici.fr. Les Girondins de Bordeaux seront-ils maintenus en National 1 ? Le tribunal de commerce invite la Fédération française de foot à réétudier la question. Depuis la reprise du club centenaire fin juillet, la justice estime sa situation financière viable. Un gros morceau attend les Françaises aujourd'hui à l'Euro de volleyball. Déjà qualifiées pour les 8e, les Bleus affrontent en match de poule à 16h les favorites de la compétition, les Italiennes championnes championne du monde et championne olympique en titre.
3: À peine arrivée dans les Hautes-Pyrénées, 2 dossiers brûlants sur le bureau de la nouvelle préfète Sybille Samoya. La visite du pape dans 1 mois, événement historique et exceptionnel. Et puis l'autre dossier, beaucoup plus terre à terre, une sécheresse inédite qui touche les agriculteurs, les éleveurs comme Cédric Morera. Il est à Lansac, à côté de Tarbes, où la préfète est allée hier. Cédric Morera qui élève 200 brebis qui n'ont plus grand-chose à pâturer. Il leur donne aussi des céréales qu'il produit, mais pour combien de temps ?
5: Moi, je ne sais pas trop ce qui m'attend, quoi. Qu'est-ce qu'il faut faire ? Est-ce qu'il faut continuer la culture ou pas ? Sachant qu'on n'est pas irrigué. Niveau rendement, ça va être une catastrophe. Je suis assuré. Donc, ça va sauver les meubles. Mais quand je dis sauver les meubles, on ne vise pas à gagner de l'argent. On vise à payer les appros, c'est-à-dire les factures. Je suis passé, je crois, déjà 3 ou 4 fois sur les cultures avec les experts. On y passe un temps fou. Moi, j'ai investi sur les céréales, là, à 45 000 euros. S'il n'y a pas de rendement, on ne va pas ramener beaucoup de sous. Il faut voir ce que veut nous donner l'assurance. L'assurance a un coût aussi. Le matériel. Je travaille beaucoup en Cuma, donc après il faut payer le matériel à la Cuma. Donc du coup ça plombe la trésorerie, c'est très compliqué. Donc derrière on se pose la question de la viabilité de l'exploitation, quoi.
3: Alors pour aider les agriculteurs comme Cédric Morera, la ministre de l'Agriculture réunit tous les préfets demain pour mettre au point un plan d'aide. Et Sybille Samoya, donc, qui sera pour représenter les Hautes-Pyrénées. Pour elle, ce plan est vital.
6: Des aides à la trésorerie pour répondre aux besoins des agriculteurs maintenant, c'est vraiment l'urgence. Et le plan, il est essentiel pour ça. D'ici la fin de l'année, on risque d'avoir quand même des situations personnelles compliquées. Et donc là, il faut pouvoir y répondre dans l'urgence. Et après, derrière, d'anticiper aussi des situations qui pourraient, sur le futur, être aussi compliquées. Donc c'est pour ça que le territoire, et en particulier le territoire des Coteaux, va sans doute s'engager dans une expérimentation, hein, qui est souhaitée par le préfet de région. régions pour pouvoir faire face au changement climatique, c'est-à-dire des systèmes qui sont très diversifiés avec une forme d'adaptation dans un temps long. C'est important aussi de travailler sur les deux échelles et de pouvoir répondre et dans le temps présent et dans le temps long.
3: Et pour ce qui est du présent, de l'urgence, plusieurs centaines de millions d'euros devraient être engagés dans ce plan promis par la ministre de l'Agriculture. Ça sera sec aujourd'hui aussi, Lucas.
0: Oui, il fait encore d'ailleurs bon ce matin, mais il va falloir en profiter puisque quand le soleil sera levé, alors là les températures vont grimper et il va faire chaud. Actuellement, on a entre 16 et 20 degrés sur notre territoire, mais donc cet après-midi, il va pas falloir laisser les fenêtres ouvertes puisqu'on aura 30 degrés à Argelès-Gazost, 33 degrés à Accous, à Rudy et Lourdes. Il fera 34 degrés sur Tarbes et Montardon et les maximales seront Tapeau, Coiraz, Lons ou encore Artix avec 35 degrés. Pour demain, on aura encore du soleil avec quelques nuages cette fois-ci qui viendront faire baisser les températures, même si les maximales resteront au-dessus des 30 degrés.

0: Et à 6h35, là aussi, on va se réveiller en douceur. D'ailleurs, Shannon Marigny, est-ce que vous avez utilisé ce titre de Francis Cabrel à l'école? Est-ce que vous l'avez utilisé à la Sarbacane? Vous savez, quand vous jetiez des petits papiers là sur vos camarades de classe?
1: Franchement, ouais.
0: Oh, vous l'avez
1: Et
0: fait
1: vous
0: bon,
1: bah oui.
0: Peut-être un peu, ouais, c'est vrai. Bon, ok, on avoue.
1: Arrêtez de mentir.

0: Retour en 89 avec Francis Cabrel, c'était Sarbacane.
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0: Et vous vous réveillez tranquillement, c'est encore les vacances pour certains d'entre vous. Profitez bien de vos derniers jours de repos avec la famille, avec vos amis. Et pour vous aider à faire en sorte que la rentrée ne soit pas trop dure, eh ben on fait une place au sport. Et oui, parce qu'à 6h40, c'est donc l'heure de retrouver toute l'actualité sportive. Et le Pau-Bière Handball retrouve ce soir la saveur des matchs officiels, Shannon.
3: Oui, premier tour de Coupe de France à 20h au Sporting d'Est face à Aix-en-Provence, pensionnaire de l'élite. Le PBH qui est en deuxième division, qui n'est pas passé loin de la montée la saison dernière, tombé en demi-finale. Le club a fait le choix pour sa préparation de ne jouer que des équipes de première division. Et bilan, 5 défaites, mais beaucoup de matchs accroché et des enseignements positifs pour l'entraîneur Raresh Fortuné-Anou. Gagner serait un exploit ce soir, mais il ne faut pas louper au moins ses retrouvailles avec le public billérois pour l'entraîneur.
4: C'est le premier match officiel, c'est la première apparition devant notre public. On se doit, déjà envers nous-mêmes, à avoir une récompense qu'on n'a pas eue pendant la préparation, pourquoi pas une victoire, mais surtout de continuer à progresser dans tout ce qu'on a travaillé jusqu'à maintenant, dans tous les domaines du jeu, défensivement, la montée de balle, offensivement, et surtout, j'aimerais dire, la première apparition au Sporting, elle est importante. On a hâte de revoir notre public, on a hâte de leur donner les émotions qu'on leur avait données, la plupart du temps positives l'année dernière, même si on fin de saison, il y avait quelques négatives et très très très fortes. Et surtout, les nouveaux, se montrer à la maison, faire connaissance avec cette salle qu'on aimerait que ce soit notre bastion qui ne tombe pas cette année.
3: Pau-Bière Handball, Aix-en-Provence à 20h ce soir au Sporting d'Est. L'occasion de voir les recrues du PBH, l'ailier Timéo Albouy, le pivot Samuel Sanko-Bazin et le demi-centre Lucas Berchou. Sans oublier le nouveau capitaine, l'arrière Yosu Goni Léoz. Et bien sûr le revenant chouchou du Sporting, le gardien Joris Labrou.
0: Et du côté de la section paloise, eh bien notre club de rugby a touché près de 7 millions d'euros de la Ligue Nationale de Rugby.
3: Oui, pour la première fois, la Ligue est par souci de transparence, a dévoilé les montants versés pour les clubs de top 14 en fonction de leurs résultats de la saison dernière. Et la section paloise a donc touché 6 800 000 euros. Il y a une base fixe d'un peu plus de 3 millions que tous les clubs touchent. Et ensuite, c'est à la méritocratie, à la fois du classement final, des performances en Coupe d'Europe et du nombre d'internationaux sélectionnés, du niveau de la formation aussi. La section, au bout du compte, est le troisième club à avoir touché le plus, derrière Toulouse et Bordeaux. Et puis sur le terrain, les Verts et Blancs joueront leur second et dernier match de préparation avant la reprise du top 14. Ce sera après-demain, vendredi soir, donc match de prépa face à Bordeaux.
0: Et nos sportifs ont intérêt à être en forme. D'ailleurs, nos animaux de compagnie aussi. Le docteur Pierre Fabin arrive dans un instant pour nous dire ce qu'il faut faire pour bien les préparer pour la rentrée.
5: 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Major Sébastien Abadi, chef de la section montagne de la CRS Pyrénées.
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0: Et à 7h moins le quart, c'est l'heure à laquelle vous retrouvez les vétérinaires d'ici. Après être revenus de vacances, normalement vous êtes prêts pour la rentrée, les batteries sont rechargées. Mais pour nos animaux de compagnie, c'est aussi un moment très important. Le docteur Pierre Fabin nous rejoint avec plein de petits conseils pour nos boules de poils. Et ce matin, docteur, vous nous dites qu'il faut absolument absolument faire un check-up complet de nos animaux.
9: Alors l'été, c'est la saison de tous les dangers pour leur organisme. Ils ont été piqués par des moustiques dans le sud, ils ont avalé de l'eau de mer, reniflé des nouvelles bactéries en forêt et subi de grosses vagues de chaleur. Le mois de septembre, c'est le moment parfait pour faire un point complet avant l'arrivée du froid automnal. La première urgence de la rentrée, c'est le bilan antiparasitaire. Même si vous avez mis des pipettes en juillet, l'efficacité a baissé avec les baignades. C'est le moment de relancer les traitements contre les puces et les tiques. Et surtout, c'est l'heure du grand vermifuge de rentrée pour nettoyer le tube digestif de tous les vers intestinaux qu'ils ont pu attraper en mangeant n'importe quoi dehors pendant les vacances.
0: Bah oui, surtout qu'en rentrant de vacances, on se rend aussi souvent compte que notre animal a un peu trop profité donc des restes qu'il y avait sur la table. Et j'imagine que le contrôle du poids est important, docteur.
9: Et oui, c'est un vrai sujet médical majeur. Les apéros estivaux, les saucisses tombées par terre, l'activité physique qui baisse à cause de la canicule. Nos animaux rentrent très souvent avec 1 ou 2 kilos en trop fin août. Pour un chat de 4 kilos, prendre 1 kilo supplémentaire, c'est comme si un humain prenait 20 kilos d'un coup. C'est totalement dévastateur pour leur articulation et pour leur cœur. La rentrée, c'est le retour aux règles strictes à la maison. Fini les extras sous la table du salon, pesez rigoureusement les croquettes, ne remplissez plus la gamelle à l'œil. Si votre chat réclame, fractionnez ses repas en petites portions, cachées dans des balles distributrices pour l'obliger à bouger.
0: Bon, et docteur, avec le rush de la rentrée, on oublie aussi très souvent les vaccins, mais est-ce que le fameux rappel annuel doit-il vraiment se faire avec précision ?
9: Absolument, l'horloge biologique immunitaire ne tolère aucun retard. Si le carnet de vaccination indique un rappel au 15 septembre, le faire le 15 novembre est une erreur médicale. L'immunité chute drastiquement passé la date d'anniversaire et votre animal ne sera plus protégé. Si vous dépassez le délai toléré par les laboratoires, votre vétérinaire sera obligé de recommencer tout le protocole à zéro, ce qui signifie 2 injections à 1 mois d'intervalle et donc le double de frais vétérinaires pour vous. Alors ouvrez vos carnets de santé dès aujourd'hui. La rentrée, c'est l'occasion idéale pour vérifier les dates et prendre rendez-vous sans attendre.
0: Merci beaucoup, docteur. D'ailleurs, si vous, à la maison, vous avez envie de découvrir d'autres conseils de la part de nos vétérinaires, vous rendez sur notre application ici. Et à 6h47, dans moins de 5 minutes, juste après Clara Luciani, eh bien, on va vous parler d'une belle exposition sur les violences faites aux femmes. C'est un beau geste solidaire qu'on vous présente ce matin.

0: Une chanson pleine de puissance signée Clara Luciani, c'était La Grenade. Et à 7h10, on va vous présenter Alexandra Sarago. Elle est photographe à CESCO et elle a créé l'association Au cœur d'un regard. Elle prépare actuellement une exposition sur les violences faites aux femmes. Et au micro d'Éric Dreux, elle vous présente et vous explique son travail.
1: Ben, elle est née tout simplement de l'envie de donner du sens à ma vie, à mon travail, aux photos que je fais. Le but étant que je souhaite que la photo sensibilise à des sujets de société. Et là, en l'occurrence, les expositions, c'est des sujets importants pour moi, les violences faites aux femmes.
2: Avec beaucoup de contacts déjà aussi, Alexandra.
1: Oui, tout à fait. Il y a un an déjà que j'ai commencé à rencontrer les femmes qui souhaitaient témoigner, puisque c'est avant tout un témoignage de 13 femmes qui sont venues vers moi, qui sont venues au studio déposer leur histoire, me raconter ce qu'elles ont vécu. Il a fallu du temps, il a fallu des respirations et des pauses pour moi aussi, le temps qu'elles aussi se décident. C'était un temps qui était nécessaire. Et là, je viens de terminer de photographier la dernière, parce qu'à un moment donné, il faut que je clôture. Voilà.
2: Alors, sans mauvais jeu de mots, votre objectif, c'est de bien sûr présenter tout cela dans différentes mairies. Ça va être une exposition ambulante comme la précédente.
1: Ah ben, je le souhaite. Et donc, j'appelle toutes les âmes bienveillantes et sensibles à ce sujet à recevoir, accueillir cette exposition, ces témoignages de femmes. Il y aura donc leur portrait. J'espère qu'ils sont beaux. En tout cas, j'ai envie de faire du beau au milieu de tout ça. Et à côté, effectivement, les mots posés et déposés de ces femmes qui réfléchissent toutes depuis déjà un moment. On est en train de finaliser tout ça. Et oui, je serais heureuse d'être accueillie dans les mairies. Pourquoi pas retourner dans d'autres structures comme l'hôpital où j'ai été, ou Quartier Libre, ou Emmaüs. Et pourquoi pas monter un projet pédagogique dans les écoles pour sensibiliser les plus jeunes aux violences faites aux femmes, parce que ça me tient énormément à cœur.
0: Et c'est surtout super important, évidemment. On a une pensée pour toutes les femmes qui ont déjà été victimes de violences. 6h52. Juste avant de retrouver, bien sûr, les infos de 7h, ce sont les Bee Gees qui vous réveillent ce matin.

0: Et si vous êtes levé un petit peu du mauvais pied, eh bien vous devriez appliquer le conseil des Bee Gees. You should be dancing.
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0: Et juste avant les infos de 7h, c'est l'heure à laquelle on retrouve Fred Ballard. Que faire de ses enfants quand on reprend le boulot mais que eux sont encore en vacances? Bon, généralement vous les refilez aux grands-parents qui sont toujours là pour vous rendre la vie normalement plus facile. En tout cas, c'est ce qu'ils essayent de vous faire croire. Parce que justement, Fred Ballard va vous prouver que c'est pas toujours la meilleure solution.
7: Désolée de t'embêter maman, mais c'est juste pour savoir, ça s'est bien passé le coucher de Lucie ou pas? Comment ça, elle est toujours pas couchée? Mais il est 23h maman. Mais attends, elle mange quoi là? J'entends des bruits de bouche. Des M&M's?
8: Désolé les parents, mais les M&M's à gogo avant le dodo, c'est la base pour que les grands-parents deviennent des dieux vivants et hyper poilants pour les enfants. Donc il faut savoir ce qu'on veut, un mode de garde gratos ou un mode d'éducation irréprochable.
7: Maman, elle a 4 ans, t'en as 72, c'est toi qui décides, d'accord? Comment ça, je suis trop sévère? Moi, je suis trop sévère? À 14 ans, j'ai voulu aller au lycée sans barrette et sans serre-tête, tu m'as privé de sortie pendant une semaine. J'ai dit un gros mot, privé d'argent de poche. À 17 ans, je me suis percé les oreilles, tu m'as traité de punk à chien et t'as dit que j'aurais jamais mon bac. Mais maman, t'as eu 4 gosses, là, c'est quoi ce laxisme? Quand elle aura 6 ans, ce sera quoi? Elle voudra fumer son premier pétard, tu vas lui acheter une barrette de shit? À 10 ans, elle voudra faire sa première cuite, tu vas te faire une rangée de shot?
8: Quand on dit que les petits-enfants, c'est la vengeance des grands-parents, c'est pas faux. Hein. Des années passées à culpabiliser d'être une mauvaise mère pour enfin pouvoir initier la nouvelle génération au plaisir non coupable, c'est que du bonheur. Et pour les pères, c'est presque pareil.
9: Qu'est-ce qui le garde ce soir, les enfants? Qu'est-ce qu'il est? Mamie? Oui, c'est moins cher, hein, mamie. Hein. Ouais, voilà. Combien de fois j'ai fait à ma mère « Maman, tu peux garder Naël cet après-midi ?»« Oh oui, tu reviens pas le chercher dans 3 jours comme la dernière fois. Hein. » J'ai dit « Maman, c'est la chair de ta chair !» Oui, on doit aller au théâtre demain soir avec ton père, laisse tomber. Je le donne à son autre grand-mère. Ah non, pas la sorcière marocaine.
8: Ben voilà, chacun sa méthode hein, pour refourguer ses gosses aux grands-parents. Mais quand on s'appelle Diane Segar ou Fabrice Eboué, il faut intégrer que les papy-mamies d'aujourd'hui sont d'anciens punks. Hein, donc, mieux vaut en rire en famille.
0: Ah, les grands-parents, ça sera d'ailleurs aussi le sujet des Mon My Nats avec les enfants de la calendrette de Pau tout à l'heure à 7h40. Mais juste avant les infos de 7h, celle qui arrive, c'est Cynthia Lafontaine. Bonjour Cynthia.
10: Adi Chat, bonjour tout le monde.
0: Et vous allez venir nous présenter votre sujet de 9h parce qu'on va vous retrouver tout à l'heure.
10: Oui, ce sont les 60 ans du planning familial des Pyrénées-Atlantiques. Le planning familial 64, on va évoquer tous les rôles du planning familial avec un focus particulier sur le fait d'être queer en milieu rural. Être queer en milieu rural, c'est donc être une personne avec une orientation sexuelle ou de genre qui n'est pas dans la norme hétérosexuelle ou cisgenre. On va évoquer tout ce que ça engendre donc dans nos campagnes. Et vous avez, je fais un lien tout pondu, une transition toute gratuite, vous avez évoqué le décès de Dolly Parton, qui était elle d'ailleurs une icône queer et qui se disait que c'était une chance pour elle d'être née femme et que si elle avait pas été née femme, elle aurait été drag queen. Voilà. Et donc c'est une icône queer dont on parle aujourd'hui et on a une pensée évidemment pour ses proches.
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0: Soyez les bienvenus sur Ici Béarn Bigorre en ce mercredi 26 août, il est 7h.
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0: Et le journal, c'est avec vous, Shannon Marini.
12: À se demander comment il a pu échapper à l'escorte qui l'entourait pourtant au tribunal de Tarbes. Vous vous souvenez de ce militaire qui s'est évadé à l'annonce de sa peine en mars dernier? Il avait sauté au-dessus du box des accusés et avait fracassé la porte du palais de justice en fuyant. Il était jugé pour des violences conjugales. Et bien, ce militaire de 33 ans a été arrêté à Saint-Malo après 3 semaines de cavale. Et hier, il était de nouveau jugé pour cette évasion, cette fois dans un box vitré. Et hier, Juliette Gloria, il a beaucoup été question de sa santé mentale.
13: Cette évasion n'avait ni queue ni tête, concède volontiers le militaire à la barre, quasiment 5 mois, jour pour jour, après avoir sauté par-dessus le box des accusés au moment de sa condamnation pour violence conjugale. J'ai perdu pied quand on m'a dit que je ne pourrais plus voir mes enfants. Son avocat a plaidé l'altération du discernement en s'appuyant sur plusieurs conclusions d'expertise psy. Le prévenu garde des séquelles de sa jeunesse à l'armée après un choc post-traumatique il y a 10 ans. Un jour d'exercice militaire, un camarade le retrouve près d'un ruisseau, complètement en train de délirer. Il sera suspendu plusieurs semaines. Depuis, le prévenu est sous antidépresseur. L'altération sera retenue par le tribunal. Pendant sa cavale, le militaire s'est tout de même rendu au domicile de sa femme pour s'enfuir avec la voiture familiale direction la Bretagne, où il s'est réfugié chez sa mère. À l'audience, il présente ses excuses à sa famille, aux policiers, et insiste « cela n'avait aucun sens ».
12: Ce militaire a été condamné à 8 mois de prison hier, une peine qui s'ajoute à sa condamnation à 16 mois de détention pour violence conjugale en mars, quand il s'était enfui. Tous les jours, ou presque, les tribunaux jugent des affaires de violence conjugale. C'est le quotidien, malheureusement. Et hier, le récit glaçant des 6 années d'emprise qu'a vécu Elisabeth a glacé les personnes présentes au tribunal de Tarbes. Avec son mari et leurs 5 enfants, ils vivaient à Laloubert et Elisabeth a vécu l'enfer. Son mari a tout nié pendant son procès hier. On y revient dans une demi-heure à 7h30.
10: L'agression ultra-violente ce week-end en plein centre-ville de Pau d'un jeune de 18 ans.
12: Un homme de 28 ans lui a tailladé le visage à coups de tessons de bouteilles en verre. Il l'a défiguré et lui a aussi lacéré le bras. Son agresseur présumé sera jugé demain. Il a déjà un casier judiciaire. Il n'y a plus rien à pâturer pour les brebis de Cédric Morera à Lansac près de Tarbes. La nouvelle préfète des Hautes-Pyrénées est allé sur son exploitation hier pour se rendre compte de la situation de sécheresse inédite. Situation critique pour cet éleveur de 200 brebis.
1: Moi, mes brebis sur la montagne vont descendre début septembre. Regardez les prés, il n'y a rien là, c'est que de la mauvaise herbe qu'il y a là. Et là où il n'y a pas de mauvaise herbe, c'est tout sec, quoi. Il n'y a pas d'herbe qui a repoussé. Donc ça veut dire que les brebis qui ont rentré à l'intérieur en décembre, on se pose la question si on va les rentrer début septembre, quoi. 3 mois en plus de fourrage à donner, quoi. Pour moi, il ne va pas rester grand chose et peut-être même qu'il va manquer un peu, quoi. Il ne faut pas se mentir, la trésorerie, c'est zéro, quoi. On n'a pas plusieurs années de recul où on a pu mettre des sous de côté ou garder des sous pour un peu de sécurité. Nous, c'est zéro. Moi, je ne sais pas trop ce qui m'attend, quoi.
12: Pas de trésorerie, vous l'entendez. Pour une rentrée d'argent, donc en urgence, la ministre de l'Agriculture reçoit tous les préfets demain pour mettre au point un plan d'aide pour les agriculteurs. Un plan à plusieurs centaines de millions d'euros. La nouvelle préfète, Sybille Samoyo, sera à cette réunion pour représenter le 65.
14: L'ensemble du territoire départemental est touché par la sécheresse. Et donc, il faut vraiment que, dans le cadre du plan canicule qui est en cours de discussion avec la ministre, et donc nous, on va faire remonter avant jeudi ces éléments, de pouvoir trouver des solutions pour pouvoir faire face en étudiant toutes les possibilités d'agir dans le respect des réglementations, mais de pouvoir trouver les meilleurs accompagnements pour que l'État puisse aider le maximum d'agriculteurs dans ce cas-là.
12: Sybille Samoyo, la préfète des Hautes-Pyrénées, qui vient donc d'arriver et elle doit gérer cette crise, cette sécheresse peut-être historique dans le département. Elle va aussi devoir gérer la visite du pape à Lourdes dans un mois tout pile. La majorité des communes en Béarn ne se sont pas prononcées pour ou contre le projet ECO. C'est ce qu'on voit sur la carte que va présenter le collectif Forêt Bien Commun cet après-midi à la préfecture.
10: On y voit un gros aplat de vert pour la communauté de communes du Pays Basque qui a voté une motion contre.
12: Oui, et quelques communes en Béarn aussi l'ont fait, comme Oloron, Bière, Navarinx pour les plus grandes. Et puis en rouge, celles qui sont pour le projet ECO, il y en a quelques-unes, Mourinx par exemple. ECO, c'est un projet sur le bassin de lac pour produire du bio-kérosène pour les avions à partir de bois. Et on reçoit l'un des opposants à ce projet du collectif Forêt Bien Commun dans une quarantaine de minutes. Et pour bien tout comprendre de ce dossier complexe, on va faire le point avec vous, Juliette Mély, sur les derniers rebondissement de l'été.
15: Début juillet, gros revers pour le collectif d'opposants Forêt Vivante Pyrénées. L'État a officiellement reconnu le projet d'intérêt national majeur. Selon eux, cela permettrait de faire le raccordement haute tension plus vite et de faire des dérogations pour construire, même si certaines espèces protégées sont sur le terrain à Pardis. C'est l'ancien préfet du 64, Jean-Marie Girier, qui a pris cette décision par décret 2 jours avant de partir. Le collectif a jusqu'au 6 septembre pour faire un recours. Après ça, fin juillet, une douzaine de communes situées à 3 km autour du futur site, Noguère, Mourinx, Monin par exemple, ont reçu un courrier de la préfecture. Elle leur demandait de se positionner pour ou contre ce projet d'ici mi-septembre. Le maire de Monin, Yves Salanavpé, que vous avez entendu sur notre antenne, s'est indigné. Il s'est indigné contre des délais beaucoup trop courts, alors qu'il y a une somme de documents considérables à analyser selon lui. Une réunion exceptionnelle doit se tenir dans 15 jours au conseil municipal à ce sujet.
12: Voilà, ça c'est pour Monin. Et puis une réunion à la préfecture dès cet après-midi, cette fois avec le collectif d'opposants Forêt Bien Commun, je vous le disais. Donc l'un de ses membres, Didier Touzis, sera notre invité à 8h moins le quart.
10: Retour au Sporting d'Est à 7h07 sur ICI Béarn Bigorre pour le premier match officiel de la saison pour le Pobier Handball.
12: Réception d'Aix-en-Provence ce soir, club de première division en Coupe de France. Le PBH qui est passé proche de la montée la saison dernière, mais reste bien à en deuxième division cette saison. Coup d'envoi 20h ce soir pour encourager nos billérois et découvrir aussi les nouvelles recrues comme le gardien Joris Labro, le chouchou du Sporting qui est de retour. Et je ne sais pas si vous êtes encore au lit en ce moment, mais ça vaut le coup d'ouvrir les volets, de regarder par la fenêtre.
0: Ça vaut même le coup de mettre son réveil plus tôt et de vraiment sortir du lit parce que le ciel est magnifique. Un mélange de rose orangé ce matin. Il fait bon entre 16 et 20 degrés actuellement sur le Béarn et la Bigorre. Et il va falloir en profiter par contre parce que cet après-midi, ça va chauffer 32 degrés à Bagnères, 33 sur Oloron, Larrens et Rébénac, 34 degrés à Tarbes, Montané et Ibos. Et les maximales seront sur la plaine de Naï à Pau, mais aussi à Salis avec 35 degrés. Demain, le temps devrait être quasiment pareil avec du soleil. Quelques nuages qui vont quand même faire redescendre les températures avec 31 degrés au maximum. Et sur la route, Cynthia Lafontaine.
10: Ça roule hyper bien en Béarn comme en Bigorre. Côté trafic ferroviaire également. Plus de perturbations que ce soit au départ de Pau ou au départ de Tarbes, excepté au départ de Pau, le 9h-10 pour Bedouce. Il est supprimé, mais vous avez des bus de remplacement. Renseignez-vous bien en arrivant en gare.
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0: Et à 7h08, la saucisse, c'est le moment où il faut monter le volume du poste parce qu'on a un cadeau exceptionnel ce matin. Quelque chose me dit qu'on va vous emmener au hameau plus vite que prévu. Et oui,
12: c'est un cadeau.

0: C'était Étienne Dao à l'instant avec Bleu comme toi.
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0: Et justement, Cynthia Lafontaine, on vous retrouve dans moins de 10 minutes aussi avec votre invité pour parler de l'impact des vendanges.
3: Et l'impact des vendanges précoces. L'impact des vendanges précoces sur un petit peu l'économie. Quel impact vont avoir ces vendanges précoces? Puisque vous le savez, hein, les vendanges, c'est normalement dans quelques semaines. Là, avec les chaleurs de cet été, elles sont un petit peu plus tôt que prévu. Quel impact sur la quantité de raisins récoltés, sur la qualité des produits? Est-ce que ça va nous coûter plus cher, ces vendanges précoces, quand on va vouloir acheter notre jurançon sec ou doux? On va voir ça avec Thomas Pissonde, le président de l'association La Route des Vins du Jurançon, qui vient nous éclairer sur tout ça, y compris sur l'emploi des saisonniers aussi. Ça a probablement un impact sur l'emploi des saisonniers. On revient sur tout ça à 7h20.
0: Et en attendant, là aussi, il va y avoir de l'impact le 12 septembre prochain. Je ne sais pas si vous êtes réellement prêt pour le cadeau qu'on va vous offrir ce matin. Si j'étais vous, je serais déjà sur le téléphone à composer le 05 59 98 09 09. Parce que j'entends quelque chose qui arrive. J'ai l'impression que c'est vous qui avez chanté cette chanson.
3: Rien que pour vous.
0: Ah, c'est beau. Alors pourquoi la Ognade retentit ce matin? C'est parce que le 12 septembre prochain, il y a le derby face à l'Aviron Bayonnais. Et on vous fait déjà gagner vos deux places pour ce match d'exception. 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Ça promet d'être chaud bouillant. C'est le tout premier match au hameau. Comme quoi, parfois, le calendrier fait bien les choses.
3: Carrément, premier match de la saison, c'est le derby?
0: Ouais, c'est ça.
4: Non.
3: Allez, impeccable.
4: C'est à Montpellier.
0: Oui, non, mais le
3: premier match, c'est nous.
0: Pardon.
3: Heureusement qu'on vous a, Chanon de Marigny. Mais premier match à la maison, c'est contre Bayonne.
0: Et c'est ça. Attends, et, voilà. Et vous pouvez déjà y aller. 05 59 98 09 09. Deux places rien que pour vous ce matin. Et puis, bien sûr, on aura encore plein d'autres places à vous faire gagner jusqu'au 12 septembre. Venez jouer avec nous ce matin. C'est un cadeau exceptionnel.
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3: Et David Ossiliou, vous nous rejoignez pour votre chronique Mon œil. Et alors que vous, à la maison, là, vous venez de vous réveiller complètement en pétard parce que vous avez marché sur un Lego mal rangé et que vous vous êtes fait super mal au talon, Lego vient justement d'annoncer ses derniers résultats. Et pour le coup, contrairement à votre voûte plantaire, ils sont très bons.
8: Mais très très bon même, ces 6 derniers mois. Le chiffre d'affaires de Lego a bondi de 21% et les bénéfices, plus 32%. Eh bien, je trouve ça fascinant, parce qu'on parle quand même d'un jouet dont le principe n'a pratiquement pas changé depuis près de 70 ans. Des petites briques en plastique qu'on emboîte les unes sur les autres. C'est tout. Pendant ce temps, on a inventé les consoles de jeux, Internet, les smartphones, TikTok, Roblox, l'intelligence artificielle et Lego. Bah, Lego continue de vendre des petites briques. Mieux encore, il en vend donc de plus en plus. Comment ils font? Lego a réussi un coup assez génial. Ils ont grandi avec leurs clients. Aujourd'hui, Lego, c'est pas seulement la boîte qu'on offre à un enfant pour son anniversaire quand on sait pas trop quoi lui acheter. Vous aimez la Formule 1? Lego. Star Wars? Lego. Harry Potter? Lego. Le foot? Lego aussi. Et même si vous voulez simplement mettre un joli bouquet sur la table du salon, eh bien, il y a les fleurs en Lego. Même le patrimoine, Notre-Dame, le Louvre, l'Arc de Triomphe, vous pouvez monter une tour Eiffel de 10 000 pièces dans votre salon. Bon, il faut un grand salon, hein, elle fait 1,49 m. Il faut reconnaître que ces Danois-là sont malins, avec plus de 330 nouveaux produits lancés en seulement 6 mois. Ils ont finalement trouvé la solution au problème de tous les fabricants de jouets, et notamment en France. Normalement, un enfant, ça grandit. Et un jour, il arrête d'acheter vos jouets. Mais chez Lego, non. Il grandit et vous lui vendez des Lego plus chers parce que Lego prépare une étape suivante. Après 7 ans de travail et une vingtaine de brevets, ils viennent de lancer la Smart Brick, la brique intelligente, une petite brique électronique capable de produire des sons, de la lumière, de réagir au mouvement même. Finalement, Lego aura traversé toutes les révolutions technologiques sans abandonner sa bonne vieille brique.
0: Merci beaucoup David Ossio. On en parlait aussi avec Shannon Marini. C'est vrai qu'une pour une brique, ça peut coûter cher les Lego parfois.
4: Ben oui, brique, ouais, les spéciaux brique. En plus, les packages tout beau, tout neuf là avec les nouvelles collections.
0: C'est vrai qu'il y a eu les Lego de la Coupe du Monde là, elle est magnifique. Mais alors qu'est-ce qu'elle coûte cher pour avoir la Coupe du Monde à la maison pour ne même pas être sur le terrain. Et à 7h17, on va chauffer aussi un point sur la météo. Côté ciel, eh bien, il fait beau. Le ciel est même plutôt agréable à regarder. Un mélange de jaune-orangé. Les températures sont bonnes pour le moment, entre 16 et 20 degrés ce matin. Et puis cet après-midi, il va faire chaud, très très chaud. Même 34 degrés pour les maximales, que ce soit à Pau ou encore à Orthez. Donc soyez vigilants, pensez à prendre un éventail côté route. Cynthia Lafontaine, ça roule ?
3: Ça roule plutôt très très bien, tout à fait, sur l'agglomération paloise comme l'agglomération tarbaise. Entre les deux, tout va bien aussi. Le trafic ferroviaire, les trains sont à l'heure. Il y a juste un train supprimé au départ de Pau. C'est celui qui se rend à Bedouce à 9h-10. Vous avez des autocars de remplacement.
0: Et à 7h18, dans moins de 5 minutes avec vous justement, Cynthia, on va parler de l'impact des vendanges précoces. Mais pour le moment, on va partir en Italie avec Eros Ramazzotti, Pio Bella Cosa.

0: Les vacances continuent avec Eros Ramazzotti, Piu Bella Cosa.
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0: Et à 7h22, dans une ambiance électrique, on accueille Cécile. Bonjour Cécile.
3: Bonjour.
4: Bonjour Cécile.
3: Bonjour. Cécile, vous nous appelez de Bouillon. Est-ce que vous avez remarqué ces jours-ci le petit coup de frais sur les panneaux de signalisation à Bouillon?
5: Oui.
3: Ah, parce qu'il y a plein de jeunes qui ont retapé des panneaux, les bandelaires pédagogiques aussi. Donc là, vous avez un Bouillon tout neuf. Hein.
5: Voilà, tout à fait, oui.
0: Un Bouillon tout neuf pour, pourquoi pas, rejoindre aussi le hameau le 12 septembre prochain, face à l'Aviron bâillonné dans le derby. Mais pour ça, Cécile, trois questions, deux bonnes réponses, et ces deux places sont pour vous. Est-ce que vous êtes prête?
5: Oui.
0: Allez, c'est parti. Alors, comment s'appelle le stade de la section paloise?
5: Le Hameau.
0: Oui, ça c'est une bonne réponse. Quel est le terme qui désigne deux équipes géographiquement proches qui s'opposent, par exemple, la section paloise face à l'Aviron bâillonné?
5: Le derby.
3: Oui. Au cœur du chaudron, plus que du bouillon, Cécile.
5: Ah oui, super,
0: merci. Cécile, j'espère que vous allez donner de la voix sur la Ouignade.
5: Ah oui, c'est sûr.
0: Premier match à domicile de la saison, le 12 septembre, c'est dans le derby. Il faut qu'on reparte avec la victoire parce qu'un derby, ça ne se joue pas, ça se gagne. Voilà, c'est comme ça qu'on dit les choses. Merci Cécile de nous avoir appelé. Profitez bien de ces deux places.
5: Merci,
0: vous allez y aller avec qui très rapidement? Vous allez y aller avec qui très rapidement?
5: Avec mon fils, je pense.
0: Oh bon, voilà, une belle sortie. Mère et fils. Merci beaucoup Cécile.
3: Nous sommes dans l'écho d'ici aujourd'hui avec Thomas Pisson.

0: 4 ans maintenant, une jolie récolte qui nous laisse espérer d'avoir de bons rendements et du volume. Donc, malgré la sécheresse qu'il y a eu cet été.
1: Ouais, et pour le coup, cette sécheresse, elle a eu. Alors, quel impact sur les productions? Si vous dites que vous êtes plutôt serein.
0: On est plutôt serein. On a passé un été où on n'est pas trop serein parce que les gros coups de chaud ont échaudé un peu les vignes, donc quelques feuilles qui ont cramé, quelques raisins qui n'étaient pas trop protégés par les feuilles qui avaient cramé, justement, qui ont pris des petits coups de chaud. Mais finalement, la vigne est une plante qui est plutôt résiliente à la chaleur. Et les quelques orages qu'il y a eu sur le mois d'août dans le Béarn ont permis aux vignes de reprendre, aux raisins de gonfler un peu. Et le joli potentiel qu'il y avait au début, a priori, devrait se convertir en volume. Après, ces chaleurs-là, elles ont surtout joué sur la date de vendange, en effet, comme vous disiez, qui a avancé quasiment d'un mois par rapport il y a une dizaine d'années.
1: Ah ouais, et ça, vous commencez quand, du coup?
0: Et donc, il y a une partie des vignerons qui ont déjà démarré ce lundi. Et la très grosse majorité va démarrer la semaine prochaine. Donc, des vendanges au mois d'août dans le Béarn, c'est de l'historique et du jamais vu.
1: Ah, c'est exceptionnel, en effet. Et sur la qualité, du coup, de ce qu'on va retrouver dans les bouteilles, ça aura quel impact? Est-ce que ce sera, par exemple, plus sucré parce qu'il y a eu plus de chaleur? Comment ça va se passer?
0: Alors après, les vignerons vont choisir et choisissent la date de vendange en fonction de ce qu'ils veulent faire comme type de vin. Donc sur les jonchons secs, ça aura pas d'impact particulier. On a avancé la date de vendange de manière à récolter des choses qui sont équivalentes en termes de degré d'alcool et de sucre, du coup, à ce qu'on a d'habitude. Sur les vins moelleux, par contre, on risque de pouvoir faire des moelleux avec des grandes concentrations en sucre et faire un bon millésime de moelleux parce que y a déjà beaucoup de sucre dans les réserves malgré la date précoce. Et donc, avec un peu de maturité en ramassant ça au courant du mois de septembre, on risque d'avoir une belle année de moelleux, chose qu'on n'avait pas eu dans les 2-3 dernières années.
1: Est-ce qu'un beau moelleux, un plus joli moelleux que celui des 3 dernières années, c'est un moelleux plus cher?
0: Pas forcément. En fait, c'est la rareté du produit qui va faire. Donc, sur le dernier millésime, on n'avait pas beaucoup de volume. Donc, on avait des prix qui avaient peut-être un peu augmenté sur les jonchons, même si on peut pas non plus, même si on récolte 3 fois moins, on peut pas vendre nos vins 3 fois plus cher, hélas. Mais non, pas forcément. Après, plus on va attendre pour les ramasser, moins il va y avoir de volume, puisque la concentration des jus se fait par perte d'eau. Plus on attend, moins il y a de jus dans les réserves et plus ils sont sucrés. Donc du coup, bien sûr que plus on va avoir des vendanges qui vont être tardives, plus les prix des bouteilles vont être élevés.
1: Un dernier point, Thomas Pissande, sur l'emploi des saisonniers. Comment vous gérez l'emploi du coup des personnes qui viennent vendanger quand ça se passe comme ça?
0: Eh bien, c'est un petit peu la bousculade et la course pour tout le monde. Voilà, le mois d'août est un mois qui normalement est plutôt calme, plutôt le mois de congé. Et surtout sur le début, fin août, début septembre, on a les périodes de mise en bouteille, tout le temps du recrutement, de la mise en place des vendanges. Là, tout est en train de se faire un peu à la hâte et un peu à la course. Donc on recrute dans l'urgence, on passe les coups de fil en vitesse. Donc on arrive à trouver des saisonniers, mais c'est vrai que c'est un petit peu plus la course que d'habitude. Et aussi, on va peut-être du coup avoir un peu plus d'étudiants qui n'auront pas démarré, alors que d'habitude, c'est plutôt des seniors ou des gens qui sont dédiés aux travaux agricoles qu'on va recruter. Il y a une petite modification du coup dans le panel de gens qu'on peut recruter pour les vendanges cette année.
1: Et nous, on va justement en reparler avec un forum pour les vendanges à Monin ce jeudi. On en parle à 10h avec Anna Luciani et Léa Dubois de l'ANEFA, Emploi et Formation Agricole. Merci beaucoup Thomas Pissande d'avoir été avec nous. À bientôt.
0: De rien, avec plaisir. Merci à vous.
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5: Et à 7h30 ce matin, on parle de ce procès glaçant à Tarbes dans l'info d'ici avec vous, Shannon.
6: Oui, dans quelques minutes, vous entendrez le récit de cette audience au tribunal de Tarbes. Un homme de 49 ans a été condamné pour avoir

0: fait vivre 6 années d'enfer à sa femme. Ils habitaient la Loubert. Il va peut-être y avoir du nouveau cet après-midi sur le dossier Eco. Et quel dossier ? Il divise les communes, les pour, les contre ce futur site de production de biokérosène sur le bassin de Lac. On reçoit à 8h moins le quart l'un des membres du collectif d'opposants Forêt Bien Commun, parce qu'ils ont rendez-vous cet après-midi à la préfecture. Et puis la renouée du Japon qui colonise les bords du Gave, une plante invasive, super invasive même. Elle a des composés chimiques toxiques pour les racines d'autres plantes. La ville de Billère tente beaucoup de choses pour limiter cette propagation. On va voir tout ça dans le journal de 8h dans une demi-heure.
1: Et pour le mois, 7h30, place à toute l'actualité en France et dans le monde avec vous, Valentine Letès.
2: Stylo, cahier, cartable et calculatrice un peu moins cher en cette rentrée. Le panier de fournitures scolaires de votre radio ici coûte 1,85€ de moins que l'an passé. Notre partenaire Nielsen IQ l'explique par les commandes passées aux fournisseurs avant le début de la guerre au Moyen-Orient. La rentrée des classes, les élèves de Poma l'affrontent dans une autre école. Celle du village a été en grande partie détruite par la tornade d'avant-hier, confirme le préfet de l'Aude. Et de nouveaux orages violents sont redoutés ce soir à l'ouest. 12 départements en vigilance orange. Le cancer d'une hôtesse de l'air, reconnu comme maladie professionnelle, c'est une première en France. Pour le tribunal judiciaire de Bayonne, il y a un lien entre son cancer et ses milliers d'heures de travail de nuit notamment. 5 casernes de pompiers du Rhône et de l'Isère cambriolées et dépouillées cet été de leurs pinces de désincarcération, des outils pour secourir les victimes d'accidents de la route. Avec les voleurs pourront forcer des portes blindées, explique un représentant des pompiers. Une victoire à plus de 18 millions d'euros. L'enjeu est énorme ce soir pour l'Olympique Lyonnais. Opposé à domicile aux Turcs de Fenerbahçe, l'OL joue sa qualification en Ligue des Champions, couronnée d'une prime de participation de plusieurs millions d'euros. Légende américaine de la musique country, Dolly Parton est morte à 80 ans. Les plus grandes stars mondiales lui rendent hommage. Beyoncé, Paul McCartney, Eminem, Taylor Swift. Signe de l'émotion aux États-Unis, tous les drapeaux du pays sont en berne pour une semaine.
0: 6 années de violence, d'emprise. Elisabeth a subi 6 ans d'enfer à La Loubert, près de Tarbes, où elle vivait avec son mari et leurs 5 enfants. Il a été condamné, son mari, hier à 4 ans de prison, dont 3 ans ferme, au tribunal de Tarbes. Juliette Gloria, vous avez assisté à ce procès.
3: Oui, c'est une ambiance oppressante, presque suffocante, qui pèse dans la salle d'audience. Entre le récit glaçant de l'enfer qu'a vécu Elisabeth pendant 6 ans et l'acharnement d'Alim, son mari, à démentir toutes les accusations. 6 ans de violence dénoncée avec 2 tentatives de noyade, mais il reconnaît une seule gifle. 13 fractures, dont un coup au thorax, une chute dans l'escalier après ce qu'il appelle une discussion. 15 kilos perdus en quelques mois. Oui, elle était dépressive, répond avec un aplomb terrible Alim. Démonstration parfaite de ce qu'a révélé son expertise psy. Trouble grave du narcissisme, manque d'empathie, aucune remise en question, besoin de puissance et de contrôle. À la barre, il parle vite, fort, agrippé au micro, hausse des injonctions au tribunal. Veuillez m'apporter la preuve de ci, de ça. Elle était sous emprise, finit enfin par s'exclamer la présidente après plus d'1 heure d'interrogatoire. Une emprise au point qu'Elisabeth se convertit à l'islam après la naissance du premier de leurs 5 enfants, de peur que son mari ne lui retire son fils.
0: Et Elisabeth s'est complètement coupée de sa famille jusqu'à ce jour du 25 octobre dernier, Juliette.
3: Lorsqu'elle fait irruption chez sa mère, dans un état qui choque même la police, Elisabeth est couverte de bleu, dans un état cadavérique, et surtout, elle est trempée. Trempée après s'être immergée dans un lac. Car elle le dit, je dois me suicider, ou alors il va me tuer. De toute façon, je mérite de mourir à cause de ce que j'ai fait. Son tort, un supposé adultère, il y a presque 20 ans, que son mari a découvert récemment. Si le 25 octobre, elle est sortie de l'enfer, c'est pour aller en prison, dénonce son avocate. Ça, c'est cellule, c'est cette chambre de l'hôpital psychiatrique dont elle n'ose plus sortir. D'abord hospitalisée sous contrainte, aujourd'hui elle ne veut pas mettre un pied dans le couloir. C'est devenu un fantôme, poursuit son avocate. Un fantôme qui ne peut même plus compter sur ses enfants. L'aîné a 15 ans, il est présent à l'audience du côté de son père. « Non, je ne suis pas une victime », soutient-il. Dans ce dossier, les enfants ont un discours uniforme et contrôlé, s'inquiète leur avocate. En quittant le box pour partir en prison, Alim lève le pouce en l'air en direction de son fils, le sourire aux lèvres.
0: Et c'est pour ces raisons qu'Elisabeth n'est pas venue au procès hier. Ses proches ne sont pas venus non plus. Impossible pour eux de faire face au bourreau de leur fille. Son mari Halim a été condamné à 4 ans de prison, dont 3 mois ferme. Il a interdiction d'entrer en contact avec elle. Et le tribunal lui a aussi retiré son autorité parentale. On fait un point sur la météo, Lucas, avec une journée où on va gagner quelques degrés cet après-midi par rapport à hier.
1: Oui, effectivement, ça va bien chauffer. Il va falloir fermer les volets hein, en partant de chez vous parce qu'il va faire très chaud. 33 degrés à Lourdes, Oloron et Augeux. 34 degrés sur Tarbes, Orlex et Séméac. Et les maximales seront à Pau, Mirepex, Hydron ou encore Biron avec 35 degrés. Pour demain, on aura encore du soleil avec quelques nuages, cette fois-ci, qui viendront faire baisser les températures, même si les maximales devraient rester au-dessus des 30 degrés. Sur la route, Cynthia Lafontaine, est-ce que ça roule correctement?
4: Mais hyper bien, pas un embouteillage en vue, ni en Béarn, ni en Bigorre. Pour les trains, tout le monde est à l'heure, au départ de Tarbes comme au départ de Pau. La petite perturbation du jour, c'est le train pour Bedouce au départ de Pau qui est supprimé. Vous avez des bus de remplacement.
1: Et on vous tiendra bien sûr informé tout au long de la matinée et même toute la journée.
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1: Et à 7h36, vous qui êtes sous la douche. Je sais que vous adorez ça, Cynthia Lafontaine, chanter
4: la douche.
1: Sous la douche.
4: Ah oui. Alors, aussi.
1: Vous prenez peut-être pour une bubble star, c'est tout jamais. Voici Laurent Voulzy.

0: Laurent Voulzy vous accompagne ce matin, c'était Bubble Star.
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0: Et juste avant les infos de 8h, vous aurez rendez-vous avec Stéphane Bern pour parler des fruits de mer. Normalement, rassurez-vous, il n'y aura aucune indigestion.
3: On espère, mais l'intox alimentaire de bon matin, non merci. Avec vous Shannon Marini, avec votre invité, on va revenir sur le projet ECO.
4: Oui, vous savez ce projet de production de biokérosène sur le bassin de Lac. Il y a des pour, il y a des contre et le dossier devrait peut-être avancer cet après-midi. En tout cas, on verra ça avec l'opposant au projet ECO qui fait partie de Forêt Bien Commun, un collectif, et qui s'appelle Didier Touzis.
0: Rendez-vous donc dans moins de 5 minutes. Mais avant ça, on retrouve les petits loups de la calandrette de Pau avec Anna Luciani qui vous raconte des histoires à la fois en français et en occitan. Et ce matin, on s'intéresse à nos grands-parents.
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3: D'apprendre donc les choses de la vie.
9: Oui, et ouais. De nous faire plaisir.
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0: Et vous restez avec nous, puisque dans quelques instants, on sera avec notre invité, les membres du collectif Forêt Bien Commun.
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3: Et avec vous Shannon Marini, un sujet qui divise en Béarn. Peut-être qu'il y aura des avancées cet après-midi sur le projet ECO.
4: Oui, vous savez, ECO, c'est ce projet d'usine sur le bassin de Lac pour produire des biokérosènes pour les avions à partir de bois. Trop de bois pour ses opposants comme vous, Didier Touzis. Bonjour.
13: Bonjour.
4: Vous faites partie du collectif Forêt Bien Commun et vous avez rendez-vous cet après-midi en préfecture. Vous y allez avec une carte que vous nous avez amenée. Vous pouvez nous la décrire rapidement?
13: C'est la carte de toute l'émotion votée par toutes les communes et intercommunalités du Grand Sud-Ouest et du Béarn et des Landes notamment.
4: Et donc, en vert foncé, il y a ceux qui sont contre le projet ECO, donc toute la communauté de communes du Pays Basque notamment, il y a Oloron, Navarinx, il me semble, et puis il y a aussi des communes qui sont pour ce projet comme Mourinx notamment. c'est pas terminé parce que il y a une douzaine de communes à 3 km autour du bassin de lac qui vont devoir se positionner d'ici 3 semaines pour ou contre. Alors vous avez entendu sur Ici Berne Bigorre le maire de Monin qui s'était indigné de ce délai très court vu le nombre de documents à analyser. Vous l'avez compris comment cette demande de la préfecture de se positionner?
13: On l'a pas compris, c'est pour ça qu'on va voir le préfet pour lui demander des explications. On la comprend pas notamment parce que la moitié des communes du Béarn, à peu près 200 sur 450 à peu près du 64 pardon, pas du Béarn mais du département 64 se sont prononcées. Parmi ces 200 communes, il y en a donc 13 qui sont favorables au projet, qui sont prêtes à le soutenir, et toutes les autres y sont opposées. Donc l'injonction que fait le préfet de demander à 12 communes, parmi ces 12, il y en a déjà 6 ou 7 qui se sont déjà prononcées et qui sont sur notre carte, donc on ne comprend pas ce que veut dire l'injonction du préfet et à quoi elle correspond en fait, parce que la population, à travers les élus du département, s'est déjà exprimée en fait.
4: Mais ça veut dire peut-être qu'elle va prendre en compte l'avis de toutes ces communes qui se trouvent autour du bassin de lac, ça c'est plutôt une bonne chose, non ?
13: Nous, c'est ce que nous réclamons, et c'est ce qu'on réclamait déjà depuis un an, le président de la communauté des communes de la CCLO, monsieur Laurent, à l'époque, qui avait fait déjà l'injonction, et en tout cas la demande expresse à toutes les communes de la CCLO de voter une motion pour défendre et soutenir le projet, ce que la plupart des communes n'ont pas fait. C'est-à-dire, sur 60, il y en a une douzaine, même pas, une dizaine qui s'est prononcée pour. Il y a d'autres communes qui font partie de la CCLO qui se sont prononcées contre. Et la majorité n'a pas voté de motion, c'est-à-dire a refusé de signer et de voter une motion de soutien au projet.
4: Donc vous avez rendez-vous à la préfecture cet après-midi. Est-ce que vous pensez que vous pouvez faire changer d'avis l'État ? Parce que l'ancien préfet a déjà reconnu en fait comme projet d'intérêt national majeur le projet ECHO. Est-ce que vous y allez pour discuter, essayer de les convaincre de stopper ECHO ou essayer de négocier sur le nombre d'arbres abattus par exemple ?
13: Non, nous, on négocie rien. On dit simplement que la population est opposée à ce projet et que ce projet ne se fera pas sans l'adhésion de la population, parce que la forêt est un bien commun. Elle est un bien privé, certes, parce qu'elle appartient pour 80% à des propriétaires privés, mais elle est un bien commun dans l'esprit et elle est gérée de manière commune. Et donc, un tel projet, avec les quantités de bois nécessaires, ne peut pas être réalisé sans l'adhésion de la population, des professionnels qui sont opposés au projet.
4: Des professionnels qui sont opposés parce que ça va leur faire...
13: Les industriels se sont déjà prononcés, effectivement, ouais. Ils sont opposés au projet parce qu'il y a des conflits d'usage importants, que la forêt est déjà très exploitée.
4: Mais c'est une manne d'argent aussi pour les exploitants en bois.
13: Mais c'est aussi un déséquilibre de ceux qui sont en train d'installer. Et les professionnels ne sont pas que des gens qui veulent retirer de l'argent de la forêt, c'est aussi des gens qui la gèrent en collaboration avec l'ONF, en collaboration avec les communes, en collaboration avec les grands et les petits propriétaires. Et la forêt est aussi donc c'est ce bien commun qu'ils gèrent aussi et qu'ils prennent soin de ne pas trop exploiter, de ne pas surexploiter pour pouvoir maintenir leurs ressources.
4: Et donc vous pensez que ça va aussi abaisser le prix du bois peut-être quand vous dites dérégler toute l'économie autour du bois?
13: Ce que disent la plupart des motions, et notamment les motions qui ont été votées dans les Landes, qui sont, vous le savez, une commune un département très forestier, et que il y a des directions qui sont données pour la gestion de la forêt, et ce qui se passe en moment, c'est qu'il y a une espèce d'inflexion, une nouvelle direction qui est prise en collaboration avec les conseils régionaux, avec les conseils départementaux, avec l'ONF, vers une gestion plus durable de la forêt, vers le maintien de feuillus, vers l'arrêt progressif des coupes rases, vers la régénération naturelle. Et cette progression et cette mutation doit se faire dans le calme, dans la conscience que c'est dans le temps long que va se faire cette mutation. Et l'arrivée comme ça d'un besoin soudain, important de biomasse, de bois, oui, va créer un déséquilibre dans ce que tous les professionnels et les responsables territoriaux sont en train d'installer petit à petit et progressivement.
4: Et ce qui est peut-être difficile à comprendre pour certaines personnes, c'est que ben il en faut du kérosène pour les avions. Celui-là est fait à partir de biomasse, donc ce qui pourrait sembler assez écologique en fait comme solution. Vous vous dites non, c'est pas ça qu'il faut faire, pas ça ou pas ici.
13: C'est pas nous qui le disons, ce sont les scientifiques. Et donc les scientifiques prouvent par A plus B que le rôle dans la décarbonation de la forêt est essentiellement justement le fait d'absorber du CO2 naturellement à partir du moment où cette forêt est suffisamment diversifiée, suffisamment vivante et n'est pas surexploitée. Donc ça, c'est le rôle principal. Et deuxièmement, ce que tout le monde comprend et perçoit, c'est que la production avec des grosses quantités de bois de 1% de la nécessité de kérosène à l'horizon 2030 pour le trafic français est quelque chose de minime. Voilà, c'est l'epsilon dans un contexte où le trafic aérien global va, en tout cas, est prévu d'augmenter et où il n'y a aucun effort politique fait pour le réguler.
4: Merci beaucoup Didier Touzis, donc membre du collectif Forêt Bien Commun. Vous avez rendez-vous cet après-midi à la préfecture pour parler du projet ECO.
13: Merci.
0: Et à 7h51, on est aussi avec vous sur la page Facebook pour les températures près de chez vous. 18 degrés ce matin à Lons avec un ciel magnifique. 19 degrés à Arreau, le soleil se lève, il va encore chauffer. Et puis 18 degrés ce mercredi matin dans le 65 à Pujaut chez Solange qui nous dit même un petit dicton. Rouge le matin, la pluie en chemin. Et ben c'est peut-être la recette pour avoir un petit peu de fraîcheur. Voici Jack et Carla.

0: Et on vous l'a fait découvrir, bien sûr, sur votre radio locale. C'était Jack et Carla avec La Recette.
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0: Et une recette qui marche bien, que vous aimez, parce qu'elle vous accompagne dans votre quotidien. C'est Cynthia Lafontaine, que vous allez retrouver aussi entre 9h et 10h pour les 60 ans du planning familial 64.
2: Exactement, créé en 1966 et en fait aussi les 70 ans du planning familial national en 56. Et en fait, parmi les rôles de ce fameux planning familial, il y en a plein, il y a plein de volets. La prévention, les conseils à plein de niveaux, la contraception, la prévention concernant les IST, vous savez, les infections sexuellement transmissibles. On va parler aussi, entre 9 et 10, d'un sujet hyper important. La visibilité et les initiatives LGBT en milieu rural. Être queer en milieu rural, ça peut être évidemment hyper compliqué, voire pour certaines personnes traumatisant. Il y a des personnes queer qui fuient le Béarn ou la Bigorre, qui fuient la campagne, parce qu'en fait, ils sont évidemment victimes de discrimination. C'est ça qu'on va aussi évoquer dans l'émission de 9 à 10. Vous nous appelez si vous voulez témoigner, évidemment, au 05 59 98 09 09. Vous pouvez d'ores et déjà nous laisser des petits mots ou un vocal sur WhatsApp au même numéro. C'est votre émission, évidemment, de 9 à 10.
0: Et rendez-vous donc tout à l'heure. Mais en attendant, vous restez avec nous, puisque juste avant les infos de 8h, vous retrouvez Stéphane Bern qui va vous donner l'eau à la bouche avec des fruits de mer.
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0: Et à 7h57, comme chaque matin, juste avant le journal de 8h, c'est l'heure à laquelle on vous retrouve, Stéphane Bern. Et ce matin, vous nous faites voyager au 19e siècle, dans une baie méditerranéenne où on le... Oula ! Cynthia Lafontaine, venez m'aider sur
2: j'ai
0: le
2: rien
0: mot.
2: Dit.
0: Méditerranéenne, où l'on ne cultive pas seulement le soleil.
7: Quand on pense aux huîtres, on imagine souvent l'Atlantique. Pourtant, une baie produit depuis plus d'un siècle des coquillages bercés au chant des cigales et à l'accent de Pagnol, qui ont fini par séduire jusqu'au grand chef. Puis 1860, la Seyne-sur-Mer. Dans la baie de Tamaris, les premiers élevages de moules apparaissent déjà sur des pieux plantés en mer. La tradition conchylicole locale est ancienne. La baie possède un avantage rare. Protégée mais ouverte sur la Méditerranée, elle bénéficie d'un apport continu en nutriments et en phytoplancton. Un club med avec buffet à volonté réservé aux pensionnaires des fonds marins. Au fil du temps, plusieurs familles d'ostréiculteurs s'y installent et développent un savoir-faire particulier. Ici, contrairement aux côtes atlantiques, il n'y a presque pas de marée. Des huîtres avec des horaires de bureau stables, qui grandissent donc en permanence immergées, souvent suspendues sur des cordes façon hamac, à la coule, ou élevées sur des tables marines. À ce niveau de sérénité, même l'application Petit Bambou leur demanderait presque des conseils. Résultat, des huîtres qui ont bien mangé à la cantine, réputées plus charnues, avec des notes de noisettes et une saveur très marquée par la Méditerranée.
8: Vous nous donnerez une bourriche d'huîtres, monsieur Blanc, avec un petit vin blanc ?
7: Certaines productions de Tamaris sont aujourd'hui plusieurs fois médaillées au concours général agricole de Paris et servies dans des restaurants étoilés.
9: Du coup, j'ai mangé les 12 douzaines d'huîtres.
7: Mais évidemment, sans leur médaille. Ce serait dommage de se faire sauter un plombage en pleine dégustation. À Tamaris, les huîtres poussent face aux palmiers et sous le soleil du Var. La preuve qu'en Méditerranée aussi, on peut avoir l'accent du Sud et finir sur un plateau de fruits de mer. Peu cher, quelle carrière.
0: Et vous, quel accent, ah non, Stéphane Bern.
10: Ah non. On fait pas ça, hein.
2: Interdit, Stéphane Bern.
0: Franchement,
2: pas après tout
0: pas
2: ce que t'as fait, Stéphane.
0: Bon, Stéphane Bern, c'est pas grave, on vous en veut pas. Vous êtes iconique, un peu comme ZZ, finalement. Bon, toutes vos chroniques sont à retrouver aussi sur ici.fr.
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0: Soyez les bienvenus sur Ici Béarn Bigorre en ce mercredi 26 août, il est 8h.
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0: Et le journal, c'est avec vous, Shannon Marini.
11: Elisabeth est devenue un fantôme. Ce sont les mots de son avocate. Elle n'ose même plus sortir de sa chambre de l'hôpital psychiatrique. Cette mère de famille qui vivait à Laloubert, à côté de Tarbes, a subi 6 années de violence sous l'emprise de son mari, un homme de 49 ans qui a été condamné hier au tribunal de Tarbes à 3 ans de prison ferme. Juliette Gloria au procès pendant plusieurs heures. Vous avez écouté le récit de ces violences d'une rare gravité.
12: Oui, c'est une ambiance oppressante, presque suffocante qui pèse dans la salle d'audience. Entre le récit glaçant de l'enfer qu'a vécu Elisabeth pendant 6 ans et l'acharnement d'Alim, son mari, à démentir toutes les accusations. 6 ans de violence dénoncée avec 2 tentatives de noyade, mais il reconnaît une seule gifle. 13 fractures dont un coup au thorax, une chute dans l'escalier après ce qu'il appelle une discussion. 15 kilos perdus en quelques mois, oui, elle était dépressive, répond avec un aplomb terrible. Alim. Démonstration parfaite de ce qu'a révélé son expertise psy. Troubles graves du narcissisme, manque d'empathie, aucune remise en question, besoin de puissance et de contrôle. À la barre, il parle vite, fort, agrippé au micro, hausse des injonctions au tribunal. Veuillez m'apporter la preuve de ci, de ça. Elle était sous emprise, finit enfin par s'exclamer la présidente après plus d'1 heure d'interrogatoire. Une emprise au point qu'Elisabeth se convertit à l'islam après la naissance du premier de leurs 5 enfants, de peur que son mari ne lui retire son fils.
11: Elisabeth, la victime, qui n'est pas venue à l'audience pour des raisons de santé. Son mari a été condamné à 4 ans de prison, dont 3 ans ferme. Il a interdiction de l'approcher et il n'a plus d'autorité parentale sur ses 5 enfants. Vous vous souvenez peut-être de cette histoire, cet homme qui avait réussi à s'enfuir, à sauter par-dessus le box des accusés au tribunal de Tarbes. C'était en mars. Un militaire, lui aussi condamné pour des violences conjugales, 16 mois de prison. Mais à l'annonce de la peine, il a pris la fuite. Pourtant, il était sous escorte. Il a cassé la porte du tribunal au passage. Hier, il était de nouveau jugé puisqu'il a été retrouvé en Bretagne. 8 mois de prison qui s'ajoute à sa première peine. Et cette fois, il a passé l'audience dans un box vitré.
2: Une dame qui appelle à l'aide et 2 jeunes qui la sauvent d'un incendie.
11: C'est ce qu'il s'est passé hier soir à Billère sur la route de Bayonne. Un feu dans la cuisine d'un appartement au premier étage. L'habitante appelle au secours de sa fenêtre. Et heureusement, 2 jeunes ont réussi à la faire sortir à temps. Tous les 3 et une voisine ont été hospitalisés à cause des fumées pour passer des contrôles. Pour venir justement en aide aux autres, beaucoup ont voulu s'engager comme pompiers cet été. Par endroits, les demandes ont triplé, même été multipliées par 10 parfois. Dans les Pyrénées-Atlantiques, les pompiers ont reçu beaucoup d'appels parce que devant les images de méga-feux, que ce soit en Gironde ou en Aragon par exemple, on s'est senti tellement impuissant pour la plupart d'entre nous que de nouvelles vocations sont nées, mais malheureusement très vite douchées par la réalité, comme nous l'a expliqué le commandant des pompiers dans le 64, Arnaud Kourouchet. Il était l'invité de l'émission Ici c'est vous, hier sur Ici Béarn Bigorre.
13: Chaque crise où les pompiers sont mis en avant, on le constate. Maintenant, une fois que le premier filtre est passé, c'est-à-dire que les premiers contacts sont pris en caserne, qu'on explique la réalité de ce qu'est notre travail, le travail d'un pompier volontaire au quotidien, le temps de formation qui est nécessaire, incompressible. Bon, on a quand même beaucoup de gens après qui rebroussent chemin. Par exemple, on a des gens qui pensent que lorsqu'ils vont se présenter dans une caserne pour être recrutés pompiers volontaires, le lendemain, ils vont partir en renfort en Gironde ou dans les Landes. Alors, bien évidemment, c'est pas le cas, hein. On s'engage pompier volontaire, on a une formation de 5 semaines à réaliser, donc ça se fait pas comme ça. Donc, des fois, rien que cet élément, ça peut effectivement calmer un petit peu les ardeurs de certains. Mais on arrive quand même à en recruter quelques-uns.
11: Arnaud Kourouchet, interrogé par Cynthia Lafontaine sur ICI Béarn Bigorre, et des dizaines de pompiers de chez nous sont partis en renfort cet été en Gironde, dans les Landes et de l'autre côté de la frontière espagnole aussi en Aragon. C'est en plein exercice qu'un militaire hier est tombé de 30 mètres de haut à Luz-Saint-Sauveur. Il faisait du rappel sur le pont Napoléon en séance d'instruction en milieu périlleux. Une erreur de manipulation lui a fait prendre de la vitesse et l'a fait chuter. Il a eu plusieurs fractures vertébrales, mais selon les pompiers, il ne sera pas paralysé. Ce militaire d'une vingtaine d'années a été transporté à l'hôpital de Tarbes.
2: La ville de Billère fait la guerre à la renouée du Japon.
11: Oui, c'est cette plante invasive avec sa grande tige creuse et ses larges feuilles. Elle n'est pas dangereuse, mais le problème, c'est qu'elle est partout sur les berges du Gave et qu'elle élimine même la concurrence avec ses composés chimiques. Elle est toxique pour les racines des autres plantes. La renouée du Japon peut pousser d'un à 8 cm par jour. Ouf. Alors, guillemets sous cachet, à Billère, on n'hésite pas à utiliser toutes les techniques possibles pour s'en débarrasser.
14: Dans sa lutte contre la renouée du Japon, le service Espace Vert de Billère se donne le droit à l'expérimentation.
15: Lui faire un peu d'ombre, c'est pour ça qu'ici on a planté quelques arbres. Il va falloir attendre quelques années pour que les arbres grandissent.
14: Olivier Gervais, agent de maîtrise à la mairie.
15: Et puis aussi, il faut la faucher très régulièrement sur plusieurs années pour l'épuiser, tout simplement. Ici on a fait une autre méthode, c'est-à-dire qu'on l'a couché, on l'a rabattu pour qu'elle sèche.
14: Un éventail de méthodes pour réguler sa dispersion massive et rapide grâce à ses graines, mais aussi ses racines et ses tiges. Le tout sans aucun prédateur et au détriment des autres plantes.
15: En fait, elle pousse densément et une fois qu'elle a atteint sa hauteur de 1,50 m, 2 m à peu près. Elle est tellement dense qu'il n'y a plus rien qui pousse dessous. Donc au fil des années, du coup, elle se retrouve seule sur des grandes surfaces.
14: Dans ce combat, pas de pesticides. Ça fait longtemps que la mairie n'en utilise plus et c'est désormais interdit pour les collectivités. Ces techniques naturelles, il faut alors s'y habituer pour le maire Arnaud Jacotin.
16: Avant, vous mettiez un produit, ça détruisait tout et donc ça fonctionnait bien. Aujourd'hui, c'est plus long, c'est moins spectaculaire parce que vous voyez, là, on a des repousses. Donc on a l'impression que ça ne fonctionne pas, mais en fait, c'est des stratégies de plus long terme, mais qui sont plus respectueuses de l'environnement.
14: Dernière solution avancée, faire de la plante une alliée en aménageant dans les prochaines années un labyrinthe dans les renouées.
11: Histoire que cette renouée du Japon serve, pourquoi pas, à quelque chose. Elle est inscrite sur la liste des 100 plantes les plus invasives de la planète. Connaissez ces quelques notes et cette voix, celle d'une icône, tout simplement la reine incontestée de la country. Dolly Parton est décédée à 80 ans. Sa famille l'a annoncé hier soir. Les États-Unis, qui sont en deuil, et c'est assez rare pour le souligner, démocrates et républicains lui rendent hommage. Le président Donald Trump a annoncé que les drapeaux seraient en berne pendant une semaine. La météo aujourd'hui, c'est du soleil et de la chaleur cet après-midi.
0: Oui, c'est ça. Pour le moment, il fait beau. Ce matin, on est entre 16 et 20 degrés actuellement sur le Béarn et la Bigorre. Mais dans l'après-midi, le soleil va donc se lever et chauffer avec 32 degrés à Bagnères, 33 sur Lourdes et Oloron. Il fera 34 degrés à Tarbes, Lembeye et Sévignac, qui ont rajouté un degré de plus pour les maximales à Pau, Orthès et Mourinx avec 35 degrés. Demain, le temps devrait être quasiment pareil, avec encore du soleil, mais quelques nuages vont faire leur apparition, ce qui va faire redescendre les températures avec 31 degrés au maximum. Côté route, Cynthia Lafontaine, est-ce que ça bouchonne ou on est toujours très calme?
2: Si vous êtes à Orthès, il y a du monde sur le boulevard du Général de Gaulle. Pour l'agglomération paloise ou tarbaise, là ça roule plutôt très bien, plutôt tranquille. Pour ce qui est des trains, les trains sont à l'heure au départ de Tarbes ainsi qu'au départ de Pau, excepté pour Pau à 9h-10, le train pour Douce et supprimée. Des bus sont mis en place pour que vous puissiez quand même effectuer votre trajet tranquillement. Renseignez-vous bien.
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0: Et à 8h08, on va se réveiller avec les Rita Mitsouko. Les histoires d'un.
2: Les histoires d'un quoi? Les histoires
0: d'aquarelle.
2: D'aquarium.
11: D'amour.
0: Ah, bah vous êtes tard.
2: C'était trop premier degré.
11: Moi, il y a une question, je réponds.

0: Oui, Shannon Marini, c'est bien les histoires d'amour. Tout à fait. Il n'y a pas d'humour à la rédaction. Ah,
1: c'est les histoires d'amour. C'est droit au but, comme Marseille.
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4: Et à 8h12, bon, vous le savez, on vous en parle depuis quelques temps sur l'antenne. Le pape Léon XIV arrivera à Lourdes le 26 septembre prochain, donc dans tout pile un mois. Mais aujourd'hui, je vous propose de remonter le temps. Les amis, on va revenir au 26 août 1978. C'est à cette date que Jean-Paul Ier va être élu pape. Mais c'est quoi la particularité de son règne ?
0: De Jean-Paul Ier ?
4: Jean-Paul Ier, est-ce que vous avez une petite idée autour de la table ?
0: C'était une femme.
4: C'est pas ça.
0: Ah.
4: C'est très court.
5: Ça a duré quelques jours.
4: 33 jours, ouais. pour être précis. Et en plus, il était surnommé le pape du sourire.
0: Oh, trop mignon.
4: Il l'aura pas gardé longtemps.
0: Exactement.
5: Non.
0: Sourire parfois, larmes aussi, ça dépend de l'humeur de la rédaction. En tout cas, c'est Si José chaque matin, et c'est avec vous, Daniel Courson.
5: Et ce matin, on va oser parler des gendarmes des Pyrénées-Atlantiques dans cette chronique, et encore une fois, au risque de sembler désespérément dépassé par l'époque, on va oser s'étonner d'une publication sur la page Facebook de la gendarmerie des Pyrénées-Atlantiques. Allez-y, si vous avez le temps.
0: Mm-hmm.
5: Ce post a été publié le week-end dernier, visiblement, et il est tout simple, c'est écrit « Bon week-end à tous et à toutes !» point d'exclamation, et « Smiley, lunettes de soleil !» et dessous, la photo de deux gendarmes en tenue, un homme, une femme, tout sourire, dans un champ de tournesol. C'est tout. Enfin, non, c'est pas tout. Il y a aussi la musique, The Verve Bittersweet Symphony, pour accompagner cette publication. J'ai cherché plus bas dans la légende, j'ai cherché à cliquer sur un mot plus pour en savoir plus. Je me suis dit, bah, ils ont trouvé peut-être dans une plantation de tournesol du cannabis. comme ça, souvent ils racontent des histoires comme ça.
0: Mais en fait, rien de tout ça du tout, Daniel.
5: Rien du tout, Cynthia. C'était juste un message aimable pour nous être agréables. C'était rien que de l'amour en quelque sorte. Et d'ailleurs, les internautes qui sont tombés sur cette publication l'ont pris comme tel. Il y a bien des ronchons cyniques qui se demandent si ce champ de tournesol est une nouvelle planque à radar. Mais sinon, les gens disent merci et souhaitent aussi en retour un bon week-end à la gendarmerie nationale. C'est la communication positive de maintenant. Du bleu dans les tournesols, le pouvoir des fleurs. Il faut vivre avec son temps, avec les réseaux sociaux. Et si vous ne me croyez pas, osez aller voir ce post Facebook et gardez-le dans un coin de la tête pour votre prochain contrôle.
4: Et il y a même un commentaire qui dit « Attention, contrôle de vitesse pour les abeilles.
0: Mmh, » trop mignon.
4: Vous pensez qu'elles vont payer leur amande en miel ?
0: Oh là là là là là là là là.
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7: Ah, la rentrée approche à grands pas, ben, c'est déjà la semaine prochaine, c'est
4: oui.
7: Ça bon, rendez-vous anti-arnaque avec vous, Aude Razo, parce que ben, les arnaqueurs en profitent aussi avec des sites frauduleux qui prétendent nous révéler à l'avance dans quelle classe sera notre enfant et avec qui.
8: Effectivement, je surfais tranquillement là sur les réseaux sociaux l'autre jour et je suis tombée sur cette vidéo.
9: Je vais vous faire un tuto, voilà, donc le site c'est mafutureclasse.com. Donc ce que vous faites, c'est que vous mettez vos informations, ensuite vous faites accéder à ma fiche classe, ça va charger et votre classe sera là. Voilà, donc n'hésitez pas, mafutureclasse.com.
8: Alors, contrairement à ce jeune homme, non seulement je vous conseille d'hésiter, mais je vous conseille de ne surtout pas aller sur ce site et d'en parler, de prévenir vos enfants, vos ados qui eux aussi vont tomber sur ces vidéos et qui trépignent d'impatience, ça se comprend, pour savoir s'ils pourront s'asseoir avec leurs copains, copines à la rentrée.
0: Évidemment. Mais alors pourquoi Audi, il faut pas, surtout pas, aller sur ce site?
8: Déjà, il ne vous révélera rien du tout. La preuve en commentaire, tous les les internautes répondent que ça ne marche pas ou que ça leur affiche des noms de gens qui ne sont pas dans leur établissement. Et ne vous fiez pas au drapeau bleu, blanc, rouge et à l'aspect très officiel de ce site. Il n'y a pas de plateforme de l'éducation nationale pour connaître à l'avance la composition des classes. Ça n'existe pas. Deuxième raison, le site vous fait rentrer, attention, des infos très personnelles. Le nom, prénom de votre enfant, le nom de son établissement, sa ville. C'est dangereux de laisser traîner des informations comme ça, vous ne savez pas à qui vous les donnez. J'en ai repéré d'autres, des sites comme celui-là, vous avez voirtaclasse.com ou trouveclasse.com. Alors, je comprends qu'il y ait du stress, de l'impatience, mais je vous conseille d'attendre patiemment que l'école, le collège, le lycée vous donne la composition de la classe quand il aura décidé de le faire. C'est lui qui décide.
4: Eh ben, merci beaucoup, Aude Razo. Et pour éviter les arnaques, je vous donne un petit conseil ce matin, c'est de dire à votre enfant de faire un petit mot au prof principal et de lui demander s'il peut être avec quelques-uns de ses copains ou ses copines. Je sais pas si vous avez déjà fait ça, Cynthia.
0: Moi, j'avais pas de copains.
4: Ah oui, oui, oui, d'accord.
0: Oh, oh je rigole.
7: Moi, je suis votre copine.
0: Oh, ah, trop mignon.
4: Ben voilà, faites-moi un petit mot, comme ça, je vous mettrai peut-être dans la même classe, sait-on jamais. Bon, écoutez, météo, il va y avoir du soleil et même des fortes chaleurs tout au long de la journée sur le Béarn et la Bigorre. 35 degrés pour les maximales, que ça soit à Pau ou encore à Orthès, on aura 33 à Lourdes et à Oloron-Sainte-Marie. Et si vous avez prévu d'aller à la mer, par exemple à Saint-Jean-de-Luz cet après-midi, alors pas de nuages, 34 degrés pour les ressentis, mais attention, il va y avoir des grosses rafales, 65 km/h. Donc si vous avez prévu d'y aller, enfoncez bien le parasol pour éviter qu'il arrive sur les autres. Côté route, Cynthia, justement, est-ce qu'on va pouvoir se rendre à la mer sans trop de bouchons?
0: Alors à la mer, je sais pas, à l'océan, en effet, ça roule. Je vous pinaille, je vous charrie. Toujours du monde à Orthès sur le boulevard du Général de Gaulle, sinon Pau ça roule, Tarbes ça roule, entre les deux pareil, tout va bien. Les trains sont à l'heure également au départ de Tarbes comme au départ de Pau. Petite modification juste, le 9h-10 pour Bedouce est supprimé, des autocars sont mis en place en remplacement.
4: Et on refait un point sur votre météo dans moins de 20 minutes. Mais en attendant, à 8h20, au détour d'un coin de rue, parfois, vous vous arrêtez à notre micro pour nous raconter des histoires, vos histoires. Et bien là, c'est Sylvain Carrère qui est parti au marché de Tarbes pour découvrir un vendeur de poules.

0: Just Around the Corner, c'était Cock Robin à l'instant.
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0: Et à 8h23, on va prendre la direction du marché de Tarbes avec Sylvain Carrère. Alors, il n'est pas passé par Marcadieu, il est allé juste derrière, sur la place du Foirail. Pour les plus anciens qui connaissent, ça s'appelait autrefois la place aux cochons. Mais on y trouve aussi des vendeurs de poules.
3: Je m'appelle Jean-François et je suis de Espoy.
4: Qu'est-ce que vous faites, Jean-François, ce matin?
3: Je me le demande.
4: J'ai vu, c'est quoi? C'est des poules, des poulets? Racontez-nous.
3: Je suis venu vendre des poules pondeuses.
4: Ça fait longtemps que vous venez sur le marché?
3: Oui, je débute, stagiaire. Dans le marché de Tarbes, il n'y a pas trop longtemps, il y a 3 ans. Autrement, sur le marché, il y a longtemps que j'y suis. Oui.
4: Qui c'est qui vous a amené au marché pour la première fois?
3: Ah, mon père.
4: C'est la première fois que vous achetez des poules au marché?
5: Et oui, parce qu'elles ne sont pas pour moi, elles sont pour remplacer pour mon petit-neveu dont le chien a tué 2 poules. Voilà, alors je les remplace à la personne qui les avait, voilà.
6: Moi, je n'y connais rien.
4: Ah. Oui, Jean-François, on parlait de la première fois au marché, c'était où?
3: Mais je pense ici, je pense à Tarbes.
4: Vos parents, ils ont toujours vendu des poulets dans les marchés?
3: Mon grand-père, c'est lui qui faisait la volaille. Et mon père, il avait un élevage de vaches à viande. Et moi, j'ai continué la volaille.
4: C'était tout petit, vous étiez sûr de vouloir faire ça? Ou vous avez pensé à faire autre chose à un moment?
3: Depuis tout petit, j'ai toujours aimé ce métier-là. Et c'est ma passion, quoi.
4: Qu'est-ce que vous avez comme espèce? Parce qu'il y a plusieurs espèces. Qu'est-ce que vous travaillez?
3: On fait les poules pondeuses, on a plusieurs souches. Après, je fais les poulets de chair, les pintades. À Noël, je fais les chapons, les poulardes. Voilà, tout ce qui est fait, la volaille, quoi.
4: Comment il a évolué le métier? Parce que là, vous êtes quasiment tout seul au forêt.

0: Il faudra arrêter aussi, quoi. Après, c'est la santé qui commandait. Malheureusement, on arrive à un âge où on peut moins, quoi.
1: Ça vous fait plaisir de partager des moments aussi au marché. J'imagine que pour vous, c'est ça aussi.
0: Par contre, ça, c'est très agréable. Le marché, voilà, on rencontre des gens. C'est très, très intéressant. Je fais Vic en Bigorre et Argelès.
1: Mais pour un Béarnais, vous allez que sur les marchés en Bigorre, ou pourquoi?
0: Mais parce que quand j'ai débuté, voilà, c'est les marchés où je me suis... Enfin, ici, non, parce que j'avais arrêté et j'ai repris maintenant. À un moment donné, on se met dans un marché, puis après, on y reste, quoi.
1: Quand c'était le grand boom à Tarbes, vous étiez combien de producteurs?
0: Moi, j'ai arrêté pendant des années. Mais autrement, les halles étaient pleines. Hein. Les halles étaient pleines de volailles. C'était l'activité principale. Et regardez, aujourd'hui, c'est... Regardez ce que ça représente.
1: Jean-François, et Tania Otecop, et bonne journée.
0: Et au plaisir.
2: Et vous n'hésitez pas à aller rencontrer Jean-François. Si vous souhaitez des poules pour votre jardin, je vous rappelle que le marché à Tarbes, c'est le jeudi. Mais il y a aussi plein d'autres histoires à aller découvrir sur notre application ici, avec les gens d'ici.
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6: Cynthia, avec vous de 9 à 10, on va parler du planning familial, une asso hyper importante qui est parfois en difficulté, notamment financière. Ça fait 60 ans qu'elle existe dans les Pyrénées-Atlantiques.
7: Exactement, et 70 ans pour le planning familial national. Et parmi les rôles du planning familial, il y a la prévention, les conseils à plein de niveaux, contraception, prévention concernant les IST, les infections sexuellement transmissibles, des conseils juridiques aussi. Il y a vraiment tout un éventail de volets au planning familial pour accompagner les personnes de tous âges en termes de santé sexuelle et reproductive ou de droits des femmes aussi. On va demander des précisions à nos invités bénévoles et militantes au planning familial 64, avec un focus aussi sur la visibilité des initiatives LGBT en milieu rural.
8: Enfin, est-ce que je suis queer quand je fais mon jardin? Ouais, peut-être. Quand je ramasse mes tomates ou que je bêche ma terre, j'ai un petit short rose.
7: Donc une personne queer, une personne dont l'orientation sexuelle ou l'identité de genre ne rentre pas dans les normes traditionnelles, hétéro ou cisgenre, et en milieu rural, c'est parfois hyper dur à vivre. Donc le planning familial accompagne toutes les personnes queer à travers encore plein d'initiatives, et on va en parler dès 9h. Vous êtes évidemment les bienvenus pour témoigner ici, que ce soit de votre vie de queer à la campagne ou si vous avez déjà fait appel au planning familial, vous venez témoigner au 05 59 98 09 09. Et puis avec Anna Luciani à 10h, on va se parler emploi avec un forum pour l'emploi au sujet des vendanges à Monin, mais pas que, ça va se passer ce jeudi et elle vous dit tout dans son émission de 10h.
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2: Très belle matinée à vous ce matin sur Ici Béarn Bigorre en ce mercredi 26 août et on fait un point sur l'actu avec vous, Shannon Marini.
6: La nouvelle préfète est arrivée dans les Hautes-Pyrénées en pleine crise, une sécheresse inédite qui frappe les agriculteurs. Sybille Samoyo est allée sur une exploitation de Lansac près de Tarbes hier, vous l'entendrez dans l'info d'ici dans quelques minutes. Cette fois, le militaire a passé son procès dans un box vitré du tribunal de Tarbes. Cet homme s'était enfui il y a 5 mois à l'annonce de la décision du tribunal. Il était sous escorte, mais il avait réussi à sauter par-dessus le box en cassant au passage la porte du palais de justice. Ça n'avait aucun sens, il l'a lui-même reconnu hier. Une dame sauvée des flammes et de l'épaisse fumée noire qui sortait de son appartement à Billère hier soir. Le feu est parti de sa cuisine. Ce sont deux jeunes qui l'ont sauvée avant l'arrivée des secours et vous avez toutes les informations sur notre site ici.fr.
2: Oui, il y a plein de belles choses aussi à aller retrouver sur notre

0: application. Donc, on fait le point sur tout ça dans moins de 2 minutes. Mais pour le moment, il est 8h31 passées. On fait un point sur toute l'actualité en France et dans le monde avec vous, Valentine Lottès.
1: À tous les parents, les fournitures scolaires sont un peu moins chères en cette rentrée. Le panier de votre radio ici coûte 1,85€ de moins que l'an passé grâce à une hausse des prix contenue par les supermarchés et à des commandes passées avant le début de la guerre au Moyen-Orient. Des grêlons jusqu'à 5 cm de diamètre, de très fortes pluies et des rafales de vent jusqu'à 100 km/h. De nouveaux orages arrivent par l'ouest où 12 départements sont en vigilance orange, 2 jours après une perturbation violente et le passage d'une tornade dans l'Aude. Vous avez peut-être vu la vidéo sur nos réseaux sociaux, celle d'un enfant à Nîmes, nourri par une voisine par la fenêtre de sa chambre où il dit être enfermé par son beau-père depuis le début de l'été. La justice confirme le placement du garçon de 8 ans en foyer pour au moins 1 an. C'est une première en France à voir sur ici.fr. Des œufs de crocodile du Nil ont éclos dans une réserve de la Drôme sans intervention humaine. Les canicules à répétition ont largement suffi à maintenir les œufs à une température d'au moins 28 degrés pendant 3 mois de suite. C'est un peu comme lorsque la France a perdu son Johnny Hallyday. Les États-Unis pleurent ce matin, leur reine de la musique country, Dolly Parton, est morte à 80 ans. Et puis le premier gros test à l'Euro de volleyball pour les Françaises. À 16h, les Bleus affrontent les Italiennes, championnes du monde et championnes olympiques en titre. Les Françaises sont d'ores et déjà qualifiées pour les 8e de finale. C'est un match de poule.
2: À peine arrivé dans les Hautes-Pyrénées, 2 dossiers brûlants sur le bureau de la nouvelle préfète Sybille Samoyo. La visite du pape dans 1 mois, événement historique et exceptionnel. Et puis l'autre dossier, beaucoup plus terre à terre, une sécheresse inédite qui touche les agriculteurs, les éleveurs comme Cédric Moreira à Lansac, à côté de Tarbes, où la préfète est allée hier. Cédric Moreira qui élève 200 brebis qui n'ont plus grand-chose à pâturer. Il leur donne aussi des céréales qu'il produit, mais pour combien de temps ?
3: Moi, je ne sais pas trop ce qui m'attend, quoi. Qu'est-ce qu'il faut faire ? Est-ce qu'il faut continuer la culture ou pas ? Sachant qu'on n'est pas irrigué. Niveau rendement, ça va être une catastrophe. Je suis assuré. Donc, ça va sauver les meubles. Mais quand je dis sauver les meubles, on ne vise pas à gagner de l'argent. On vise à payer les appros, c'est-à-dire les factures. Je suis passé, je crois, déjà 3 ou 4 fois sur les cultures avec les experts. On y passe un temps fou. Moi, j'ai investi sur les céréales, là, à 45 000 euros. S'il n'y a pas de rendement, on ne va pas ramener beaucoup de sous. Il faut voir ce que veut nous donner l'assurance. L'assurance a un coût aussi. Le matériel. Je travaille beaucoup en cumin, donc après il faut payer le matériel à la cumin. Donc du coup ça plombe la trésorerie, c'est très compliqué. Donc derrière on se pose la question de la viabilité de l'exploitation, quoi.
2: Alors pour aider les agriculteurs comme Cédric Moreira, la ministre de l'Agriculture réunit tous les préfets demain pour mettre au point un plan d'aide. Sybille Samoyo y sera pour représenter les Hautes-Pyrénées et pour elle ce plan est vital.
4: Des aides à la trésorerie pour répondre aux besoins des agriculteurs maintenant, c'est vraiment l'urgence et le plan il est essentiel pour ça. D'ici la fin de l'année, on risque d'avoir quand même des situations personnelles compliquées et donc là, il faut pouvoir y répondre dans l'urgence. Et après, derrière, d'anticiper aussi des situations qui pourraient, sur le futur, être aussi compliquées. Donc c'est pour ça que le territoire, et en particulier le territoire des Coteaux, va sans doute s'engager dans une expérimentation, hein, qui est une expérimentation qui est souhaitée par le préfet de région, pour pouvoir faire face au changement climatique, c'est-à-dire des systèmes qui sont très diversifiés, avec une forme d'adaptation dans un temps long. C'est important aussi de travailler sur les deux échelles et de pouvoir répondre et dans le temps présent et dans le temps long.
2: Et pour ce qui est du présent, de l'urgence, plusieurs centaines de millions d'euros devraient être engagés dans ce plan promis par la ministre de l'Agriculture. Et malheureusement, on n'aura pas de pluie aujourd'hui.
0: Oh non, bien au contraire, même si pour le moment, il ne fait pas encore trop chaud, ça va grimper très très vite et très très fort cet après-midi. Actuellement, on est entre 16 et 20 degrés sur notre territoire, mais donc cet après-midi, il ne va pas falloir laisser les fenêtres ouvertes. 30 degrés à Argelès-Gazost, 33 à Coussarudy et Lourdes, 34 degrés sur Tarbes et Montardon, et les maximales seront à Pau, Coiraz, Lons ou encore Artix avec 35 degrés. Pour demain, on aura encore encore du soleil avec quelques nuages cette fois-ci qui viendront faire baisser les températures, même si les maximales resteront au-dessus des 30 degrés. Côté route, Cynthia Lafontaine, est-ce que ça roule bien?
5: Ouais, toujours pour Pau, pour Tarbes, tout va bien. Pour le nord d'Orthez, c'est toujours encombré, évidemment, sur le boulevard du Général de Gaulle. Pour ce qui est des trains, au départ de Pau et de Tarbes, tout le monde est à l'heure. Perturbation sur le 9h-10 au départ de Pau en direction de Bedouce, il est supprimé, mais vous pouvez prendre le bus.

0: Les innocents, c'était Color.
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3: Tiens, il y a 8h41, est-ce que vous voyez qui c'est Freda McFadden? Cynthia Shannon.
4: Freda McFadden, ça ne me dit rien qui vaille.
3: C'est celle qui a écrit La femme de ménage. C'est le livre là, qui a fait un carton. Mais en cœur, les deux, ça a été la révélation. Et là, cet été, elle a ressorti un livre qui s'appelle Le Dîner. Et autant vous dire qu'il a cartonné. Déjà 250 000 exemplaires vendus en moins d'un mois. Et je l'ai lu, je ne sais pas si vous l'avez lu, vous.
5: Moi, j'ai lu le premier et le deuxième, je crois. Mais ça, c'est sans fin. Il y a je ne sais pas combien de tomes.
3: Oui, en fait, c'est ça. Et surtout que là, avec Le Dîner, c'est trop bien parce que, en fait, vous choisissez la fin. C'est-à-dire qu'au fur et à mesure du livre, elle vous propose soit de partir à la page, par exemple, 200, soit de rester à la page 90, et ça vous fait deux histoires. Ça veut dire que vous pouvez lire le livre plusieurs fois avec des fins différentes.
4: On avait ça quand on était gamin, ça s'appelait le livre dont vous êtes le héros. Vous aviez peut-être ça quand vous étiez petit tout, ou en effet, on se baladait comme ça, c'était comme un jeu de rôle dans un bouquin. Pourquoi vous nous parlez de Nana McFadden?
3: De Freda McFadden, et tout simplement parce que les polars et les thrillers, c'est ce qui se vend le plus l'été. Et donc, on en vient à l'affaire classée de Thierry Sagardo-Itto, parce que là aussi, on a envie de se faire frissonner et on revient 10 ans en arrière aux alentours de 22h15 sur l'avenue Jean Mermoz lorsque Baptiste, un jeune père de famille landais, meurt d'un coup de couteau en plein cœur.
6: Un meurtre à coups de couteau sur un passage piéton et pour une banale querelle entre automobilistes, voilà un fait divers qui a de quoi faire frémir. Il fait la une des médias nationaux dès le lendemain, tandis qu'à la PJ, les enquêteurs traquent tous les points de chute où le suspect pourrait s'être planqué. Très vite, germe la conviction que De Chérancé bénéficie de complicité familiale. Surveillant les échanges téléphoniques de ses proches, il découvre que sa fille, Maude, lui a remis de l'argent, 1000 euros, en cachette, et 4 téléphones clandestins, histoire d'échanger discrètement avec lui. Mais la sagacité des policiers va s'avérer payante. Piégé par ses appels, le fuyard se planque en Espagne, d'où il garde le contact avec ses proches. Reste à le localiser. En attendant, un mandat d'arrêt international est délivré par le juge d'instruction. Côté enquête, l'autopsie réalisée à l'Institut médico-légal de Toulouse livre une précision capitale. Baptiste est décédé d'une plaie thoracique qui a perforé le cœur. Un coup sec, précis, avec une trajectoire horizontale. Quant aux témoins, leurs auditions dessinent le scénario du drame. Jessica, Laurine, Kilian, les trois passagers du véhicule de Baptiste racontent la course folle sur l'avenue Jean Mermoz. Les appels de phare, les coups de klaxon, les talonnades de la Citroën C5. Le conducteur semblait hors de lui, dit l'un des témoins. Avant que Baptiste ne descende, il lui avait conseillé de faire gaffe. De l'intérieur du véhicule, ils ont vu Baptiste reculer, effrayé par la lame blanche de son meurtrier. Yves, un automobiliste arrivant en face, a assisté au meurtre. Le chauffeur de la C5 semblait très calme, précise-t-il. Julien, Séraphin, Mohamed, trois autres témoins présents sur la rue décrivent en chœur la même scène. L'agresseur ne semblait pas effrayé du tout. Ils n'ont certes pas vu l'arme qu'il tenait dans sa main, mais ils sont formels. Il a asséné un coup, un seul, en direction de la poitrine de Baptiste qui se tenait le côté droit du ventre avant de s'effondrer un peu plus loin. Pour les policiers de la PJ, il est grand temps de mettre la main sur le fuyard. Mais où est-il ?
3: Et justement, où se cache le meurtrier présumé ? Eh bien, on refait l'enquête avec Thierry Sagardo-Itto tout au long de cette semaine sur votre radio locale.
4: Aix-en-Provence versus Bobillère Handball, c'est tout ce qu'on vous raconte dans Place au Sport juste après ça.
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4: Place au sport. Pardon, j'étais en train de chanter. Place au sport avec vous, Shannon Marini. Le Pau-Billard en balle retrouve ce soir la saveur des matchs officiels.
5: Et le premier tour de Coupe de France à 20h au Sporting d'Est face à Aix-en-Provence, pensionnaire de l'élite. Le PBH qui est en deuxième division. Pas passé loin de la montée la saison dernière, mais tombé en demi. Le club a fait le choix pour sa préparation de ne jouer que des équipes de première division. Et le bilan, 5 défaites. Mais beaucoup de matchs accrochés quand même, des enseignements positifs pour l'entraîneur Raresh Fortuné à nous. Gagner ce soir, bon, serait un exploit, hein, il le sait, mais il ne faut pas louper au moins ses retrouvailles avec le public biérois pour l'entraîneur.
16: C'est le premier match officiel, c'est la première apparition devant notre public. On se doit, déjà envers nous-mêmes, à avoir une récompense qu'on n'a pas eue pendant la préparation, pourquoi pas une victoire, mais surtout de continuer à progresser dans tout ce qu'on a travaillé jusqu'à maintenant, dans tous les domaines du jeu, défensivement, la montée de balle, offensivement, et surtout, j'aimerais dire, la première apparition au Sporting, elle est importante. On a hâte de revoir notre public, on a hâte de leur donner les émotions qu'on leur avait données, la plupart du temps positives l'année dernière, même si en fin de saison, il y avait quelques négatives et très très très fortes, et surtout, les nouveaux, se montrer à la maison, faire connaître avec cette salle qu'on aimerait que ça soit notre bastion qui ne tombe pas cette année.
5: Pau-Billard Handball Aix-en-Provence à 20h ce soir au Sporting d'Est. L'occasion de voir les recrues du PBH, l'ailier Timéo Alboui, le pivot Samuel Sonko-Bazin, le demi-centre Lucas Berchou ou le nouveau capitaine, l'arrière Yosu Goni-Léoz. Et puis, bien sûr, le revenant chouchou du Sporting, le gardien Joris Labro.
4: La section paloise a touché près de 7 millions d'euros de la Ligue nationale de rugby.
5: Oui, c'est la première fois que la Ligue, par souci de transparence, a dévoilé les montants versés à tous les clubs de top 14 en fonction de leurs résultats la saison dernière. Et la section paloise a donc touché 6 800 000 euros. Il y a une base fixe d'un peu plus de 3 millions. Ça, c'est ce que tous les clubs reçoivent. Et puis ensuite, c'est en fonction de la méritocratie, du classement final, performance en Coupe d'Europe, du nombre d'internationaux sélectionnés ou bien de la formation, du niveau de la formation. Et donc la section, au bout du compte, est le troisième club à avoir touché le plus d'argent derrière Toulouse et Bordeaux. Et sur le terrain d'ailleurs, les Verts et Blancs joueront contre Bordeaux vendredi soir, second et dernier match de préparation avant la reprise du top 14 après-demain. Météo plutôt belle aujourd'hui, du soleil et des températures qui augmentent cet après-midi.
3: Oui, c'est tout à fait ça. Il va falloir profiter encore de la fraîcheur ce matin, puisque cet après-midi, on aura 35 degrés pour les maximales. Donc actuellement, il fait plutôt bon, hein, 19 degrés à Lagorre, 17 degrés à Gand. Ça, c'est chez Dany. Et côté route, Cynthia, on est comment ? Est-ce que ça bouchonne toujours à Orthès ?
4: Il fait beau. Et oui, en effet, ça bouchonne toujours sur le boulevard du Général de Gaulle au nord-est d'Orthès. Sinon, partout ailleurs, en Béarn, en Bigorre, ça roule. Les trains sont à l'heure au départ de Tarbes ainsi qu'au départ de Pau. Le 9h-10, là, celui que vous prenez normalement dans 3 minutes, c'est un bus qui le remplacera. Voilà, vous pouvez quand même vous rendre à Bedouce, juste ce ne sera pas en train, mais en bus.
3: Et à 9h-10, on va aller au frais dans quelques instants au musée gallo-romain de Clarac, juste après Marine.

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1: Et elle a certainement inspiré beaucoup d'enfants en remportant la Star Academy. C'était Marine avec son titre Escroc. Et il y en a une aussi qui a inspiré bon nombre d'artistes, c'est Dolly Parton.
2: Exactement, Dolly Parton, on a appris ce matin, elle nous a quitté. J'ai une anecdote que vous pourrez donner au café pour briller en société, vous savez. I will always love you. C'est qui ?
1: Whitney Houston.
2: Whitney Houston, exactement. Mais c'est surtout Dolly Parton.
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2: Et ça, c'était en 74. Donc Whitney Houston devait être encore en train de faire des vocalises à la crèche à ce moment-là. Donc c'est bien Dolly Parton, évidemment. On a une pensée pour ses proches.
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1: Et à 8h53, on va se mettre au frais, direction le musée gallo-romain de Clarac avec vous Lisa, bonjour.
5: Bonjour.
1: Alors c'est quoi un musée gallo-romain ?
5: Alors ici au musée gallo-romain de Clarac, on va présenter l'histoire de la villa gallo-romaine de la Lonquette. Donc une villa, hein, c'était une demeure ici à la Lonquette, elle est représentative des grandes demeures aristocratiques qui vont se développer sur notre territoire entre le 1er siècle et le 5e siècle de notre ère. Donc aujourd'hui, la villa est visitable à la Lonquette à travers une valorisation moderne du lieu, tandis que le musée vous fera découvrir son histoire, notamment à travers quatre grandes thématiques. Donc le développement de la villa, les différentes campagnes de fouilles qui ont eu lieu, la vie quotidienne, l'agriculture et l'artisanat, et enfin l'architecture et les décors avec notamment les mosaïques.
1: Mais d'ailleurs, Lisa, pourquoi il y a un musée gallo-romain à Clarac ?
5: Eh bien, tout simplement, c'est qu'au milieu du 19e siècle, en 1843, on découvre la villa gallo-romaine de la Lonquette. Va se suivre deux grandes fouilles, donc une au milieu du 20e siècle, hein, entre 1959 et 1972, puis une deuxième phase de fouilles entre 2002 et 2005. Et à la suite de ces fouilles, pour valoriser le site et également valoriser les objets archéologiques qui ont été retrouvés pendant les fouilles archéologiques, eh ben, on décide en 2012 de créer le musée gallo-romain de Clarac.
1: Et justement, c'est quoi ce lien entre le Béarn et l'histoire gallo-romaine ?
5: Donc le lien ici au musée, on le fait notamment par le biais du sentier d'interprétation, puisque il permet de relier le musée d'aujourd'hui jusqu'au site de la Lonquette. Ça fait à peu près 1,8 km. Et pendant tout ce sentier, vous allez remonter le temps en passant par les différents points d'intérêt qui ont façonné le paysage de nos campagnes béarnaises.
1: Et justement, ce jeudi à 10h30, il y aura aussi une découverte de ce musée gallo-romain pour les pitchouns de 3 à 5 ans. Comment on arrive à éveiller la curiosité chez les enfants, surtout sur un sujet aussi riche et varié que le gallo-romain, que le musée gallo-romain?
5: Alors ici, on va faire le lien notamment avec donc la visite comptée. On va passer par le compte, c'est quelque chose que les enfants connaissent. Et tout au long de la visite, on va amener les enfants à interagir avec l'histoire que l'on va raconter à travers un petit personnage qui s'appelle Oscarus et qui permet aux enfants de découvrir l'histoire de la villa, mais de manière beaucoup plus ludique et interactive. Donc par exemple, on va passer de salle en salle pour découvrir les thématiques du musée avec des interactions comme la recherche d'objets, reconnaître les animaux et savoir à quoi ils servaient à l'époque, ou encore chercher des éléments de décoration, par exemple, notamment les mosaïques.
1: Lisa, vous êtes bien sûr au musée gallo-romain de Clarac, donc rendez-vous ce jeudi à 10h30 si vous êtes encore en vacances avec vos enfants de 3 à 5 ans pour cette visite ludique pour partir à la découverte du musée gallo-romain. Merci beaucoup Lisa.
5: Merci à vous.
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1: Et juste avant les infos de 9h, on vous retrouve, docteur Kierzek, parce qu'on va pas se mentir. On s'est bien cramé la peau au soleil cet été, mais
2: c'est
1: maintenant, il va falloir en prendre soin. Je le sais, Cynthia, c'est pour ça que le docteur est avec nous, parce que bien bronzé, ça a aussi des conséquences, mais j'ai envie d'être beau à la rentrée, donc comment on fait, docteur ? Bonjour.
7: Bonjour à toutes et à tous. Après l'été, votre peau a besoin d'une cure de rattrapage. Après plusieurs semaines d'exposition au soleil, au vent, au chlore, à l'eau salée, on rajoute le sable, elle est souvent déshydratée, voire fragile. fragiliser, il ne s'agit pas de paniquer, mais de lui offrir un petit programme de récupération. On peut observer une peau qui tiraille après la douche, des rougeurs persistantes sur le nez ou les épaules, des taches brunes, ce qu'on appelle les lentigos solaires. Ça apparaît sur le décolleté ou sur le dos des mains. Parfois, la peau devient rugueuse, aussi moins souple et les ridules se creusent. Tous ces signes sont la conséquence en fait, des rayons UV. Ça a accéléré le vieillissement cutané. Ben oui, vous avez vieilli peut-être un peu plus vite cet été. Ça a perturbé la barrière hydrolipidique. Mais rassurez-vous, avec quelques bonnes habitudes, on peut limiter les dégâts. Alors, on va me dire, mais comment on commence ? Ben, une routine en trois étapes, facile. Première étape, on hydrate en douceur. On choisit une crème riche à base d'acide hyaluronique ou de céramide, par exemple, que l'on applique matin et soir sur une peau propre. On n'oublie pas le corps avec un lait hydratant après la douche. Deuxième étape, on exfolie une fois par semaine. C'est un gommage à grains très fins ou avec un gant de crin très doux, par exemple. Ça va éliminer les cellules mortes. Ça ne fait pas perdre le bronzage. Au contraire, ça uniformise le teint. Et troisième étape, on traite les taches brunes si elles sont légères. Des crèmes à base de vitamine C peuvent les atténuer. Et pour les taches plus marquées, c'est le dermatologue qui va vous aider.
1: Oui, mais docteur, certains gestes sont absolument évités pendant cette période.
7: Il y a des erreurs fréquentes. On ne continue pas à s'exposer sans protection sous prétexte que le soleil va baisser un peu ou qu'on n'est plus en vacances. Non, les UV, ils restent nocifs, surtout en septembre aussi. On n'utilise pas de produits trop agressifs comme l'alcool ou les savons à pH alcalin. Ça va décaper malheureusement la barrière cutanée. On ne perce pas les cloques non plus d'un vieux coup de soleil. Cela laisserait une cicatrice ou une tache durable. Et enfin, on n'oublie pas que la meilleure prévention, c'est une bonne hydratation interne. On boit de l'eau, 1,5 litre par jour pour aider la peau à se régénérer. En résumé, après l'été, on hydrate, on exfolie doucement, on traite les taches et on continue à se protéger du soleil. Prenez soin de votre peau, elle vous en remerciera cet hiver. Allez, d'ici là, portez-vous bien.
1: Merci toute votre beaucoup, vie, docteur. Accessoirement. Oui, accessoirement. Et puis aussi, heureusement que Cynthia est là pour prendre soin de nous et c'est justement ce que vous faites entre 9h et 10h.
2: Oui, et on va s'intéresser à pas mal de volets du planning familial. Le planning familial à 60 ans, le planning familial 64 à 60 ans, le planning familial français en a 70. Avec Lucille et Inès qui sont bénévoles et militantes auprès du planning familial, on va s'intéresser donc au rôle d'accompagnement du planning familial avec un focus particulier sur le fait d'être queer en milieu rural. Qu'est-ce que ça veut dire ? Vous venez témoigner, évidemment, si c'est votre cas, si vous êtes queer à la campagne. Comment ça se passe pour vous ? Comment vous le vivez, évidemment ? Le chemin, vous le connaissez, c'est le 05 59 98 09 09. Lucas, on se dit à demain ?
1: Et on se dit à demain et très belle journée.
2: Avec.
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2: Bonjour et bienvenue sur Ici Béarn Bigorre. Nous sommes le 26 août, il est 9h. Les infos, Shannon Marini.
0: À se demander comment il a pu échapper à l'escorte qui l'entourait au tribunal de Tarbes. Vous vous souvenez de ce militaire qui s'était évadé à l'annonce de sa peine en mars dernier. Il avait sauté au-dessus du box des accusés, avait fracassé la porte du palais de justice en fuyant et il était jugé pour des violences conjugales à ce moment-là. Ce militaire de 33 ans a été arrêté à Saint-Malo, en Bretagne, après 3 semaines de cavale. Et hier, il était de nouveau jugé à Tarbes pour cette évasion dans un box vitré. Et hier, Juliette Gloria, il a beaucoup été question de sa santé mentale.
6: Cette évasion n'avait ni queue ni tête, concède volontiers le militaire à la barre, quasiment 5 mois, jour pour jour, après avoir sauté par-dessus le box des accusés au moment de sa condamnation pour violence conjugale. « J'ai perdu pied quand on m'a dit que je ne pourrais plus voir mes enfants. » Son avocat a plaidé l'altération du discernement en s'appuyant sur plusieurs conclusions d'expertise psy. Le prévenu garde des séquelles de sa jeunesse à l'armée après un choc post-traumatique il y a 10 ans. Un jour d'exercice militaire, un camarade le retrouve près d'un ruisseau complètement en train de délirer. Il sera suspendu plusieurs semaines. Depuis, le prévenu est sous antidépresseur. L'altération sera retenue par le tribunal. Pendant sa cavale, le militaire s'est tout de même rendu au domicile de sa femme pour s'enfuir avec la voiture familiale direction la Bretagne, où il s'est réfugié chez sa mère. À l'audience, il présente ses excuses à sa famille, aux policiers, et insiste « cela n'avait aucun sens ».
0: Ce militaire a été condamné à 8 mois de prison hier, une peine qui s'ajoute à sa condamnation à 16 mois de détention pour violence conjugale en mars, quand il s'était enfui. Tous les jours ou presque, les tribunaux jugent des affaires de violence conjugale. C'est le quotidien, malheureusement. Mais hier, le récit glaçant des 6 années d'emprise qu'a vécu Elisabeth a complètement glacé les personnes présentes au tribunal de Tarbes. Avec son mari et leurs 5 enfants, ils vivaient à La Loubert. Elisabeth a vécu l'enfer et son mari a tout nié. Vous avez le récit de ce procès sur notre site ici.fr.
2: L'agression ultra-violente ce week-end en plein centre-ville de Pau d'un jeune de 18 ans.
0: Un homme de 28 ans lui a tailladé le visage à coups de tessons de bouteille en verre. Il l'a défiguré et lui a aussi lacéré le bras. Son agresseur présumé sera jugé demain. Il a déjà un casier judiciaire. Il n'y a plus rien à pâturer pour les brebis de Cédric Morera à Lanzac, près de Tarbes. La nouvelle préfète des Hautes-Pyrénées est allée sur son exploitation hier pour se rendre compte de la situation de sécheresse inédite, une situation critique pour cet éleveur de 200 brebis.
8: Moi, mes brebis, elles sont à la montagne, elles vont descendre début septembre. Regardez les prés, il n'y a rien là, c'est que de la mauvaise herbe qu'il y a là. Et là où il n'y a pas de mauvaise herbe, c'est tout sec, quoi. Il n'y a pas d'herbe qui a repoussé. Donc, ça veut dire que les brebis qui ont rentré à l'intérieur en décembre, on se pose la question si on va les rentrer début septembre, quoi. 3 mois en plus de fourrage à donner, quoi. Pour moi, il ne va pas rester grand chose et peut-être même qu'il va manquer un peu, quoi. Il ne faut pas se mentir, la trésorerie, c'est zéro, quoi. On n'a pas plusieurs années de recul où on a pu mettre des sous de côté ou garder des sous pour un peu de sécurité. Nous, c'est zéro. Moi, je ne sais pas trop ce qui m'attend, quoi.
0: Pas de trésorerie, vous l'entendez. Pour une rentrée d'argent en urgence, la ministre de l'Agriculture reçoit tous les préfets demain pour mettre au point un plan d'aide aux agriculteurs. Un plan à plusieurs centaines de millions d'euros. La nouvelle préfète, Sybille Samoyo, sera à cette réunion pour représenter le 65.
9: L'ensemble du territoire départemental est touché par la sécheresse. Et donc, il faut vraiment que, dans le cadre du plan canicule qui est en cours de discussion avec la ministre, et donc, nous, on va faire remonter avant jeudi ces éléments, de pouvoir trouver des solutions pour pouvoir faire face en étudiant toutes les possibilités d'agir dans le respect des réglementations, mais de pouvoir trouver les meilleurs accompagnements pour que l'État puisse aider le maximum d'agriculteurs dans ce cas-là.
0: Sybille Samoyo, la préfète des Hautes-Pyrénées, qui vient donc d'arriver et doit gérer cette crise, cette sécheresse peut-être historique dans le département, et va devoir aussi gérer la visite du pape à Lourdes. C'est dans un mois tout pile. La majorité des communes en Béarn ne se sont pas prononcées pour ou contre le projet ECO. C'est ce qu'on voit sur la carte que va présenter le collectif Forêt Bien Commun cet après-midi à la préfecture.
2: Et on y voit un gros aplat de vert pour la communauté de communes du Pays Basque qui a voté une motion contre.
0: Oui, comme quelques autres communes en Béarn qui l'ont fait, Oloron, Bière, Navarinx pour les plus grandes. Et puis en rouge, celles qui sont pour le projet, Mourinx par exemple. ECO, c'est le projet, vous savez, sur le bassin de lac, pour produire du biokérosène pour les avions à partir de bois. Et on a reçu l'un des opposants à ce projet du collectif Forêt Bien Commun, Didier Touziz, était notre invité tout à l'heure.
10: Non, nous, on négocie rien. On dit simplement que la population est opposée à ce projet et que ce projet ne se fera pas sans l'adhésion de la population, parce que la forêt est un bien commun. Elle est un bien privé, certes, parce qu'elle appartient pour 80% à des propriétaires privés, mais elle est un bien commun dans l'esprit et elle est gérée de manière commune. Et donc, un tel projet, avec les quantités de bois nécessaires, ne peut pas être réalisé sans l'adhésion de la population, des professionnels qui sont opposés au projet.
0: Mais c'est une manne d'argent aussi pour les exploitants en bois.
10: Mais c'est aussi un déséquilibre de ceux qui sont en train d'installer. Et les professionnels ne sont pas que des gens qui veulent retirer de l'argent de la forêt, c'est aussi des gens qui la gèrent, en collaboration avec l'ONF, en collaboration avec les communes, en collaboration avec les grands et les petits propriétaires. C'est ce bien commun qu'ils gèrent aussi et qu'ils prennent soin de ne pas trop exploiter, de ne pas surexploiter pour pouvoir maintenir leurs ressources.
0: Didier Touziz, membre du collectif Forêt Bien Commun, opposé au projet ECO. Il a rendez-vous cet après-midi avec la préfecture.
2: 9h06, vous écoutez ici Béarn Bigorre. Allez, retour au Sporting d'Est pour le premier match officiel de la saison pour le Pau-Bière Handball.
0: Oui, réception d'Aix-en-Provence ce soir, club de première division en Coupe de France. Le PBH qui est passé proche de la montée la saison dernière, mais reste bien en deuxième division cette saison. Coup d'envoi à 20h ce soir pour encourager nos Biérois et découvrir les nouvelles recrues. Le gardien Joris Labro, notamment le chouchou du Sporting, que l'on va redécouvrir puisqu'il est de retour. Et si vous vous demandez comment vous habiller avant de sortir, ben là c'est nuageux, mais il y a quand même beaucoup de soleil annoncé et il va faire chaud cet après-midi.
2: Très exactement. Un ciel voilé ce matin, du soleil attendu cet après-midi, avec une vigilance jaune sur nos deux départements en raison des orages en soirée et du vent cet après-midi, avec des rafales qui atteindront les 75 km/h dans le courant de l'après-midi. Pour les températures, en effet, à Louvy-Juzon, Oloron, Orthès ou Argelès, vous aurez 27, à Cousse 28, Tarbes-Lourdes 29, Pau 31 et le bassin de Lac 32. Demain, le ciel se voile un petit peu plus et les températures restent à peu près similaires. Ça redescend un petit peu vendredi.
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0: Et avec vous, Cynthia, jusqu'à 10h, on parle de cette association qui peut nous accompagner, nous les femmes surtout, tout au long de notre vie. Le planning familial qui fête ses 60 ans dans les Pyrénées-Atlantiques cette année.
2: Exactement, le planning familial national fête ses 70 ans. Nous sommes avec Inès et Lucille, bénévoles et militantes auprès du planning familial 64. Bonjour mesdames.
12: Bonjour.
2: Et on va voir ensemble ce que vous disiez, Shannon Marini, que le planning familial accompagne les femmes, mais pas que, et en effet de tous âges, avec plein de cordes à son arc, notamment des conseils sur la contraception, la prévention. Bon, on voit tout ça ensemble avec un focus tout particulier au cours de cette émission sur les initiatives LGBT en milieu rural. Comment vous vivez, vous, le fait d'être queer en milieu rural? Vous nous appelez au 05 59 98 09 09. Vous venez témoigner ou tout simplement, si vous avez déjà fait appel au planning familial, c'est votre émission. On est ensemble de 9 à 10. Alors, c'est pas du tout la Sainte-Hélène, Julien Clerc. Catastrophe, il n'y a rien qui va. Bon, on vous aime quand même.

0: Julien Clerc avec Hélène.
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0: Aujourd'hui, nous recevons Lucille et Inès, bénévoles et militantes auprès du planning familial, le planning familial 64 qui fête ses 60 ans et 70 ans pour le planning familial français. Mesdames, est-ce que vous auriez un instant pour nous expliquer les rôles du planning familial? J'en parle un petit peu depuis ce matin, il y a vraiment plein de volets, prévention, conseil, contraception. Vous nous éclairez un petit peu là-dessus?
3: Oui, tout à fait. Donc le planning familial, bah, c'est une association. C'est vrai qu'on le dit pas assez. On n'est pas un service public. On est vraiment une association féministe d'éducation populaire qui défend voilà le droit à l'éducation sexuelle, mais aussi à la contraception, à l'intervention volontaire de grossesse et qui lutte contre toutes les formes de discrimination liées notamment au genre et à l'orientation sexuelle. Et donc le planning familial 64 a des permanences à Pau, Bayonne, mais aussi à Mauléon-Mourinx. Et là, on va proposer des services donc totalement gratuits pour toute personne qui le souhaite par rapport à, par exemple, se faire dépister, mais aussi aborder les questions liées à la vie sexuelle, relationnelle, affective. L'accueil est inconditionnel et voilà, se fait avec des médecins, des gynécologues, des sages-femmes, des psychologues, mais aussi des travailleurs sociaux. Donc c'est divers et varié pour aborder au mieux la sexualité et toutes les questions liées à ça auprès de qui le souhaite.
0: Ça veut dire, alors j'allais vous demander si on vient chercher les infos ou si on peut, par exemple, quand vous parlez du dépistage, est-ce qu'on peut se faire dépister au planning familial même?
3: Oui, tout à fait. Il y a des permanences dédiées. Donc le dépistage, c'est sans rendez-vous. Il suffit de venir durant les temps de consultation, donc durant les ouvertures du planning. Et après, pour tout ce qui va être, par contre, rendez-vous médicaux, donc gynécologiques, psychologiques, etc., là, ça va être sur rendez-vous.
0: Ok. Ça se passe évidemment sur le site du planning familial, on a toutes les infos.
3: Ouais, de Pau, voilà, donc c'est au 1 rue La Pouble. Puis évidemment, si il y a des questions, on peut appeler le planning. Il y a un numéro, donc le numéro du planning familial 64. Et puis, il y a aussi un numéro vert gratuit, un 0800. Donc là aussi, c'est possible d'appeler, de poser ses questions. Il y a aussi un chat en ligne, un site qui existe qui s'appelle Mon Plan à Toi et qui regroupe beaucoup d'informations sur toutes ces thématiques de santé sexuelle.
0: En sachant que ça, c'est vraiment des points, que ce soit le dépistage ou le côté gynéco, c'est vraiment des points santé, des points purement sur ce qui se passe corporellement. Mais il y a vraiment plein de volets, notamment des conseils juridiques. Est-ce que ça existe toujours, ça, au planning familial?
3: Alors, les travailleurs sociaux vont être les personnes les plus à même pour écouter, conseiller et puis accompagner au mieux. Après, on travaille forcément en réseau avec le tissu associatif du département, de la région. Donc, ça se fait pas tout seul, mais effectivement, on peut être un premier accueil pour accueillir cette parole et puis ensuite orienter au mieux les personnes, mais qui, de toute façon, viennent avec déjà beaucoup de savoir. Et c'est ça aussi le rôle de l'éducation populaire, c'est de partir de ce que les gens savent, de ce que les gens maîtrisent pour les orienter au mieux.
0: Et il y a des gens qui viennent vous poser des questions qui ne savent rien. Est-ce qu'il y a des gens qui arrivent à vraiment, écoutez, mon éducation sexuelle et de vie conjugale, elle est à zéro. Est-ce qu'ils viennent chercher ce genre d'infos?
3: Oui, bien sûr. Et c'est vraiment l'endroit pour venir chercher ces infos. Donc, on accueille tous les publics, notamment des mineurs, des majeurs. Il y a absolument tous les âges, tranches d'âge. Il y a pas de distinction de genre, de classe. Vraiment, l'accueil est inconditionnel, gratuit, et on accueille absolument tout le monde.
0: Inès.
4: On peut aussi rappeler que l'accueil est anonyme, donc autant pour le dépistage que pour les conseils. Et si on veut parler à des conseillers et des conseillères, tout peut se faire de manière anonyme. Donc même si on a une certaine gêne à exprimer justement des questions ou des questionnements sur sa sexualité, sur son identité, sur toutes les questions du planning qu'on encadre, tout peut se faire de manière anonyme. Et même si ce n'est pas anonyme, toutes les informations qui rentrent au planning restent au planning, et nous on a un devoir d'anonymat aussi.
3: Ouais, de confidentialité, oui.
0: Et ça se passe pareil ici, si vous voulez témoigner au 05 59 98 09 09, vous pouvez le faire de façon anonyme, nous raconter si vous avez déjà et comment vous avez déjà fait appel au planning familial. Comment ça s'est passé pour vous? 05 59 98 09 09, soit par téléphone évidemment, soit par WhatsApp, ça marche très bien aussi. Vous nous faites un petit vocal comme ça, on entend votre voix, ou vous nous envoyez un petit mot par écrit aussi. Parce que c'est pas occupé, Marc Lavoine oui, mais la ligne vous est ouverte, vous le savez, on fait la radio ensemble, c'est votre maison de 9 à 10 sur ICBN Bigorre.

0: occupé. C'est Patrick Fiori d'ailleurs, et c'est son nouveau titre. Et vous le découvrez sur ICI, Béarn Bigorre, Patrick Fiori avec Marc Lavoine.
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0: Le planning familial à 70 ans, le planning familial 64 en a 60. Nous sommes avec Inès et Lucille, militantes et bénévoles auprès du planning familial 64. On se parle évidemment de toutes les missions du planning familial, notamment concernant la contraception.
8: Vous croyez que c'est dangereux ?
9: Pour moi, oui. Ce n'est pas normal.
10: Pas confiance, quoi.
8: Vous auriez peur, si vous preniez la pilule, d'être malade ?
9: Oui. Moi, je dis que c'est l'homme qui doit faire attention, puis c'est tout.
11: Je trouve ça formidable.
8: Vous prenez la pilule depuis combien de temps?
11: Ça fait 3 mois que je prends la pilule. Et je suis contente.
0: Et cette dame en est très contente. Là, on est au tout début des années 70, donc ça remonte et tout ça a pas mal évolué. Qu'est-ce qu'il fait le planning familial en termes de contraception? Est-ce que c'est un endroit auquel, par exemple, je peux me rendre pour venir chercher soit une pilule du lendemain, soit une pilule contraceptive? Est-ce que je viens chercher des infos? Qu'est-ce qui fait le planning familial à ce sujet-là?
12: Oui, là aussi le planning va accueillir les personnes donc désireuses d'en savoir plus sur la contraception et sur les différentes méthodes. C'est vrai qu'on pense un petit peu automatiquement à la pilule, mais c'est pas la seule forme de contraception. On va toujours pareil partir de ce que les personnes savent et connaissent lors d'un entretien donc dédié à cette thématique de la contraception et ensuite présenter les diverses possibilités mais selon les envies de la personne et puis la contraception, c'est pas seulement du ressort de la femme. Ça peut se discuter dans le couple. Ça peut aussi être réparti équitablement. Il y a d'autres formes de contraception qui sont peut-être moins connues aujourd'hui qui peuvent tout à fait être portées par les personnes masculines ou en tout cas avec testicules, comme la contraception testiculaire, le slip chauffant, l'anneau, et toutes ces méthodes dont on entend peu parler, finalement c'est au planning qu'on peut les aborder, les questionner et se renseigner.
0: Il y a beaucoup d'hommes justement qui viennent au planning familial?
13: Oui, on a beaucoup d'hommes qui viennent. Il y a aussi donc ce qu'on disait tout à l'heure, le fait que ce soit anonyme, ça peut aussi vachement détendre une population plus jeune et masculine qui aurait tendance à penser que le planning est réservé aux jeunes femmes, comme on peut l'entendre assez souvent. Et en fait, en réalité, dans les accueils, on a beaucoup d'hommes et de jeunes hommes et qui viennent s'informer sur la contraception ou même pour la personne avec qui ils sont en relation, s'ils ont des questions de contraception qui ne les concernent pas forcément.
0: Venez témoigner si vous avez déjà fait appel au planning familial. Nous aussi, on fait ça de façon anonyme, si vous le souhaitez, au 05 59 98 09 09, par WhatsApp ou par téléphone. That's the way I like it, c'est ça, c'est comme ça qu'on vous aime, quand vous êtes vous-même et que vous venez nous le raconter, au 05 59 98 09 09. Mais oui, je vous le redonne le numéro, même si vous le connaissez par cœur.

0: Vous connaissez tous cette chanson, That's the way I like it. Mais qui chante? Casey and the Sunshine Band. Voilà, là c'est 10 points pour le prochain quiz musical entre copains.
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0: Et le planning familial fête ses 70 ans et 60 pour le planning familial 64. Avec nous, Lucille et Inès, bénévoles et militantes auprès du planning familial 64. On va évoquer ensemble ce qui se passe en dehors des murs du planning familial, parce que c'est donc un endroit dans lequel on peut se rendre pour avoir des infos à plein de sujets, hein, que ce soit au niveau de la contraception, à propos de soucis conjugaux aussi. On peut venir vraiment vous consulter à propos de plein de sujets, mais il y a vraiment énormément d'actions en dehors des murs. Vous étiez notamment présent, me semble-t-il, à Estivoc, qui est donc le festival des cultures occitanes qui s'est déroulé le week-end dernier à Pau. Il y avait un planning familial, il était là. Pourquoi le stand du planning?
3: Alors en effet, du coup, comme vous le dites, on a des actions qui se déroulent hors les murs, et ça fait partie de la philosophie du planning et de l'aspect éducation populaire, c'est d'aller donner l'accès à l'information à l'extérieur aussi. Sur Estivoc, on a monté un stand de prévention contre les VSS, donc violences sexistes et sexuelles en milieu festif. Il y a un centre du planning du coup qui est là pour relayer les informations et aider, mais il y a aussi un aspect formation où on essaie de former les personnes qui sont bénévoles dans les festivals ou les milieux festifs à justement accueillir les personnes qui subissent des violences dans le monde de la fête ou de la nuit ou de l'événement, les accueillir, les mettre dans un milieu plus sécurisé, et puis relayer autour de l'information s'il y a une personne problématique lors de la soirée par exemple.
0: Et je pense qu'on se rend pas compte parfois qu'on est victime de ce genre de violence. En fait, c'est pas forcément une agression hyper violente et hyper significative et qui part dans tous les sens. Il y a des faits beaucoup plus insidieux, et ce serait quoi par exemple pour faire tilter certaines personnes qui nous écoutent que ben peut-être elles ont vécu des violences sans forcément s'en apercevoir, et que ce serait pas mal de les dénoncer.
3: Ouais, tout à fait, je pense qu'il y a des choses qui peuvent être très insidieuses, notamment dans des mouvements de foule ou

0: des foules où on peut danser proche d'autres personnes. Déjà, je pense que l'essentiel, c'est dès qu'on ressent une gêne sur une partie du corps qui a été touchée par une personne qu'on ne connaît pas dans une foule, c'est là le moment où ça fait tilt. C'est que du coup, on n'est pas censé être touché sur certaines parties du corps par des personnes qu'on ne connaît pas. Et si on ressent une gêne, c'est le moment de se poser la question, de se dire est-ce que je suis victime de VSS, exactement, ouais. d'une violence sexiste ou sexuelle. Et ça peut être aussi insidieusement de la parole. C'est que ça peut être un harcèlement verbal pendant la soirée aussi.
1: Pour illustrer ce fait qu'on n'est pas spécialement conscience vraiment de ce qui se passe en termes de violence, vous avez donné la parole à des personnes de 19 à 60 ans, donc un éventail large. Écoutons.
2: Sur les hommes de 25 à 34 ans, d'après vous, il y a combien de ces hommes qui pensent qu'il est parfois nécessaire d'être violent dans le couple pour se faire respecter ?
3: Je sais pas, je dirais 10-20%.
4: J'allais dire 15%, tu vois.
3: 15%, on va dire.
5: 5%.
2: 5%.
5: Je dirais moins.
2: Il y en a 1 sur 4.
6: Est-ce que vous avez des idées de ce que ça peut être la violence au sein du couple ?
7: Je pense que la majorité du temps c'est verbal, mais de temps en temps malheureusement physique.
8: Oui, moi quand j'entends violence, moi j'entends plus physique que verbal.
9: Le plus grave c'est quand ça arrive dans des situations, il peut y avoir des féminicides.
5: Violence physique, mais il y a les violences psychologiques également.
10: Généralement la violence physique elle débute quand même par pression, contrôle, parfois la violence financière et économique. Ce genre de choses qui est moins visible aux yeux de l'extérieur et la victime a beaucoup plus de mal à s'en rendre compte. Et c'est comme ça qu'elle rentre dans la situation d'emprise.
1: Et pour nous aider donc et nous informer à ce sujet-là, le planning familial met en place plein d'initiatives, notamment une caravane itinérante féministe. On vous en parle, c'est toute une caravane de vélo qui va s'élancer de Pau à Oloron. On vous en parle juste après ça.
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1: À Pau, le funiculaire sera bien relancé ce samedi 29 août. Après plusieurs mois de révision, j'allais dire un mois, pas du tout, après plusieurs mois de révision, il est flambant neuf. Et il revient donc pour vous mener du boulevard des Pyrénées à la gare, ou de la gare au boulevard des Pyrénées dès ce samedi. Si vous êtes en Béarn, du côté d'Artoust, vous avez vraiment un truc super sympa à faire avec la régie d'Artoust et l'association Les Frênes, ainsi que le bureau Montaigne aussi, une soirée insolite pour observer le ciel d'été. Ça démarre à 20h ce soir, embarquement depuis les télécabines, et ensuite vous avez l'apéritif sur la terrasse du panoramique. Donc le train d'Artoust, il dort pas puisqu'il vous emmène donc à la cabane de Céus, et c'est là qu'on va vous raconter des contes et des légendes sous le ciel béarnais. Ça va être absolument magnifique. Il faut absolument réserver via le site artoust.fr. Vous allez retrouver tous les tarifs. Ça se passe ce soir de 20h à 1h du matin. Donc oui, il faut réserver.
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1: Et le planning familial qui fête ses 70 ans et 60 ans pour le planning familial 64. Nous sommes avec Lucille et Inès, bénévoles et militantes auprès du planning familial. Alors, cette fameuse CIF, qu'est-ce que c'est ? Cette fameuse caravane itinérante féministe, comment elle va se présenter ? Est-ce que tout le monde peut y participer ou est-ce que c'est comme le Tour de France ? Il y a déjà des gens qui sont inscrits et qui vont rouler de Pau à Oloron.
13: Alors oui, cette CIF, donc la caravane itinérante féministe, c'est 49 km de parcours vélo, enfin c'est une rando vélo, donc on n'est pas obligé de le faire à vélo, on peut aussi rejoindre cette caravane en covoiturage ou en train. L'essentiel c'est d'arriver à Oloron, et donc on passe par la Commande, la Sub Estialesque, où il y aura deux points ravito, donc à la Commande et la Sub, avec un stand du planning familial. Et donc c'est 49 km de parcours engagé. C'est un défi solidaire parce que c'est donc notamment un peu sportif, mais c'est aussi de la collecte de fonds. On a besoin de financement, il y a une baisse des financements accru enfin depuis 2024 et donc on a besoin aussi que voilà que ce soit en équipe ou solo on lève des fonds pour le planning. Donc il y a une cagnotte en ligne qui a été créée sur Hello Asso. Toutes ces informations elles sont disponibles sur le lien d'inscription. On a déjà une trentaine de sifflistes comment on dit et voilà on attend pas mal de monde aussi sur place à Oloron à la Friche qui nous accueille pour ce bel événement. Il y aura un village associatif avec plein d'assos LGBT et puis voilà des partenaires super. Il y aura du théâtre, il y aura la projection d'un film documentaire, il y aura aussi une baby boom pour les tout petits.
4: Génial.
13: Donc voilà, c'est très, ça va être une journée en fait de célébration, de fête, de joyeuseté. Voilà pour faire connaître le planning, les actions, mais aussi celles de nos partenaires et nous réunir autour d'un bel événement festif.
1: Et récolter des dons au passage, ça, ce serait sympa. Donc ce samedi 29, on part de Pau, à quel endroit exactement et à quelle heure?
13: Alors, le top départ se fera à 9h30 depuis la Forge Moderne à Pau.
1: Oui, en bas après la gare.
13: Voilà, en bas après la gare, sachant que la veille, vendredi soir, on fait une petite soirée avec l'atelier participatif et solidaire de réparation vélo de Pau Billard, qui sera présent avec nous, à nos côtés, pour justement faire réviser son vélo avant la course du lendemain, enfin la rando vélo.
1: Pas d'excuses, si on a crevé quelques jours avant, pas d'excuses, on a l'atelier ouais. Juste la veille pour pouvoir venir et suivre la caravane itinérante féministe, donc de ce samedi de Pau. Oloron avec vous, le planning familial. Chacun fait ce qui lui plaît. Vous êtes quand même vraiment hyper invité à rejoindre cette caravane ce samedi.

0: 50. Je dis ça me tend.
1: Et vous êtes rentré comment?
0: Dans ma voiture. Ah, il y avait toujours ma mère à la radio. Que de pression dans les bars. Les gens de ces manies.
2: La décalcomanie.

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0: Joyeux anniversaire, le planning familial. Le planning familial a 60 ans. Le planning familial 64 et 70 pour le planning familial national. Si vous avez loupé le début de l'émission, vous aurez tout en podcast en fin de matinée. Vous retrouverez toutes les infos, évidemment. On s'est donné, évidemment, les points principaux, les rôles du planning familial, avec un focus aujourd'hui sur le fait d'être queer en milieu rural, avec un film assez étonnant qui est sorti, que vous pouvez retrouver, je pense, sur francetélé.fr. Ça s'appelle Pédale Rurale, un film sur l'homosexualité à la campagne par Antoine Vasquez, qui lui-même a quitté le Béarn pour fuir l'homophobie.
3: Avec ce film, j'avais envie de justement proposer un autre imaginaire et dire que effectivement c'était possible, quoi. Et je me dis que justement lui peut peut-être incarner un modèle qu'on n'a pas eu.
0: Et lui, c'est Benoît. Benoît, on vous le présente comme ça.
4: Est-ce que je suis queer quand je fais mon jardin? Ouais, peut-être. Quand je ramasse mes tomates ou que je bêche ma terre, j'ai un petit short rose.
0: Est-ce qu'on peut expliquer, mesdames, ce que c'est qu'être queer en 2026 et le rôle du planning familial avec les personnes queer?
5: Ouais, alors queer, c'est un terme anglais qui veut dire étrange, bizarre, hors norme. Et en fait, la communauté LGBT s'est réappropriée le terme en l'adoptant complètement pour transformer cette insulte à la base en véritable force. Ouais, c'est ça, la queerness, c'est en fait... assumer voilà qui on est pleinement et puis refuser peut-être l'hétéronormativité. Et alors en milieu rural c'est vrai que ça peut être plus compliqué dans le film Pédale Rurale dont vous avez parlé le témoignage de Benoît à un moment explique que c'est plus compliqué de s'assumer pleinement du coup puisque son voisin on est amené à le recroiser beaucoup plus souvent que en milieu urbain.
0: Et qu'est-ce que vous faites avec le planning familial? Du coup, les personnes queer, elles viennent vous voir pour vous demander quoi?
5: Alors, conseils, et puis voilà, guidance, orientation. Donc ça peut être sur plein de questions, liées à la sexualité, aux relations interpersonnelles. Donc avant tout, ça va être d'accueillir ces personnes et puis de les accompagner au mieux par rapport à leurs demandes. Mais les demandes, elles sont spécifiques à chaque personne. Donc c'est vraiment prendre le temps d'écouter, d'accueillir et d'orienter ensuite vers les organismes où... Ouais, vas-y.
6: Pour faire un lien avec la CIF, peut-être qu'on peut citer des assos militantes qui sont partenaires avec nous et amis
0: et qui
6: formeront un village asso à la Friche à Oloron.
0: La CIF, je rappelle, si vous venez de nous rejoindre, oui. C'est cette caravane itinérante féministe qui part de Pau à Oloron ce samedi avec donc le planning familial.
6: Bien sûr, et qui arrivera à la Friche à Oloron, où il y aura un village associatif, une cantine populaire à prix libre, solidaire notamment aussi. Et dans nos partenaires, il y a Bloc Béarn Queer, avec qui on va faire un atelier de création de pancartes pour la Pride de Pau, qui se tiendra le 26 septembre prochain. La librairie Tandem de Moléon Lichard, qui propose une sélection variée d'ouvrages qui vont aussi vers l'acceptation de la différence, la tolérance, le respect de toutes les formes d'identité. Il y aura Préfaustin, un collectif de Tardettes, Chibéro Féministac, qui est un collectif de Soul qui agit et qui organise pas mal d'actions pour sensibiliser et visibiliser les violences sexistes et sexuelles, notamment avec la communauté LGBT. Et enfin, l'OST, qui est l'organisation de lutte et d'autosupport des personnes trans en Béarn.
0: En sachant que cette caravane itinérante féministe roule avec Pau à vélo, donc de Pau à Oloron ce samedi matin. Top départ de la Forge Moderne, juste à côté de la gare de Pau. Vous l'entendez, pour revenir sur le point queer en milieu rural, est-ce que vous l'entendez, est-ce qu'on vient vous parler de discrimination au planning familial?
5: Oui, bien sûr. On l'entend, très fréquemment. Et de toute façon, ça rentre aussi dans nos missions de lutter contre toutes les formes de discrimination liées au genre et à l'orientation sexuelle. Donc c'est aussi beaucoup de matière pour prouver et démontrer que ces violences continuent de persister. Donc c'est très précieux en fait d'avoir à recueillir cette parole, puisque derrière on prouve que ben, on doit continuer de lutter et de défendre les droits de toutes et tous.
0: Et vous venez témoigner sur ici Béarn Bigorre en direct au 05 59 98 09 09. Vous pouvez tout à fait le faire de façon anonyme. Venez, réagissez à ce qu'on est en train de raconter via WhatsApp ou en nous appelant.
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0: Un forum de l'emploi à Monin pour les saisonniers.
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0: Je reçois ce mercredi à 10h Léa Dubois, animatrice à l'ANEFA qui organise ce forum avec des emplois saisonniers pour les vendanges, aussi dans d'autres secteurs agricoles et viticoles, en plus de dispositifs pour se loger sur place.
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0: Avec le planning familial qui fête ses 70 ans cette année et 60 ans pour le planning familial 64. Inès et Lucille, vous êtes bénévoles et militantes. C'est quoi la différence d'ailleurs? Je percute ajouter militante. Qu'est-ce que ça ajoute au fait d'être bénévole au planning familial? Tous les bénévoles sont pas forcément militants, si?
5: Bah, pour nous, c'est la même chose. En fait, on dit même plus bénévole, on dit militant et militante. Je pense que c'est pour affirmer justement l'engagement qu'on a toutes et tous envers le planning, mais c'est la même chose, ouais.
0: Donc, on résume pour celles et ceux qui viennent nous rejoindre en quelques mots, voilà, les rôles du planning familial, si vous deviez les résumer à quelqu'un qui vous croise et qui vous dit qu'est-ce que c'est, en quelques mots, qu'est-ce que ce serait?
5: En quelques mots, le planning, c'est une association qui a des... Donc, on va parler de celle de Pau, mais comme on l'a déjà dit, il y en a quelques-unes dans le territoire et ça, c'est trouvable sur Internet facilement. Mais c'est des permanences sans rendez-vous, gratuites et avec possibilité d'anonymat pour se faire dépister, pour avoir des informations sur la prévention et les traitements de contraception, par exemple, et aussi pour avoir des consultations psychologiques ou des entretiens d'écoute dès qu'il y a un doute, par exemple, sur des violences sexistes et sexuelles ou bien des questions sur les identités de genre, sur les IST, sur l'intervention volontaire de grossesse, la contraception en général. Toutes les questions qui touchent à la sexualité.
0: Donc ça se passe auprès de vous et vous menez plein d'actions, évidemment, en dehors des structures même du planning familial, notamment cette fameuse CIF, cette fameuse caravane qui démarre de Pau ce samedi, qui part de Pau et qui arrive à Oloron, on fait tout ça à vélo.
10: Oui, tout à fait. On peut aussi rejoindre la caravane en covoiturage ou en train. L'important, c'est de se retrouver à l'arrivée à Oloron, où il y aura un village associatif, comme on l'a dit, avec des partenaires super chouettes, et puis du théâtre, la projection donc du documentaire Pédale Rurale. Et une baby boom pour les 0-6 ans.
0: Donc si on veut s'inscrire, on a tous les liens via l'Instagram par exemple du Planning Familial 64 ou via le site Planning Familial 64 ou Planning Familial tout court.
10: Alors, oui, le lien d'inscription, c'est sur l'Instagram Planning Familial 64. Et vous pouvez aussi vous rendre sur l'agenda de Pau la ville, pau.fr, et aussi sur le site de l'Office du tourisme de Pau. L'événement y est référencé et il y a tous les liens d'inscription et puis d'information pour en savoir plus sur cette caravane itinérante féministe.
0: Et dans tous les cas, si on a besoin de vous, on tape Planning Familial dans n'importe quel moteur de recherche, ça sort tout seul. Et si on veut vous retrouver physiquement, c'est rue La Pouble, à Pau, en tout cas, pour le Planning Familial 64. Merci beaucoup, Inès, Lucille, militante auprès du Planning Familial 64, d'avoir été avec nous aujourd'hui.
10: Merci à vous.
0: Qu'est-ce que c'est beau, ça. Aussi beau que le nouveau Céline Dion. Ça s'appelle Dansant. Alors, c'est pas le tout nouveau, c'est celui d'avant, mais c'est quand même nouveau.

0: Céline Dion avec Dansons.
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0: Il y a plusieurs éléments cet été qui nous ont ruiné le sommeil. Évidemment, les moustiques et surtout les périodes de grosse chaleur et de canicule. Toutefois, c'est peut-être pas que ça qui fait que vous dormez mal. Demain, de 9 à 10, émission sur l'apnée du sommeil avec un pneumologue. Il y a plusieurs signes qui peuvent peut-être vous faire capter. Si vous souffrez d'apnée du sommeil, il y a 2-3 marqueurs intéressants à connaître. On fait le point avec Guillaume Collin, de 9 à 10. Vous allez pouvoir témoigner si vous souffrez d'apnée du sommeil, comment vous l'avez décelé notamment. On vous attend, ce sera demain de 9 à 10. The Stranglers avec Always the Sun, et puis Anna Lucienne évidemment nous rejoint.

0: Les Stranglers avec Always the Sun, quitte à vous parler du soleil. Il entre dans le studio, c'est Anna Luciani, dit bonjour.
1: Bonjour, merci.
0: Allez, tous au boulot, on va vendanger, on arrête de se faire des simagrées là.
1: Voilà, c'est le moment. C'est le moment de vendanger, on va en parler dans l'émission bien largement. Restez avec nous et à demain, Cynthia.
0: À demain.
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1: Très belle journée avec ici Béarn Bigorre, il est 10h. Shannon Marini pour l'information.
3: Elisabeth est devenue un fantôme, ce sont les mots de son avocate. Elle n'ose même plus sortir de sa chambre à l'hôpital psychiatrique. Cette mère de famille qui vivait à Laloubert, à côté de Tarbes, a subi 6 années de violence sous l'emprise de son mari, un homme de 49 ans qui a été condamné hier au tribunal de Tarbes à 3 ans de prison ferme. Le récit de ce procès glaçant est sur notre site ici.fr. Vous vous souvenez peut-être de cette histoire, cet homme qui avait réussi à s'enfuir, à sauter par-dessus le box des accusés au tribunal de Tarbes. C'était en mars. Un militaire, lui aussi, condamné pour violence conjugale, 16 mois de prison. Et à l'annonce de la peine, il avait pris la fuite. Pourtant, il était sous escorte. Il a cassé la porte du palais de justice au passage. Hier, il a été de nouveau jugé, puisqu'il a été retrouvé en Bretagne. 8 mois de prison qui s'ajoutent à sa première peine. Et cette fois, il a passé l'audience dans un box vitré.
1: Une dame qui appelle à l'aide et deux jeunes qui la sauvent d'un incendie.
3: C'est ce qu'il s'est passé hier à Billière sur la route de Bayonne. Un feu dans la cuisine d'un appartement au premier étage. L'habitante appelle au secours de sa fenêtre et heureusement, deux jeunes ont réussi à la faire sortir à temps. Tous les trois et une voisine ont été hospitalisés à cause des fumées pour passer des contrôles. C'est en plein exercice qu'un militaire hier est tombé de 30 mètres de haut à Luz-Saint-Sauveur. Il faisait du rappel sur le pont Napoléon en séance d'instruction en milieu périlleux. Une erreur de manipulation lui a fait prendre de la vitesse et l'a fait chuter. Il a eu plusieurs fractures vertébrales, mais selon les pompiers, il ne sera pas paralysé. Ce militaire d'une 20aine d'années a été transporté à l'hôpital de Tarbes. Retour au Sporting d'Est ce soir pour le premier match officiel de la saison pour le Pobillère Handball. Réception d'Aix-en-Provence, club de première division en Coupe de France. L'OPBH est passé proche de la montée la saison dernière, mais reste bien en deuxième division cette saison. Coup d'envoi à 20h ce soir pour encourager nos billérois et découvrir aussi les nouvelles recrues. Le gardien Joris Labro, notamment le chouchou du Sporting d'Est, qui lui revient au PBH. Il va faire chaud cet après-midi.
1: Oui,
3: Anna.
1: Ça c'est le moins qu'on puisse dire. De fortes températures avec un temps qui tourne à l'orage. C'est vrai que le bras de fer entre les nuages et le soleil va tourner à l'avantage des nuages qui sont bien présents. Des températures très chaudes, on l'a dit, vous l'avez dit, Shannon, à Argelès, il fera 31 degrés. À Garlin, Limbeil ou encore Lourdes, 33. À Tarbes, Orthès, Monin, 34. À Pau-Salis, Vic-en-Bigorre, 35 degrés au plus fort de la journée. Bonne journée et à demain, Shannon.
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1: Ah, on est vraiment un territoire d'agriculture. Il y a plein de choses qui se font. On a vu que pour le maïs, c'était pas tip top cette année. Il y a quand même la sécheresse qui va faire que la récolte va être assez difficile. En revanche, pour les vendanges, c'est le moment et on a besoin de bras, de vous, de votre motivation aussi. On va en parler avec Léa Dubois. Bonjour Léa.
5: Bonjour.
1: Vous êtes animatrice à l'association l'ANEFA 64. Alors, l'ANEFA, on ne sait pas ce que c'est. C'est toujours des mots, des organismes. Est-ce que ça représente chaque lettre? C'est un acronyme, comme on dit?
5: Oui, tout à fait. ANEFA, ça veut dire Association Nationale pour l'Emploi et la Formation en Agriculture. Du coup, comme son nom l'indique, c'est un réseau national d'associations. Et nous, du coup, on s'occupe de tout le département des Pyrénées-Atlantiques.
1: Autour de la reconversion, de la formation et de l'emploi, et on va en parler parce qu'il y a un forum de l'emploi qui va se dérouler ce jeudi. Et on va en parler dans l'émission.
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1: Et la musique de Dalida, ça c'est toujours pour se mettre en train. C'est bien, on aime bien danser, chanter à n'importe quelle heure de la journée. Mais oui, ça le fait, ça marche.

0: Avec Dalida, on a dansé. Là, on va partir dans les vignes.
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0: Pour de l'emploi, l'emploi de saisonnier pour faire les vendanges, c'est d'actualité, c'est en ce moment. Et à Monin, il y a un forum emploi qui se déroulera ce jeudi 27 août de 14h à 17h. Et on en parle avec vous, Léa Dubois. Vous êtes animatrice à l'association ANEFA 64. C'est vous qui organisez donc l'association, notamment cette rencontre. Comment ça va se passer? Où on vient?
3: Oui. Alors déjà, il faut savoir que l'ANEFA, on a beaucoup de partenaires et donc cet événement, on le co-organise avec France Travail et en partenariat aussi avec l'association Transition qui est basée à Mourinx. Et
0: qui font quoi, Transition? On connaît moins.
3: Différents projets autour de l'insertion, de l'emploi, c'est très
0: aussi
3: diversifié.
0: Ouais. Un peu comme vous en fait, parce qu'à l'ANEFA, vous faites la reconversion, la formation, le but c'est l'emploi au niveau de l'agriculture, hein, on l'a dit en première partie, mais peut-être que les gens n'étaient pas là à ce moment-là. Donc tous ces acteurs de l'emploi se réunissent à Monin pour les vendanges particulièrement.
3: C'est ça, oui. Du coup, en fait, l'idée c'est d'avoir une salle dans laquelle on a les employeurs, donc particulièrement des viticulteurs, qui sont présents pour effectuer les recrutements. Et les candidats, du coup, doivent amener leur CV en plusieurs exemplaires s'ils veulent postuler à différents postes. Et peuvent donc déambuler dans la salle et discuter avec les employeurs pour procéder au recrutement en direct et échanger
0: Alors, ces emplois ne sont pas forcément qu'à Monin?
3: Non, c'est surtout tout le département. Alors là, effectivement, comme on est sur les vendanges, on va être plutôt sur les communes dans lesquelles il y a des exploitations en Jurançon. Donc on a des offres à la commande, vers la Seube, Monin principalement. Voilà, toute cette zone-là pour le raisin.
0: Ouais, vous vous occupez pas plus du Madiranais, de cette partie-là ou...
3: Alors sur le Madiran, on fait quelques actions, mais qui sont différentes. Là, sur le forum, on reste vraiment sur la partie Jurançon. Mais quand même à noter, enfin, je voudrais souligner qu'il n'y a pas que des offres de vendangeurs. Il y a aussi des offres hors viticulture, et donc on aura d'autres types d'exploitations qui seront là.
0: Toujours dans le milieu agricole.
3: Toujours milieu agricole. En effet, on fait que le milieu agricole.
0: Ouais, parce que vous-même, vous avez travaillé dans le milieu agricole à l'étranger, c'est ça, au moment de vos études, vous
3: êtes partie. Oui, tout à fait. Oui, j'ai profité de l'année de césure à laquelle j'avais droit dans mon école pour partir travailler sur les exploitations agricoles en Nouvelle-Zélande. J'ai fait un peu en Espagne aussi et un petit peu en France. Et voilà, moi l'idée c'était vraiment de tester par moi-même et de voir la réalité du travail plutôt que d'être au bureau déconnecté.
0: Oui. En pensant à Nouvelle-Zélande, est-ce que vous ramassez les kiwis qu'on a ici? Mais pas forcément, non.
3: Bah, les kiwis, c'est un petit peu plus tard. On n'a pas d'offres là au forum, mais on a un site internet qui s'appelle l'Agriculture Recrute, sur laquelle les personnes qui sont intéressées peuvent s'inscrire. On a des offres qui paraissent de manière très régulière et il va certainement y avoir des offres pour le ramassage des kiwis qui vont suivre les vendanges.
0: Ouais. Est-ce que, par exemple, ce sont des emplois pérennes par la suite? Ça pourrait l'être. C'est des emplois qui durent combien de temps?
3: Alors sur là, si on reprend vraiment les vendanges, on est sur du contrat saisonnier. Donc en fait, c'est à la fois un CDD qui est court, mais on peut dire que c'est pérenne dans le sens où ça va revenir tous les ans. C'est ça la particularité des contrats saisonniers. Et nous, ce qu'on cherche à faire, c'est d'enchaîner aussi, pour ceux qui le souhaitent, les contrats saisonniers, pour que ça puisse se transformer en contrat en fait plus pérenne à terme, avec des employeurs différents, mais avoir de l'emploi sur plusieurs mois d'affilée.
0: Ouais, d'accord. Là, ça serait des contrats qui vont durer combien de temps environ?
3: Là, sur les vendanges, on est sur des contrats qui sont entre 2 semaines et 1 mois à peu près, à savoir qu'ils sont plus étalés dans le temps, puisque les jours où il pleut, on fait pas les vendanges, donc ça décale forcément la date de fin.
0: Alors, ça s'adresse plus à des étudiants ou à qui? Des retraités aussi qui peuvent avoir un emploi?
3: Ouais, toute personne, tout profil. Il faut juste avoir quand même une bonne condition physique parce que il y a des charges à transporter. Mais après, toute personne motivée peut venir postuler, étudiant, personne en reconversion, curieux, ou effectivement retraité, ça arrive régulièrement.
0: Oui, pour la dureté du travail, c'est quand même à hauteur d'homme ici.
3: Oui, c'est l'avantage dans le Jurançon, c'est que par rapport à la conduite qu'on a des vignes, on est sur du raisin qui est à peu près à hauteur d'homme, donc ça évite de se casser le dos. Quoi.
0: Ouais, c'est pas le cas ailleurs.
3: Dans d'autres appellations, non, c'est plus bas, donc voilà, ici on a cet avantage-là qui rend les choses plus agréables.
0: Bon, on va en parler, reparler. Si vous voulez aller à ce forum de l'emploi, vous pourriez y aller. Donc ce jeudi, c'est demain, de 14h à 17h. Et ça se passe exactement, vous nous l'avez dit?
3: Non, c'est à la salle Maurice Bahurlé du complexe du Pont-Lade, donc juste à côté du camping municipal de Monin.
0: Merci pour ces informations. Voici Florent Pagny, le braquage des sentiments.

0: Le braquage des sentiments, le nouveau Florent Pagny.
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0: Pour l'emploi, justement, un forum va se dérouler ce jeudi à Monin. De 14h à 17h, c'est à la salle Maurice Bahurlé. On en parle avec notre invitée Léa Dubois, animatrice à l'association l'ANEFA 64. C'est l'emploi dans l'agriculture, hein, votre credo, on va dire, la reconversion, la formation. Alors, est-ce que il y a des possibilités de se déplacer plus facilement pour venir à Monin, si on est sur Pau, notamment? Est-ce que vous avez prévu les choses pour aller à ce forum?
8: Alors, prévu les choses, c'est pas nous qui avons mis en place la ligne de bus, mais il en existe une qui part de la rue Mathieu Lalanne et qui arrive à peu près au niveau de la salle sur des horaires qui correspondent au forum. Je ne saurais pas vous dire l'horaire de départ exact, mais c'est...
0: Bon, en tout cas, on se renseigne auprès d'Idélis, sans doute.
8: Fait, hein, ouais.
0: C'est ça, c'est les bus Idélis.
8: C'est la Citram,
0: il me semble. Ah, la Citram, oui, puisque c'est à l'extérieur de la ville. C'est vrai, donc la Citram, vous allez sur leur site, vous regardez Pau, Monin pour prendre le bus. Ça s'adresse, on rappelle donc ce forum à ceux qui cherchent un emploi. À qui d'autre ça pourrait être? Les retraités, les étudiants notamment, voilà, c'est ça.
8: On
0: voit.
8: Oui, là
0: toutes
8: on
0: les personnes
8: sur...
0: intéressées.
8: Oui, toutes les personnes qui sont intéressées pour un contrat principalement saisonnier dans l'agriculture. Donc, tout type de profil sont acceptés, c'est ouvert à tous. Les étudiants, les personnes en reconversion professionnelle, les retraités, voilà.
0: Alors, on vient avec un CV, je suppose
8: Alors, le mieux, c'est d'en prendre plusieurs, du coup, pour pouvoir les déposer chez les différents employeurs chez qui on souhaite postuler. Nous, on aura à disposition une photocopieuse si vraiment il y a besoin, mais le mieux, c'est que les gens prévoient un maximum d'exemplaires. Et après, donc, ils peuvent échanger directement, les candidats peuvent échanger directement avec les employeurs et déposer leur CV.
0: Donc,
8: si
0: y a sur place, il y a des viticulteurs, c'est ça, des vignerons. Il y a d'autres domaines que le vin, peut-être pour l'agriculture, qui seront là.
8: Oui, alors, on est quand même très majoritairement sur des viticulteurs, puisque là, on est dans la grosse période des vendanges. Donc, c'est là où on recrute beaucoup de personnes actuellement. On aura quelques personnes d'autres secteurs. Je pense notamment à quelqu'un qui cherche pour la culture de l'endive des Pyrénées.
0: D'accord. Pour faire de la culture d'endive, on peut venir postuler.
8: Tout à fait.
0: Combien de postes il y aura en tout?
8: Alors, ça bouge tout le temps, puisque les personnes sont en train de constituer leurs équipes. On démarre très prochainement, là, les vendanges. Mais on estime qu'il y aura plus de 80 offres d'emploi.
0: Et à partir de quand il va falloir venir travailler, ensuite?
8: Alors, ça dépend. Pour les vendangins, toujours, ça dépend des domaines, selon les conditions de leur parcelle. Mais là, on va avoir une majeure partie des emplois qui commencent au 1er septembre.
0: Oui, et puis c'est suivant la météo, forcément, quand on fait les vendanges, donc on regardera le temps.
8: Tout à fait.
0: Effectivement, pour savoir si on travaille ce jour-là ou pas. Voici Queen, Radio Gaga, et juste après, votre coup de cœur, on ira rencontrer une viticultrice, justement, qui a l'habitude de recruter pour les vendanges et qui va nous parler de son expérience. Voilà. Et c'est Laurence Pucheux qui est viticultrice à Monin.

0: Radio Gaga, c'est le groupe Queen.
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0: Nous sommes une terre viticole, ne serait-ce que par le Jurançon, il y a le Madiran aussi. Mais nous, on s'intéresse à Monin, à Laurence Pucheux qui est viticultrice. C'est votre choix, Léa Dubois de l'association l'ANEFA 64. C'est quelqu'un que vous connaissez bien, non?
3: Oui, tout à fait. Oui, on se connaît bien puisque Laurence Pucheux est vice-présidente de l'ANEFA. Puisqu'il faut savoir qu'à l'ANEFA, la particularité, c'est qu'on est une association paritaire, c'est-à-dire qu'on a une moitié du conseil d'administration qui représente les employeurs, donc c'est le cas de Laurence Pucheux, et une partie qui représente les syndicats de salariés.
0: Oui, voilà. Alors en même temps, je suppose que si on est dans le domaine agricole, on peut être intéressé par votre association. Si on cherche des bras, des gens pour des offres d'emploi, vous relayez, et si on recherche des emplois aussi, vous relayez ça sur l'ANEFA.
3: Oui, c'est ça, oui, on a un site internet principalement qui permet de diffuser des offres d'emploi et sur lesquelles les candidats peuvent créer un compte pour postuler et voir toutes les offres. Ouais. Sachant que le site est national, donc si vous avez des envies de quitter la région, c'est possible aussi de visualiser les offres ailleurs.
0: Ah, c'est intéressant. Et vous êtes à la maison de l'agriculture à Pau aussi. Donc Laurence est avec nous. Bonjour Laurence.
4: Bonjour.
0: Alors vous à Monin, vous êtes en train de faire quoi exactement là dans les vignes? C'est prêt pour les vendanges déjà ou pas encore?
4: Nous sommes en train de finir des feuillets pour préparer pour les vendanges et on peaufine notre équipe.
0: Oui. Voilà. C'est ça, l'équipe dont vous avez besoin, c'est ça, c'est le nerf de la guerre, Laurence. Les bras, les jambes, des gens motivés.
4: Tout à fait. Bon, le but c'est de trouver des gens qui sont motivés. On n'a pas besoin de diplôme précis. Tout le monde est capable de vendanger, il faut juste une bonne motivation et surtout aimer travailler dehors.
0: Ouais.
4: Voilà.
0: Ben, c'est vrai que ça peut être sympa de travailler dehors. Enfin, il faut que les conditions soient pas trop chaudes et qu'il n'y ait pas beaucoup de pluie non plus. Bon, avec ce forum de l'emploi qui se déroule donc demain, jeudi à Monin, il y a aussi des à côté qui sont mis en place pour

0: Du 1er septembre, c'est ça, donc il y aura un village éphémère au camping de Monin pour accueillir justement tous ces saisonniers qui pourront s'installer. Est-ce que ce sera gratuit pour eux, ce village éphémère, ou il faudra qu'ils payent quand même le camping ?
1: Alors, il faut savoir que ce village éphémère, donc il est installé dans le camping municipal de Monin, donc ils disposeront de l'eau chaude et de l'électricité, et donc c'est pour cela que la mairie demande une participation financière. Mais il faut savoir que cette contribution, elle est entièrement remboursée aux saisonniers par le biais d'Action Logement.
0: D'accord.
1: Voilà, elle est très simple, il suffit qu'ils remplissent un dossier et après qu'ils le transmettent au service d'Action Logement et donc ils seront remboursés en totalité de cette contribution financière.
0: Donc le logement est prévu hein, pour des gens qui viennent de loin et le déplacement aussi, il y a des choses qui sont faites dans ce sens-là pour le déplacement de ces saisonniers ?
1: Tout à fait. Donc, il y a l'association Ciel de Mourens qui leur permet de pouvoir louer une voiture sans permis ou une voiture thermique. Et il existe également le déplacement à la demande. Voilà.
0: Et on aura tous les renseignements, je suppose, en venant au Forum de l'Emploi demain après-midi à Monin.
1: Tout à fait.
0: Oui.
1: Tout à fait.
0: Donc voilà, ça pourrait intéresser quand même beaucoup de personnes hein, de pouvoir se déplacer, d'être logé aussi, d'être remboursé pour le logement au camping de Monin et puis peut-être un appoint au niveau financier avec les vendanges qui commencent là, Laurence.
1: Très rapidement, moi je commence lundi.
0: Lundi, ah oui, alors, donc il faut du monde, hein. C'est important de le dire.
1: Oui, comme partout en France, sur une année précoce. Ouais.
0: Voilà, c'est votre domaine, c'est le Pontus, et vous reversez tout à la cave de Jurançon, en fait, c'est-à-dire les grappes de raisin, vous êtes en coopérative, avec les caves de Jurançon en Gand, hein, c'est ça, Laurence.
1: Tout à fait, wow. C'est à la cave de Gand.
0: Bon, mais écoutez, je vous souhaite une belle journée, et puis j'espère que vous allez trouver du monde pour ces vendanges, pour cette année 2026. À bientôt, au revoir.
1: À bientôt. Au revoir.
0: Nicolas Perrac, je parle.

0: par Nicolas Perrac.
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0: Avec un test de piétonnisation qui aura lieu à Pau, à l'arrière du Noustekamp. Vous savez, on va sécuriser les abords des équipements sportifs au niveau du chemin de Bernadou à Bizanos. Un peu plus, ça va durer un peu plus d'un mois. Ça va démarrer le 31 août, c'est-à-dire lundi prochain, et s'achever vers le 4 octobre. Et durant cette période, seuls les automobilistes qui se rendent à la boutique du Pau FC, les piétons et les cyclistes seront autorisés à y circuler. Voilà, vous êtes prévenus en tous les cas par rapport à ce sujet-là. Il y a le funiculaire de Pau, on l'attend avec impatience. Ah, heureusement, il va être relancé ce samedi. Je vous rappelle les horaires du lundi au samedi, de 6h55 à 21h40 et le dimanche de 13h45 à 20h50. Et puis une brigade motivée, c'est comme ça qu'elle s'appelle, au service d'une commune. C'est à Danguin, ça peut faire des petits après. C'est-à-dire qu'il y a des citoyens qui se sont regroupés, c'est un groupe de volontaires. Brigade motivée, ça s'appelle comme ça, qui est au service de la commune pour des petits travaux à réaliser. Puis j'avais bien envie d'en parler. Si vous voulez faire comme eux, eh bien ça pourrait donner des idées pour des petites communes, parce qu'on cherche toujours des gens qui puissent faire des peintures de bancs à l'extérieur, des petits travaux comme ça, parce que c'est assez compliqué d'avoir forcément du personnel sur la commune pour faire ce genre de choses.
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0: Et dans quelques instants, on va reparler de notre forum de l'emploi. C'est à la salle Maurice Bahurlé avec vous, Léa Dubois. Ce sera de 14h à 17h. Vous serez sur place ?
3: Ah oui, tout à fait.
0: Demain, voilà, au rendez-vous. Vous pourrez aller la rencontrer, elle vous expliquera. Il y aura aussi des entreprises pour recruter, pour les vendanges. On va aussi parler de récupérateurs d'eau. Ce sont des communes qui font des commandes groupées pour les habitants de ces communes. Ça se passe pas du côté de chez nous, mais ailleurs en France. Et on avait envie aussi de mettre cette initiative à l'honneur, juste après Jennifer et Laurent Bruchini. Ricordo.

0: Et vendredi, le 28 août, diffusion sur France 3 du concert Corso Mezzo Mezzo, enregistré à Marseille en mai dernier. C'était avec la radio que vous aimez beaucoup, la radio ici.
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0: Cet été, nous sommes touchés par la sécheresse. Il y a eu plusieurs restrictions d'eau préfectorale. C'est vrai, et encore maintenant, difficile par endroit de pouvoir, par exemple, arroser son jardin à certaines heures. Alors, une commune de Bretagne a décidé à son tour de prendre les devants et ainsi anticiper les futurs manques d'eau. C'est avec vous, Robin Bernot.
3: Et si les récupérateurs d'eau faisaient partie des solutions pour faire face à la sécheresse?
4: Je pense que c'est une excellente idée.
3: En Bretagne, pour permettre aux habitants de continuer à arroser potagers et jardins, la mairie de Plourivaux, dans les Côtes d'Armor, a lancé un achat groupé de plusieurs dizaines de récupérateurs d'eau de pluie, comme l'explique Véronique Cadudal, la maire de la commune, à notre journaliste Delphine Gocho.
5: L'idée, c'était aussi de ne pas continuer à arroser avec de l'eau potable, parce que c'est quand même un peu aussi un peu une incohérence, et de se dire que récupérer l'eau quand il pleut et de pouvoir s'en servir quand on en a plus assez, notamment pour nos potagers, nos fleurs, etc., c'est quand même une très bonne idée.
3: Aujourd'hui, l'élu est persuadé que chacun peut à son niveau faire quelque chose.
5: Si chacun y met un peu de bonne volonté, alors sans doute qu'on ne réglera pas tous les problèmes de cette façon, mais en tout état de cause, si personne ne fait rien, il ne se passera rien. Donc en fait, chacun peut à son niveau faire quelque chose.
3: Alors ici, ça marche, mais vous, qu'en pensez-vous?
6: Moi, j'ai toujours été militant pour ces choses-là, donc il n'y a pas de souci.
3: Pour Alain, c'est une bonne initiative, mais pour lui, aujourd'hui, il faut d'abord passer par de la sensibilisation.
6: On est dans une société de consommation, à tout va, et puis on voit bien aussi qu'il y a un changement climatique. On a beau fermer les yeux, mais non, elle est là. Il faut sensibiliser toute la population, mais c'est à la municipalité d'abord de le faire, mettre en avant ces choses-là, c'est primordial pour l'avenir de nos enfants.
3: Une prise de conscience qui a gagné du terrain, selon Corinne, surtout après l'été que nous venons de connaître.
4: Je pense que les gens prennent vraiment très très fortement conscience, et notamment cette année, parce qu'on a tous été victimes de la sécheresse, alors qu'auparavant, on n'en avait pas, et effectivement, c'est très inquiétant.
3: Mais alors, est-ce qu'on ne se réveille pas un petit peu trop tard? J'ai posé la question à Corinne.
4: Je pense que c'était prévisible et que malheureusement, il faut qu'on soit devant le fait accompli pour en prendre conscience. C'est dommage.
3: Oui, parce que Corinne, comme vous peut-être, elle s'est directement retrouvée impactée par la sécheresse.
4: Je ne pouvais pas arroser mon jardin et là je me suis dit bon, il faut faire quelque chose. Donc si je peux récupérer l'eau de pluie pendant l'hiver, ce sera parfait.
3: Au total, cet achat groupé de récupérateurs d'eau proposé par la mairie de Plourivaux dans les Côtes d'Armor a permis de réduire les coûts. Plus d'une cinquantaine de foyers ont ainsi pu s'équiper d'une cuve de 1000 litres pour moins de 130 euros.
0: Ah ben, merci Robin pour toutes ces précisions. En juillet dernier, d'après Météo France, il n'est tombé qu'un tiers des précipitations habituelles en moyenne sur la France, ça aussi il faut le savoir.

0: Control, c'est Teddy Swims à l'instant.
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0: La création d'un sentier métropolitain à Pau, on en parle avec Solange Artus d'Arlon qui fait partie du collectif Les Têtes de Pioche. Bonjour Solange.
3: Bonjour.
0: Alors, on va rappeler quand même quel est un peu le but de tout ça, créer des balades urbaines, c'est ça? De quel genre, Solange?
3: Oui, tout à fait. Donc le collectif Têtes de Pioche, nous sommes créateurs d'itinéraires de randonnée urbaine et périurbaine, c'est-à-dire qu'on essaye de tracer des itinéraires qui peuvent intéresser les habitants, éventuellement aussi les visiteurs, les touristes, mais c'est avant tout à l'attention des habitants. Depuis 2015, on trace des itinéraires que tout le monde peut retrouver sur notre site lestetesdepioche.org pour les emprunter et découvrir le territoire autrement.
0: Oui, ce sont des cartes interactives qu'on peut découvrir aussi. Et là, vous avez un rendez-vous avec une caravane, 4 septembre, de 18h à 21h, pour créer ce sentier métropolitain.
3: Oui, c'est ça. Alors, en fait, depuis 2024, on a commencé à travailler sur cette création de sentier métropolitain en partenariat avec des acteurs publics, privés, des habitants. En fait, un sentier métropolitain, c'est une notion qui est apparue au début du XXIe siècle. C'est une innovation urbaine internationale. Il y en a en France, en Europe. Et en fait, c'est un sentier métropolitain, c'est un équipement urbain qui va permettre une connexion ou une reconnexion à nos territoires de vie. C'est une forme de mise en récit du territoire. C'est un peu un moyen, un outil de comprendre, pour mieux comprendre sa ville et son environnement. Et donc, nous sommes partis nous former auprès de l'Agence des Sentiers et en conformité avec le cahier des charges, pour obtenir la labellisation, puisque c'est un sentier qui doit être labellisé, pour obtenir la labellisation, sa construction, elle fait l'objet de repérages participatifs, prospectifs, avec des habitants et avec toutes les personnes intéressées. Donc c'est ça ce qu'on appelle des caravanes exploratoires.
0: Ah oui.
3: Effectivement, on recommence la saison avec la première qui aura lieu le 4 septembre.
0: Oui, notre invitée qui est dans les studios, Léa Dubois, qui fait partie de l'association l'ANEFA dans le domaine agricole, ne connaissez pas, vous êtes de Pau, vous
4: Oui, hein, oui, pourtant je suis originaire de Pau et je suis revenue habiter à Pau depuis un an et demi et je connaissais pas les Têtes de Pioche, mais du coup je suis ravie parce que ça a l'air intéressant.
0: Ouais, qu'est-ce que vous aimeriez faire, vous, au sein de ce collectif Les Têtes de Pioche? Vous aimeriez participer, mieux connaître peut-être la ville ou autrement?
4: Au moins bénéficier des cartes interactives, après être vraiment acteur, ça dépend du temps.
0: Oui, du temps qu'il faut. Oui. Et puis qu'est-ce qu'il vous faudrait, Solange, en fait, à être acteur, c'est-à-dire des gens qui ont envie de faire quoi auprès des Têtes de Pioche? Dites-nous tout.
3: En fait, nous avons des rendez-vous, effectivement, le premier c'est le 4 septembre, mais ensuite on en a un par mois, le 18 octobre, 14 novembre, etc. Et ce sont des gens qui viennent, enfin des habitants qui viennent, ça peut être une première fois, il y en a qui reviennent à chaque fois, qui sont fidèles. Et en fait, l'idée c'est de venir marcher avec nous. Nous, on définit un point de départ, un point d'arrivée, plus ou moins un itinéraire, même si dans le cadre de ces caravanes-là, on peut modifier. Ça n'a rien à voir avec une randonnée qui est déjà créée. Là,
0: d'accord,
3: on est vraiment en mode exploration-création. Et donc, on invite les participants à cheminer avec nous et puis au fur et à mesure on recueille leurs avis, leurs impressions et ensuite on les recueille à froid aussi par le biais d'un questionnaire et puis éventuellement s'ils le souhaitent d'une petite visio dans les jours qui suivent pour qu'ils puissent nous raconter leur façon de vivre ce petit bout qu'on a parcouru ensemble. Donc là par exemple le 4 septembre c'est de 18h à 21h, on va marcher en soirée, certaines fois c'est le matin, l'après-midi et donc ça prend en général 3h, 3-4h parce qu'on a un petit temps convivial après à partager. Et donc l'idée c'est de marcher, de dire ce qu'on voit, de dire ce que ça nous éprouve, de dire quels sont nos souvenirs, nos connaissances aussi. Parfois il y a des gens qui ont des connaissances sur ce qu'on est en train de traverser. Et puis on a des supports, on recueille des supports, ça peut être de l'audio, de la photo, ça peut être des vidéos, des écrits, des croquis. Parfois des gens font des petits croquis, on recueille tout ça. En fait on imagine un livrable à venir, c'est-à-dire que ce sentier, une fois qu'il va être labellisé, il fera l'objet d'un livrable, un document, on ne sait pas encore quelle forme parce qu'on est vraiment en phase de construction et c'est cette matière qu'on recueille, c'est toutes ces richesses qui pourront figurer dans le livrable. des petits bouts de témoignages, des sons, des écrits, des bouts de poèmes ou juste une description ou un sentiment, une émotion, voilà. On recueille tout ça, on se fait une banque de matière, de données pour pouvoir créer ce livrable. C'est ça l'objet de ces caravanes.
0: D'accord. Alors oui, on regarde le paysage, ça peut être aussi des choses liées au patrimoine, ça peut être aussi le sport également, c'est ça, hein, c'est ça, voilà. Il n'y a pas forcément beaucoup de nature dans tout ça, parce que vous êtes dans l'agriculture, Léa Dubois, du coup ça va moins vous parler peut-être, mais il y a d'autres choses, d'autres façons de voir la ville peut-être, et de se dire que finalement la ville c'est pas que du béton et c'est pas que notre lieu de vie, domicile, boulot, métro, pas trop à Pau, mais
3: c'est ça. Après tout ce qui vient d'être dit, enfin sur le début de l'émission, tout le paysage agricole, les vignes, tout ça, ça fait partie du patrimoine, de notre environnement habituel. On a tellement l'habitude de les voir, ces vignes, que peut-être on se pose pas la question, mais l'objectif de ces caravanes, c'est de se poser un peu la question, de dire, d'où ça vient? Ça crée de l'emploi, vous en avez parlé, ça crée de la dynamique, économique, qu'est-ce que ça implique? C'est un peu faire un récit, mettre notre territoire en récit. C'est une façon d'habiter un peu différemment notre bassin de vie.
0: En tout cas, ça titille notre curiosité. Donc, on va sur le site Les Têtes de Pioche pour le rendez-vous du 4 septembre et s'inscrire. Hein. On peut cliquer pour en découvrir un petit peu plus sur votre association. Solange, merci. Bonne journée à vous et
3: merci
0: à bientôt.
3: À vous, bonne journée.
0: Oui, au revoir.
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0: Et oui, comme disait à l'instant Solange Artus Darlon, le paysage des vignes qui sont inscrits dans nos vies ici sur le territoire, le Jurançon, le Madiran également. Léa Dubois, vous participez au forum d'emploi qui aura lieu à Monin, c'est demain. Rendez-vous donc à partir de quelle heure et où? On récapitule tout.
4: Oui, alors forum de l'emploi agricole et viticole organisé par l'ANEFA et France Travail. Ça aura lieu à la salle Maurice Bahurlé du complexe du Pont-Latte à Monin, c'est juste à côté du camping municipal. C'est ouvert au public à partir de 14h. Toute personne qui a envie de travailler dans l'agriculture, étudiant, personne en reconversion, retraité, on est plutôt sur des contrats assez courts, donc toutes les personnes qui ont envie de découvrir le travail dans l'agriculture.
0: Et surtout, il y a un suivi après, parce que quand il faut aller dans les vignes, vous vous occupez des déplacements jusque dans les vignes, peut-être, des bus qui sont mis à la disposition des saisonniers aussi. Hein.
4: Tout à fait, oui. En fait, le forum, il s'inscrit dans un écosystème qui est plus large qu'on met en place autour des vendanges. Nous, on travaille vraiment à faciliter l'emploi dans l'agriculture. Donc, ce qu'on remarque, et ça, c'est un constat généralisé, c'est qu'en fait, souvent, ce qui est bloquant, c'est à la fois les solutions de logement et les solutions de mobilité. Donc, nous, on essaye de trouver des alternatives à tout ça. Dans ce cadre, on met en place un village éphémère des saisonniers au camping municipal de Monin, en partenariat avec la mairie, qui ouvre à partir du 1er septembre. Donc, c'est le camping qui est mis à disposition des saisonniers avec des aménagements pour le rendre plus confortable. Machine à laver, frigo, micro-ondes, etc.
0: Tout ce qu'il faut pour la vie quotidienne.
4: C'est ça, tout ce qu'il faut pour pouvoir rester quelques semaines et être plus confortable qu'en tente. Pour ceux qui en ont pas d'ailleurs, on met aussi à disposition gratuitement ce qu'on appelle un kit camping. Du coup, c'est une tente, un matelas gonflable et un duvet. Il y a juste une caution et s'il est en bon état, on vous rend votre caution à la fin.
0: Ouais, plus largement à l'ANEFA, vous occupez justement du recrutement pour tout ça. Vous organisez aussi des bus PAC à Monin de manière générale. Donc les viticulteurs ou les des gens qui travaillent ou qui sont acteurs dans le monde agricole et qui ont besoin de vous pour de l'emploi ou de la formation, ils peuvent vous retrouver à la maison des associations qui se trouve à Pau.
4: Maison de l'agriculture.
0: Voilà. Maison de l'agriculture qui se trouve justement à la chambre d'agriculture.
4: C'est ça.
0: Voilà. Merci en tout cas Léa Dubois.
4: Avec plaisir.
0: Allez, j'espère qu'il y aura beaucoup de monde pour venir travailler dans les vignes demain. C'est vrai que le manque de personnel est un peu partout. On s'en rend compte, que ce soit dans l'agriculture ou dans d'autres domaines également. À bientôt.
4: À bientôt.
0: Bonne journée. Au revoir.

0: Noir et blanc, c'est Bernard Lavillier à l'instant.
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0: Et oui, on va jouer à partir de 11h et jusqu'à midi, c'est la tradition et on continue cette saison avec vous Isabelle Young. Bonjour Isabelle.
2: Bonjour Anna, bonjour à tous, ça va bien?
0: Oh, ça va très très bien.
2: On va aller vendanger plutôt que prévu.
0: Oui, c'est vrai que ça y est,
2: c'est très intéressant.
0: Voilà, le raisin est déjà là, il est déjà prévu de faire les récoltes et puis après...
2: Le raisin n'attend pas.
0: Le raisin n'attend pas. Vous avez des questions sur la vigne, le vignoble?
2: J'ai des questions sur votre émission, parce qu'il faut la vendre.
0: Ah, bah, très bien, ici ça
2: ici,
0: marche.
2: Ça marche, voilà. Bon. Donc notez-le, c'était sur les vignerons et sur cette recherche d'employés pour les vendangeurs. J'ai un passe-famille Petit Train d'Artoust, qui est quand même très très sympa. Alors il faudra se speeder, parce que ça ferme au mois d'octobre. Hein. Mais enfin, on a en général très très bons moments, de très bons moments de soleil en septembre et en octobre. Et puis ensuite, je vous enverrai un passe-famille aussi au Zoo d'Asson.
0: Très bien, aussi pour aller voir les
2: tigres, les flamants roses qui dorment sur une patte, les loutres qui ronflent en dormant. Ah non, mais il y a plein de choses à voir. Vous revenez demain, vous?
0: Ça donne envie en tous les cas.
2: C'est rigolo
0: d'être un animal.
2: Bon, à demain. On en connaît d'autres qui ronflent, mais on n'en a pas les noms. À demain.
0: Les marmottes, c'est sympa, les autres, non. À demain.
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2: Il est 11h pile. L'actu, c'est Clément Viron. Bonjour Clément.
3: Bonjour Isabelle, bonjour à tous. Un procès glaçant et l'emprise d'un mari violent. Le calvaire aura duré 6 ans pour cette mère de famille à La Loubert, près de Tarbes. Plusieurs tentatives de noyade, de multiples fractures. Un homme de 49 ans a été condamné hier à 3 ans de prison ferme par le tribunal de Tarbes. Récit à retrouver sur ici.fr. Dans ce même tribunal, la scène avait sidéré la salle d'audience. Un militaire jugé pour violence conjugale s'était échappé à l'annonce de sa peine, 16 mois de prison. Il avait enjambé le box, semé l'escorte policière et fracassé la porte du tribunal. C'était en mars dernier. Retrouvé 3 semaines plus tard à Saint-Malo, cet homme de 33 ans a écopé hier de 8 mois de prison ferme pour évasion et dégradation de biens publics. Une dame sauvée des flammes in extremis grâce au sang-froid de 2 jeunes. Hier soir à Bières, un incendie se déclare dans la cuisine d'un appartement de la route de Bayonne. L'habitante appelle au secours depuis sa fenêtre. 2 jeunes réussissent à la faire sortir. Tous les 3 ainsi qu'une voisine ont été hospitalisés à cause des fumées. Le maire de Bières se dit très touché par le courage de ses héros. Une majorité de communes en Béarn toujours silencieuse sur le projet ECHO. C'est ce qu'indique ce matin sur votre radio le collectif Forêt Bien Commun reçu cet après-midi à la préfecture. Oloron, Bières, Navarinx se sont déjà prononcés contre. Mourinx, à l'inverse, dit oui. Et qu'on le rappelle, c'est ce projet de production sur le bassin de lac de biokérosène à partir de bois destiné aux avions. Du sport et un retour aux affaires pour le Pau. Bières handball, premier match officiel ce soir, c'est de la Coupe de France avec la réception d'Aix-en-Provence, club de l'élite. Le PBH lui reste en deuxième division cette saison. Coup d'envoi 20h au Sporting d'Est. L'occasion aussi de découvrir les nouvelles recrues et un visage bien connu, le gardien Joris Labro, de retour en Béarn. Il est 11h02 sur votre radio. Un point sur la météo, Isabelle.
2: Oui, cher Clément, on sera à la même enseigne que l'on soit en Bigorre ou en Béarn. Du soleil un petit peu partout, assez généreux ce matin, mais les nuages arrivent assez vite. Quelques éclaircies vont persister, mais pas très longtemps, parce qu'en fin de journée, c'est parti. On va avoir des orages possibles, un risque de grêle et des pluies, et surtout à signaler des gros coups de vent, des rafales à 75 km/h à la tombée du jour. Donc il faut être...
3: On reste à l'abri, on reste chez soi.
2: Exactement, en tout cas pour ce soir. 36 degrés pour les maximales, ça c'est plutôt pas mal. Étouffant, mais ce qui nous sauve évidemment, c'est les températures de la nuit. Il faisait 18 degrés ce matin à Tarbes par exemple, ou encore 18 degrés également à Pau. 35 degrés pour la Bigorre, un tout petit peu plus pour le Béarn. Voilà ce qu'on peut dire de la météo. Donc ça commence bien, ça va finir un petit peu sous la pluie.
3: On espère que ça va recommencer bien.
2: Oui, et puis que ça va baisser un peu, parce que ça va nous faire très chaud. Est-ce que vous reviendrez à midi?
3: Ouais, je reviens dès à midi, on fait ça.
2: On vous attendra à la porte du garage.
3: À tout à l'heure.
2: Salut, merci, à tout à l'heure.
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2: Voilà, on a des jeunes journalistes comme ça, ils comprennent tout de suite quand on veut partir un peu, rigoler et faisait un peu les concons et on y arrive très bien. Je vous applaudis, cher Clément, à tout à l'heure midi. En attendant, on va jouer jusqu'à midi avec une semaine un peu exceptionnelle. C'est pas encore la fin de l'été, c'est la fin des vacances, mais beaucoup de gens ont déjà repris. Beaucoup de gens s'occupent de la rentrée. Alors, on va acheter des cartables, c'est pas très marrant. Alors, nous, on a décidé tous les jours d'offrir à un d'entre vous plusieurs passe-famille. Alors, aujourd'hui, un passe-famille pour le petit train d'Artus, c'est plus qu'une aventure. Et un passe-famille pour le zoo d'Asson, pour voir les kangourous, les tigres, enfin il y a plein d'animaux différents. Alors, ça veut dire que ces passe-famille seront pour une personne. Vous pouvez en faire cadeau autour de vous et ils sont valables. Alors attention, le petit train d'Artus ferme en octobre, donc on a encore une belle saison, vous y allez deux adultes, deux enfants. Et puis pour Asson, c'est valable jusqu'au 31 décembre 2026. Et c'est vrai que les enfants adorent voir les animaux, voir ce tigre Raja, ce tigre blanc qui est tellement beau. Pour jouer, c'est facile. Chaque candidat, d'ici midi, vous serez quatre, aura un seul questionnaire que pour lui. Un questionnaire à trois points. Si vous n'avez pas de réponse, pas grave, je vais vous faire deux propositions si vous m'avez dit joker, évidemment. Si vous trouvez la bonne, c'est un point. Donc on ne fait pas des scores de fou, mais en tout cas, avant midi, l'une ou l'un d'entre vous partira avec deux passe-famille. Un passe-famille Petit Train d'Artus et un passe-famille pour le zoo d'Asson. On vous attend ? Allez, 05 59 98 09 09, on vous attend maintenant.
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2: Gigi, Jean-Jacques Goldman et Envole-moi, en vous attendant pour prolonger un peu les vacances et partager de beaux moments avec les enfants, les petits-enfants, les neveux, les voisins, les copains. Bref, l'éclate, il faudra quand même penser à la rentrée la semaine prochaine.

0: Mais c'est Jean-Jacques Goldman sur ICI Béarn Bigorre. Un petit Goldman de temps en temps, ça fait toujours du bien. Envole-moi sur ICI Béarn Bigorre.
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0: Une semaine d'exception avec un gagnant par jour. On vous couvre de passe-famille tous les jours. Voilà, on a envie que ce soit encore l'été. On a envie que vous partagiez avec vos amis, vos enfants, vos petits-enfants. Bref, de jolis moments dans les lieux culturels ou de loisirs du Béarn et de la Bigorre. Et ma foi, on n'est pas en reste. Hein. Vous savez comment on le sait? Parce qu'il y a des gens qui viennent en vacances chez nous. C'est dingue, hein, mais nous, on habite ici. Bonjour Agnès.
2: Bonjour.
0: Ah, j'ai raison, nous, on a de la chance, on habite ici.
2: Oui, on est privilégiés.
0: Vous habitez à Pouilly-de-Doloron, j'allais dire Pouilly-de-l'Escar, oui. Bien sûr, mais c'est pas du tout ça. Vous êtes en voiture arrêtée et vous allez dans le Gers. Oui. Vous allez où dans le Gers?
2: À Villa, chez mes parents.
0: Ah oui! Vous n'allez pas, voilà. Pas boire que de l'eau, hein?
2: Non, bien sûr.
0: Avec modération. Vous aimez la musique, la nature. Vous avez une ferme?
2: Oui.
0: Une ferme exactement. De quoi? Une ferme de quoi? Vous êtes agricultrice?
2: Alors, nous avons des poulets et des vaches.
0: Très bien.
2: Voilà.
0: Bon, tout le monde est sage. Ils ont souffert de la chaleur comme les autres?
2: Oui, après on compose.
0: Ah, mais oui. Que de talent dans ce monde agricole. Et vous avez deux enfants, grands comment?
2: Alors, 10 ans et 4 ans.
0: Parfait pour le petit train d'Artoust et parfait pour les audaçons. Hein.
2: Exactement.
0: Alors, chère Agnès, j'ai ce questionnaire à 3 points sous les yeux. Ah, mais vous êtes avec vos enfants?
2: Oui, du coup, oui.
0: Ben, c'est bien. On les embrasse. Coucou les enfants. Alors, questionnaire à 3 points. Si vous n'avez pas de réponse, Agnès, vous savez ce que vous faites? Vous me dites joker. C'est pas grave de pas avoir la réponse. Vous êtes dans votre voiture, au téléphone avec les enfants et à la radio. Ça fait beaucoup de pression, hein.
2: Ça va aller.
0: Vous me dites joker, je vous fais deux propositions. Si vous trouvez la bonne, vous marquez plus qu'un point. Ça vous va?
2: Ça me va.
0: Alors attention, on a une seule minute, hein.
2: Ok.
0: Ne traînez pas en route. On y va. Et bien justement, dans quelle commune béarnaise pouvez-vous approcher des kangourous? Qui a fait construire le château de Morlane en 1373?
2: Le joker.
0: Gaston Phoebus ou Philippe Starck?
2: Gaston Phoebus.
0: Quelle loi devrait s'appliquer de la maternelle au bac à la rentrée scolaire en 2026 en France?
2: Oh, joker.
0: Les gros mots seront interdits ou les téléphones portables seront interdits?
2: Les téléphones.
0: Quel est le nom du service public qui vous permet d'accéder à des offres d'emploi?
2: France Travail.
0: En dehors de l'animal, qu'est-ce qu'une marmotte?
2: Quelqu'un qui dort beaucoup.
0: Ah oui, c'est pas mal. C'est pas mal. Quel est le nom de l'habitat traditionnel des Esquimaux?
2: Un igloo.
0: Il ne doit pas en rester beaucoup. Hein. Quelle est la vitesse maximum autorisée sur une autoroute française quand il pleut? Trop tard. Oui, c'est bien, mais c'est trop tard, je ne peux pas le prendre.
2: Oui.
0: Alors, pour la marmotte, je suis embêtée, hein, parce que... Mais oui, elle a raison. Mais oui, parce que ce n'était pas ma réponse, c'était la vôtre, mais elle colle très bien. Dans quelle commune béarnaise pouvez-vous approcher les kangourous? Mais à Asson, bien entendu. Qui a fait construire le château de Morlane en 1373? Notre bon Gaston Phoebus. Alors, quelle loi devrait s'appliquer? J'ai beaucoup ri parce que j'ai lu une interview du ministre de l'Éducation qui est très très fier et qui a dit « Oui, alors de la maternelle au bac, il n'y aura plus de téléphone portable. » Alors moi, j'ai croisé peu d'enfants à la maternelle avec un téléphone portable.
2: Je suis pareil.
0: Je pense que ce ministre n'a pas d'enfant. C'est dommage pour être ministre de l'Éducation et ne pas avoir d'enfant. Quel est le nom du service public qui vous permet d'accéder à des offres d'emploi? Oui, France Travail. En dehors de l'animal, qu'est-ce qu'une marmotte? Vous m'avez fait répondre quelqu'un qui dort beaucoup. C'était pas ma réponse, mais elle colle. C'est une valise, une marmotte.
2: Ah oui, okay.
0: Aussi. Voilà, il y a aussi les micros, vous savez, qu'on voit à la télé avec plein de poils. Bah, dans notre métier, on appelle ça aussi des marmottes. Mais non, mais je prends quelqu'un qui dort beaucoup, je peux pas refuser. Quel est le nom de l'habitat traditionnel des Esquimaux? Un igloo. Alors là, je sais pas s'ils ont tous fondu, et effectivement, quand il pleut, c'est 110 sur l'autoroute. Vous avez fait un beau score, hein. Bob. Bob. 3, 6, 9, 12, 13, 14, monsieur Kiki, c'est ça. Ça a bien marché, hein, mes cahiers de vacances, hein, cet été. J'arrive à compter tous les points sans me tromper. Bon, Agnès, 4... Pardon ?
2: On s'améliore, hein.
0: Et puis, il n'y a pas d'âge pour s'améliorer.
2: Voilà.
0: Ben voilà. Chère Agnès, bonne route vers le Gers.
2: Merci.
0: Et on va voir si quelqu'un ou quelqu'une viendra vous challenger dans quelques minutes pour marquer au bas mot 15 points. Mais s'il en marque 14, ça va se jouer sur la question secrète qu'on pose à tous les candidats. Ce sera comme ça cette année. Les autres années, il n'y avait pas d'égalité. Et là, on a dit, il y a un truc un peu injuste. Donc, on met une question secrète que les garçons et les filles de l'accueil, comme Willy et Zoé, poseront à tous les candidats. Je vous embrasse et peut-être à tout à l'heure. Hein. Bon, je vous entends pas bien. J'espère qu'on s'entendra mieux à midi. Bisous, bisous, à tout à l'heure. Voici un groupe qu'on adore, Toto et Africa, sur ICI Bern Bigorre. Et puis vous allez venir challenger Agnès pour remporter les deux passe-famille mises en jeu aujourd'hui. Le passe-famille pour le petit train d'Artus. Si vous avez des enfants, des petits-enfants, ça vous allez leur faire plaisir. Puis si vous allez avec eux, ça va être encore plus cool. Et on y rajoute un passe-famille pour le zoo d'Asson. D'accord, d'accord. Bon, ils chantent, c'est long les intros, hein. Ça fait boomer, je trouve, moi. Je rigole.

0: Le groupe Toto et Africa sur Ici Berne Bigorre.
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0: Encore un petit goût de vacances. Encore. Et l'été, c'est pas fini. Hein. L'été s'arrêtera comme chaque année, juste au moment où l'automne arrivera. Hein. C'est le 22. C'est... Alors ça dépend des années, 21 septembre, 22 septembre, un truc comme ça, non? Je sais plus. Enfin bon, nous on reste dans l'été, dans le loisir, dans le plaisir, dans le partage, en vous offrant plusieurs passes famille par jour. D'ici midi, l'un d'entre vous remportera un passe-famille pour le petit train d'Artouste qui plaît aux grands et aux petits, une aventure, et puis un passe-famille pour le zoo d'Asson, pour aller voir les flamants roses, les kangourous, alors de très très très très près, hein. Et puis cet énorme tigre magnifique, Raja, est bien installé au zoo d'Asson. Ils vous accueilleront que vous soyez grand ou petit. Pour gagner ces deux passe-famille avant midi, eh bien, on a réservé un questionnaire à 3 points à 4 candidats. Agnès a commencé tout à l'heure, elle a marqué 14 points. Bravo Agnès. On va voir si l'un ou l'une d'entre vous en marque 15. On vous attend. 05 59 98 09 09. Questionnaire à 3 points, donc pas de panique. Si vous n'avez pas la réponse, vous me dites joker. Je vous fais deux propositions de réponse. Une un peu scabreuse et l'autre, évidemment, c'est la bonne. Vous marquez plus qu'un point. Et à vous, avant midi, c'est deux passe-famille.
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0: Grand Corps Malade a choisi la toute petite voix de Stiletto, mais qu'on aime bien, ça s'appelle Le Prochain Rêve. Allez, vive Le Prochain Rêve, ce sera pour cette nuit.
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0: Je remercie Kylian qui m'a donné la date de l'automne 2026, 23 septembre. Sortez les cachemires. Non, il va faire encore très bon. On a une arrière-saison qui est absolument magnifique. On a beaucoup de chance. Bonjour, Andelina. C'est joli comme prénom.
2: Bonjour.
0: Comment ça va, Andelina?
2: Ça va et vous?
0: Bon, bien, vous êtes à Bière.
2: Oui.
0: Vous travaillez, vous faites de la mise en rayon. Vous travaillez plutôt le matin. Vous aimez l'équitation. Et vous allez jouer avec votre beau-papa. C'est ça?
2: Oui.
0: Donc, c'est le père de votre papa? Ou c'est le nouveau...

0: 3 points. Si vous n'avez pas la réponse, que faites-vous?
1: Je n'ai pas la réponse, je passe.
0: Et non, vous dites joker.
1: Ah oui, joker.
0: Et je vous fais 2 propositions. Vous choisissez la bonne et vous marquez plus qu'un point. Ça vous va?
1: Très bien.
0: Allez, on y va. Justement, quelle est la couleur du petit train d'Artoust?
1: Rouge.
0: Question fidélité. Quel était le sujet de la nouvelle émission Ici, ça marche ce matin de 10h à 11h?
1: Joker.
0: Les vendangeurs ou les ateliers numériques?
1: Les vendangeurs.
0: Dans le département du 64, combien a-t-il de stations du réseau Ici?
1: Joker.
0: 2 ou 3 radios?
1: 3.
0: À la pompe, à quoi correspond le label européen E10?
1: Joker.
0: Au samplon 98 ou au samplon 95?
1: Samplon 95.
0: Quand un serpent perd sa peau, que fait-il?
1: Joker.
0: Il souffle ou il mue?
1: Il mue.
0: Quel est le nom de la marque de voiture qui a un modèle surnommé Coccinelle?
1: Joker.
0: Volkswagen ou Mercedes?
1: Mercedes.
0: Quel est l'homonyme de mère, M-E-R-E?
1: Joker.
0: Eh bien, c'est la fin de toute façon. C'est la pêche éphémère, M-A-I-R-E, comme le maire d'une commune. Vous m'avez suivi, là, je vous ai perdu.
1: Oui. Ça vous mettait un peu concentré, c'est pour ça.
0: Mais c'est pas mal du tout. Quelle est la couleur du petit train d'Artoust? Mais il dit rouge, il est rouge et jaune. Mais on prend rouge, donc il n'y a pas de... Et puis j'ai dit la couleur, bon, il est jaune, je prenais aussi. Ce matin, Anna Luciani nous a parlé dans Ici, ça marche de 10h à 11h du recrutement des vendangeurs dont vous diront... En ont besoin, vous allez à France Travail et ils vont vous indiquer la marche à suivre. Alors, c'est temporaire, évidemment, puisque les vendanges commencent d'abord un peu plus tôt que prévu, puis à un moment donné, ben, ça s'arrête. Qu'est-ce que je vous disais? Ah oui, dans le département du 64, combien y a-t-il de stations du réseau ici? Ben non, il y en a 2, Andelina.
1: Ah.
0: Il y a ici Béarn-Bigorre et ici Pays Basque.
1: Je vais me tromper.
0: Eh ben oui, mais ben, maintenant vous le saurez. À la pompe, à quoi correspond le label européen E10? Oui, 95 exactement, SP95. Et le E10 5, c'est le samplon 98. Quand un serpent mue, quand un serpent perd sa peau, oui, il mue. Et la coccinelle, c'est pas une Mercedes? Choupette, vous connaissez Choupette, le film?
1: Non, pas vraiment.
0: Et ben, c'est Volkswagen, une coccinelle.
1: Ah.
0: Bon, ça fait rien, on peut pas tout savoir. Alors, ça nous fait quoi tout ça? Ça nous fait 3, 1, 5, 6, 7, est-ce qu'on est d'accord? Vous avez 6, j'ai 3, 4, 5, 6, 7, j'ai 1 point. Ah oui, vous avez raison. Vous avez raison, c'est 6. Heureusement que vous êtes là, Kylian. Alors, 6 points, on ne va pas dire que c'est un score monstrueux. Mais je vous invite à rejouer avec nous d'ici vendredi, si vous voulez.
1: Oui, très bien.
0: D'accord, Andelina, bonne journée.
1: Merci.
0: À bientôt.
1: Bon, merci, au revoir. Merci.
0: Et oui, puisqu'il faut battre Agnès, qui a marqué 14 points pour remporter 2 passe-famille avant midi. Un passe-famille pour le petit train d'Artoust et un passe-famille pour le zoo d'Asson, voire kangourou, tigre, flamant rose, loutre et j'en passe.

0: Nino Ferrer sur Ici Béarn Bigorre et le Sud.
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0: Et ben dans le Sud, il s'en passe hein, des trucs plein, notamment à Tarbes au musée Massé. Je vais vous parler du mois de septembre parce qu'il y a les mercredis de septembre. C'est à 14h30 au musée Massé qui propose des ateliers créatifs pour les enfants du public en lien avec les collections de ce musée. Alors pourquoi je vous en parle et pourquoi ça me plaît? Parce que c'est gratuit. Et moi, j'aime bien quand il y a des activités pour les enfants gratuites, surtout quand on leur propose. Alors, le 2 septembre, un mercredi, puisque ça s'appelle tous les mercredis de septembre, ce sera l'art du pochoir. Le 9, l'empreinte de végétaux. Donc, j'imagine qu'on va prendre des feuilles et qu'on va faire des plâtres et des choses comme ça. Le 16, ce sera un atelier en lien avec la collection des hussards. On va rentrer un petit peu plus dans l'histoire de la Bigorre et dans l'histoire de France. Le 23, un atelier modelage d'un hussard. Ça, c'est ça. Alors, pas grandeur nature, évidemment. Et puis le 30, l'écriture et le dessin vont se rencontrer. Alors, je vous parle de ça parce que c'est gratuit et passionnant pour les enfants. C'est donc les mercredis de septembre au musée Massé à Tarbes. Il faut réserver vos places parce que c'est gratuit. Donc vous allez sur le site du musée Massé de Tarbes et vous vous inscrivez. C'est gratuit et ce sera la seule info parce qu'on est un peu pressé.

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1: Ce matin, Agnès et Angelina ont joué avec nous. Elles ont tenté leur chance en répondant chacune à un questionnaire à 3 points. Donc ça va vite, hein. Il y en a pour 2-3 minutes. Entre nous, bonjour, nous, au revoir, le on s'adore et puis notre chrono de jeu. Agnès a marqué 14 points. Elle habite à Pouilly-de-Loron et elle allait à Viella dans le Gers chez ses parents. Et là, Angelina de Bière a marqué 6 points. Donc là, Angelina, évidemment, elle est éliminée. Allez-vous marquer 14 ou 15 points? On peut marquer 14 points, parce que si l'égalité n'existait pas, aujourd'hui elle existe, puisqu'on vous pose une petite question secrète à l'accueil du Standard. Ce matin, c'est Willy qui vous accueille. Et on vous offre, avant midi, à l'un ou l'une d'entre vous, celui qui marquera le plus de points, un passe-famille pour le petit train d'Artoust, hein, avec ses beaux jours. Ce week-end, il va faire très beau. Ça va être une surprise formidable pour les enfants. C'est encore un peu les vacances. Et c'est donc pour deux adultes et deux enfants. Et un passe-famille pour le zoo d'Asson. Hein, on peut gambader du tigre au kangourou, du kangourou aux oiseaux, aux pandarous qui sont tellement, tellement adorables. Tout ça pour vous peut-être. Seulement, il faut nous appeler pour venir jouer. 05 59 98 09 09.
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0: La jolie Norvégienne, Leni Marlin, sur ici, Béarn Bigorre. C'était en 99. On est allé voir avec Kylian, parce qu'on n'était pas, très sûr. Et on se connaissait déjà, Kylian, 25 ans? Ça fait 27 ans qu'on se connaît. C'est pas possible. Ah non, on se connaissait pas encore. Vous étiez trop petit.
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0: Moi, j'en ai marre, vous me disiez ça, Kylian. Il me dit qu'en 99, il avait 10 ans. Vous deviez être mignon. Vous étiez gentil à 10 ans? Bon, ça va, très bien. J'appellerai votre maman, elle me racontera. Alors, en attendant, on accueille Michel qui est à Abos. Bonjour, Michel.
2: Bonjour, Isabelle.
0: Retraité, jeune retraité.
2: Oui.
0: Ça fait combien de temps, vous?
2: Oh, très peu de temps.
0: Bah, c'est dites-moi combien de temps, je veux savoir, ça m'intéresse.
2: Mais tout nouveau, c'est au 1er septembre que j'y suis, là, je suis là.
0: Ah, là, vous êtes en rétro-planning, c'est ça?
2: Voilà, tout à fait.
0: Vous avez mis le haut-parleur, Michel?
2: Non, je n'ai pas mis de haut-parleur.
0: Alors, faites-vous offrir un téléphone portable pour votre départ à la retraite. Vous n'avez pas mis un Bluetooth, un truc comme ça?
2: Non, j'ai pas de Bluetooth. Alors, attendez, je vais éteindre la radio, peut-être.
0: Ah, c'est peut-être ça qui résonne. Pas de passion particulière, ça m'étonnerait. Vous êtes une coquine, à mon avis. Profite de la vie, voilà, qu'est-ce que je disais. Il ira avec ses 5 petits-enfants à Artus. Mon Dieu, quelle belle famille! Ça va de quel âge à quel âge?
2: Oh, ça va de 11 ans à 3 ans.
0: Oh là là là, ça doit être génial chez vous.
2: Ah oui, c'est
0: les chicots. Ah, ça va être génial. Bah oui, on est content quand ils arrivent, on est très content quand ils repartent aussi. Hein. Vous jouez toute seule, Michel, ou il y a quelqu'un avec vous?
2: Je vais jouer toute seule.
0: Comme une grande, parfait. Alors, questionnaire à 3 points. Si vous n'avez pas la réponse, pas de panique, vous me dites joker, ok? Je vous fais 2 propositions, vous me répondez, et ça devrait pouvoir marquer le plus possible. Il faut faire au bas mot 14, si c'est 15, c'est encore mieux. Ok, Michel?
2: Ok.
0: Allez, on y va. Quel est le petit nom du tigre blanc du zoo d'Asson? Joker? Je n'entends pas bien. Raja ou Larry?
2: Raja.
0: Qu'imposait le roi Henri IV à sa maîtresse, la marquise de Verdeuil, en son absence?
2: Joker.
0: De ne rencontrer personne ou de porter une ceinture de chasteté?
2: La deuxième.
0: Quel service public s'est fait voler 678 000 fichiers?
2: Les impôts.
0: D'après l'expression, pour quels fruits travaillez-vous gratuitement?
2: Joker.
0: Des figues ou des poires?
2: Poires.
0: Quel est le féminin de rigolo?
2: Rigolo.
0: Qu'est-ce qui consomme le plus d'eau, à votre avis? Faire la vaisselle ou un lave-vaisselle?
2: Faire la vaisselle.
0: Pouvez-vous me citer les pays qui font partie du Benelux? Trop tard. C'est la pêche. C'est la pêche de fin. Je la garderai pour dans la semaine, celle-là. Quel est le petit nom du tigre blanc?
2: Oh, je le savais.
0: Qui c'est qui a dit ça?
2: C'est moi.
0: Ah, c'est vous, mais je vous entends loin. Vous avez mis un haut-parleur, non?
2: Non, rien du tout. Non.
0: Ah, c'est votre pièce qui résonne, me dit Kylian, qui a une oreille de professionnel. Oui, c'est Raja, absolument. Larry, c'est le chat du 10 Downing Street. Vous savez, c'est ce chat qui habite à Londres, dans la résidence du Premier ministre, et qui voit défiler les premiers ministres. En fait, c'est lui le propriétaire de la maison jusqu'à ce que mort s'en suive. Qu'imposait le roi Henri IV à sa maîtresse, la marquise de Verneuil, en son absence? Oui, de porter une ceinture de chasteté. Quel service public s'est fait voler 678 000 fichiers? Oui, les impôts. D'après l'expression, pour quels fruits travaillez-vous gratuitement? Alors là, il y avait plein d'expressions. Il y avait « je travaille pour des nèfles, pour des figues, pour des cacahuètes ». J'aurais accepté, mais pas des poires.
2: Ah, flûte.
0: Ah, flûte, oui, comme disait ma grand-mère. Quel est le féminin de rigolo, rigolote, bravo. Oui, alors vous avez raison. Qu'est-ce qui consomme le plus d'eau? Faire la vaisselle ou un lave-vaisselle? Eh bien, c'est bien faire la vaisselle. Voilà. J'avais parié avec mon mari. Eh bien, il avait perdu. Parce que je lui disais, non, c'est faire la vaisselle qui consomme le plus d'eau. Comme quoi, être feignant, des fois, ça rapporte. Alors, 3 et 3, nana, 9, 10, 11. Vous avez pareil? Monsieur Maître Kylian, il a 11 points. Alors, c'est pas assez, Michel.
2: Mais je
0: évidemment, nous, on est là jusqu'à vendredi. On vous souhaite une bonne journée.
2: Merci.
0: Merci, Michel. À bientôt.
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0: Un gagnant par jour cette semaine, on reste encore un peu en vacances avec cette connotation estivale où on peut aller voilà, sur des lieux de culture, de loisirs, de partage. On vous offre tous les jours plusieurs passes famille. Et puis à partir de lundi, on reviendra à un gros cadeau par semaine. Mais ce sera toujours 4 candidats par jour avec un seul questionnaire chacun et un questionnaire à 3 points. On a un peu allégé parce que le questionnaire à 5 points, c'était parfois un peu compliqué. Alors, voulez-vous gagner un passe famille pour le zoo d'Asson, deux adultes, deux enfants et un passe famille pour le petit train d'Artus sur la grande aventure dans la montagne? 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À vous, un petit questionnaire à 3 points avec une possibilité de choisir la réponse la bonne, je vous le souhaite, si jamais vous n'avez pas la vraie d'un coup du premier.
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0: Voici Mylène Farmer pour vous.

0: votre façon, c'est Mylène Farmer.
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0: Le grand jeu de 11h, un gagnant par jour. C'est une semaine exceptionnelle. On vous offre plusieurs passes famille à l'une ou l'un d'entre vous tous les jours. 14 points, c'est le score à battre d'Agnès. Andelina a mis 6 points et 11 points pour Michel, avec qui on vient de jouer. Et voici arrivé. Ah, mais c'est que des filles, dis donc, ce matin. Virginie, bonjour.
2: Bonjour.
0: Comment ça va, Sat?
2: Ça va très bien.
0: Vous êtes aide-soignante?
2: Oui.
0: Vous aimez la photo. Qu'est-ce que vous aimez bien prendre en photo, vous?
2: Les paysages en randonnée et les animaux.
0: Oh bah c'est formidable. Vous avez deux petits garçons, ils ont quel âge?
2: Ils ont 12 et bientôt 14.
0: Oh mais c'est des grands déjà, dis donc.
2: C'est des grands, oui.
0: Bon, vous les emmènerez au petit train d'Artus, c'est ça?
2: Avec plaisir.
0: Et aux zoos d'Asson aussi, c'est toujours sympa.
2: Aussi.
0: C'est toujours une très jolie sortie, une très jolie balade. Alors, chère Virginie... Un
2: oui.
0: questionnaire à 3 points. Si vous n'avez pas la bonne réponse, vous avez déjà joué avec nous. Je reconnais votre voix.
2: Oui.
0: Vous dites joker.
2: Joker, oui.
0: On est bien d'accord?
2: On est d'accord.
0: Vous n'avez pas un cousin, un neveu, un oncle, un tonton, un frère qui organise les fêtes d'Assad par hasard, vous?
2: Ah non, du tout.
0: Ah, c'est pas vous. C'est pas cette Virginie-là.
2: Non. C'est pas
0: Alors,
2: cette Virginie-là.
0: Virginie, on y va. On n'a qu'une minute.
2: Oui.
0: On reste concentré. Top. Quelle ville est la préfecture des Hautes-Pyrénées?
2: Tarbes.
0: Au zoo d'Asson, dans quelle drôle de position pouvez-vous voir les flamants roses quand ils dorment?
2: Sur une patte.
0: Quelle est la différence entre un croque-monsieur et un croque-madame?
2: Le croque-madame, il y a un œuf dessus.
0: À l'origine, dans quel pays se trouve l'île de Koh-Lanta?
2: Joker.
0: Au Mexique ou en Thaïlande?
2: Thaïlande.
0: Quel moyen de locomotion a raté l'acteur Macaulay Culkin dans un film quand il était jeune?
2: L'avion.
0: Quel est le féminin d'ambassadeur?
2: Ambassadrice.
0: Si vous vous éclipsez, qu'essayez-vous de faire?
2: Se cacher.
0: Pouvez-vous décliner le sigle TVA?
2: Taxe sur la valeur ajoutée.
0: Donnez-moi deux mots qui riment avec rentrée.
2: Paquet. Et
0: au revoir.
2: J'ai raté.
0: Ouais, mais bon, vous avez fait un joli parcours, hein. Très
2: oui.
0: très beau parcours.
2: J'ai l'impression.
0: Très beau parcours. Quelle ville est la préfecture des Hautes-Pyrénées? C'est Tarbes, Madame Virginie, vous avez raison. Oui, les flamants roses, je sais pas comment ils font, ils dorment debout sur une patte. Moi, j'ai essayé, ça ne marche pas. Quelle est la différence entre un croque-monsieur et un croque-madame? Mais oui, on y rajoute un œuf, bravo. Koh-Lanta est bien en Thaïlande. Et la nouvelle saison de Koh-Lanta a démarré hier et ils sont au Panama pour cette saison-là. Quel moyen de locomotion a raté l'acteur Macaulay Culkin quand il était tout jeune dans un film L'Avion? Alors pourquoi je vous en parle aujourd'hui? C'est parce que c'est son anniversaire, il a 45 ans aujourd'hui. Quel est le féminin d'ambassadeur, ambassadrice? Alors, si vous vous éclipsez, qu'essayez-vous de faire? Vous vous cachez, je ne peux pas le prendre.
2: Ah.
0: Parce que s'éclipser, c'est partir discrètement, voyez?
2: D'accord.
0: D'une fête où on s'ennuie, d'une réunion avant de s'endormir, on s'éclipse sans faire de bruit. La TVA, c'est bien la taxe de valeur ajoutée. Ça nous fait 3, 6, 9, 12, 15, 18 et un 19. Est-ce que Kylian, vous avez 19? Bravo! Bravo Virginie!
2: Merci!
0: C'est le plus beau score depuis lundi. Hein. Là vraiment, on sent que vous avez eu des cahiers de vacances. Hein.
2: Ouais, c'est ça, chérie, vous avez les enfants cet été.
0: Bon, bah, à vous le petit train d'Artus, à vous le zoo d'Asson avec vos grands-enfants de 12 et 14 ans.
2: Oui, ils vont être ravis.
0: Eh bien, écoutez, nous aussi, je vous embrasse bien fort, Virginie, bravo.
2: Moi aussi, merci.
0: Et bravo, 19 fois. Et demain, on recommence avec d'autres passes famille pour vous faire plaisir et faire plaisir autour de vous, à vos enfants, vos neveux, vos cousins. Voici Serge Gainsbourg et couleur café.
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0: Serge Gainsbourg et Couleur Café, juste avant votre journal.
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0: Midi, déjà. C'est le grand retour de Clément Viron pour l'info. Bonjour Clément.
2: Bonjour Isabelle, bonjour à tous. Le calvaire d'une mère de famille sous l'emprise de son mari. 6 ans de violences insupportables à l'Alloubert dans les Hautes-Pyrénées. Et ce procès donc hier au tribunal de Tarbes sans la victime, absente pour des raisons de santé. Le bourreau, un homme de 49 ans, a lui été condamné à 3 ans de prison ferme. Au terme, Juliette Gloria, d'une audience éprouvante.
3: Oui, c'est une ambiance oppressante, presque suffocante qui pèse dans la salle d'audience. Entre le récit glaçant de l'enfer qu'a vécu Elisabeth pendant 6 ans et l'acharnement d'Alim, son mari, à démentir toutes les accusations. 6 ans de violence dénoncés avec 2 tentatives de noyade, mais il reconnaît une seule gifle. 13 fractures, dont un coup au thorax, une chute dans l'escalier après ce qu'il appelle une discussion. 15 kilos perdus en quelques mois. Oui, elle était dépressive, répond avec un aplomb terrible Alim. Démonstration parfaite de ce qu'a révélé son expertise psy. Troubles graves du narcissisme, manque d'empathie, aucune remise en question, besoin de puissance et de contrôle. À la barre, il parle vite, fort, agrippé au micro, hausse des injonctions au tribunal. Veuillez m'apporter la preuve de ci, de ça. Elle était sous emprise, finit enfin par s'exclamer la présidente après plus d'une heure d'interrogatoire. Une emprise au point qu'Elisabeth se convertit à l'islam après la naissance du premier de leurs 5 enfants, de peur que son mari ne lui retire son fils.
2: Et le condamné a désormais interdiction d'approcher la victime. Il n'a plus d'autorité parentale sur ses 5 enfants. Compte rendu d'audience signé Juliette Gloria. Dans ce même tribunal, 8 mois de prison ferme prononcée contre un homme de 33 ans pour évasion et dégradation de biens publics. Il y a 5 mois, ce militaire s'était évadé à l'annonce de sa peine pour violence conjugale. Il avait enjambé le box, semé l'escorte policière et fracassé la porte du palais de justice de Tarbes. Sa cavale avait duré 3 semaines avant qu'il ne soit retrouvé à Saint-Malo. Un jeune de 18 ans défiguré, lacéré au visage et au bras. Le centre-ville de Pau témoin ce week-end d'une attaque ultra-violente à coups de tesson de bouteille. L'agresseur présumé, un homme de 28 ans, sera jugé demain. Il a déjà un casier judiciaire.
0: Et les héros ne portent pas de cape.
2: Le maire de Billère se dit très touché par le courage de ces 2 jeunes qui ont sauvé une habitante des flammes hier soir alors qu'il y avait le feu dans la cuisine de son appartement rue de Bayonne. La dame appelait à l'aide, les 2 jeunes l'ont extirpé. Tous les 3 et une voisine ont été hospitalisés à cause des fumées. La commune de Billère qui a pris position contre le projet ECO, contrairement à d'autres communes en Béarn, bien silencieuses. C'est ce que pointe le collectif Forêt Bien Commun, opposé à ce projet de production de biokérosène à partir de bois pour les avions. Le collectif est reçu cet après-midi à la préfecture et un de ses membres, Didier Touzis, était l'invité ce matin d'ici Béarn Bigorre.
4: Non, nous on négocie rien. On dit simplement que la population est opposée à ce projet et que ce projet ne se fera pas sans l'adhésion de la population, parce que la forêt est un bien commun. Elle est un bien privé, certes, parce qu'elle appartient pour 80% à des propriétaires privés, mais elle est un bien commun dans l'esprit et elle est gérée de manière commune. Et donc, un tel projet, avec les quantités de bois nécessaires, ne peut pas être réalisé sans l'adhésion de la population, des professionnels qui sont opposés au projet.
5: Mais c'est une manne d'argent aussi pour les exploitants en bois.
4: Mais c'est aussi un déséquilibre de ceux qui sont en train d'installer. Et les professionnels ne sont pas que des gens qui veulent retirer de l'argent de la forêt, c'est aussi des gens qui la gèrent en collaboration avec l'ONF, en collaboration avec les communes, en collaboration avec les grands et les petits propriétaires. C'est ce bien commun qu'ils gèrent aussi et qu'ils prennent soin de ne pas trop exploiter, de ne pas surexploiter pour pouvoir maintenir leurs ressources.
2: Didier Touzis, membre du collectif Forêt Bien Commun, entretien complet à retrouver sur ici.fr. Et puis du sport et un premier match officiel ce soir pour le Pau Billère Handball, la Coupe de France. Le PBH, toujours en deuxième division cette saison, reçoit Aix-en-Provence, club de l'élite. Coup d'envoi à 20h au Sporting d'Est. Midi 4 sur votre radio, et bon, de ce que j'ai compris, ça va se dégrader, Isabelle.
0: Oui, hein. C'est ça, c'est-à-dire que la journée a bien commencé en Bigorre et en Béarn. Il y a des petits nuages qui arrivent peut-être déjà chez vous, mais bon, les éclaircies vont résister, mais enfin, fin de journée, là, il y aura des orages possibles, notamment sur le plateau de Gers, avec un risque de grêle et de pluie, et surtout, à signaler en début de soirée, des gros coups de vent, 75 km/h, 65 km/h, donc vous êtes prudent, 36 degrés en Béarn, 35 en Bigorre, ça va être quand même assez lourd et la journée va finir sous les orages. Merci beaucoup, cher Clément.
2: Merci à vous.
0: Il est midi 5, à demain, 11h, on y sera.
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3: Avant de retrouver la bonne humeur de Valérie Damidot et d'Éric Bastien, mais aussi des candidats qui sont toujours au top, voici la musique avec un des plus grands succès du groupe Téléphone. Je suis sûre que vous le connaissez par cœur. Cendrillon, sur votre radio ici.

0: Cendrillon, téléphone dans la playlist d'ici. Valérie Damido et Eric Bastien sont à présent avec Mireille qui a tendance à tout garder, mais alors vraiment tout. Hein. Et Dany d'ici Lorraine qui aimerait aller en Irlande pour une raison bien précise. Perso, c'est pas la première idée à laquelle j'aurais pensé.
1: Mireille, tu as deux. Dany, tu as deux. Mireille, qui joue avec ici Orléans, il paraît. Mireille, et on l'a vu, tu as un potager. Tu adores cuisiner.
2: Ah oui, tout à fait, oui.
1: Dis donc, il paraît que pour l'anniversaire d'Hervé, t'as même cuisiné pour 50 personnes.
2: Oui, effectivement, oui, oui, oui.
1: Alors, qu'est-ce que t'as fait?
2: J'avais fait des salades composées, et puis donc j'avais dû faire des... Comment ça s'appelle? Des paupiettes de veau avec du reblochon et des jambons fumés.
1: Oh là là,
2: j'avais mangé ça à la montagne et puis donc ça m'avait j'avais trouvé ça très bien, donc j'avais fait ça pour 50 personnes.
3: C'est léger.
1: Ah bah non, mais elle adore. Paulette, la reine des paupiettes, c'est pas Paulette, hein, c'est Mireille. Alors, tu, contrairement à notre amie Dany qui n'aime pas ce qui encombre, ah là là là là, toi tu es très conservatrice.
2: Oui, tout à fait, oui.
1: Toi tu as beaucoup de mal à jeter.
2: Oui, effectivement, oui.
1: Ça veut dire que tu as gardé même pendant 40 ans les vêtements de tes enfants.
2: Oui, tout à fait, oui. Il n'y a pas longtemps que je m'en suis débarrassée.
1: Mais moi je suis pareil, c'est terrible pour moi, je ne sais pas faire autrement.
2: Bon, parce que j'ai de la place, hein. c'est oui. Pour cela aussi. Hein.
1: Oui.
2: Il n'y aurait pas de place, je pense que le tri se ferait.
3: Elle peut inviter Dany, hein. Il va tout foutre en l'air. Hein.
1: Alors, on va passer à la question à choix multiples qui peut te faire gagner 3 points. Je te pose une question, je te donne des choix de réponse et bien évidemment, tu auras 10 secondes pour répondre. Tiens, je te fais écouter ça. Ma chanson préférée du tout. Alors, écoute bien. Le nom du groupe de rock U2. U2, hein, U2. Ça fait référence à quoi? Un code utilisé par des radios pirates irlandaises dans les années 70, un sous-marin militaire britannique surnommé U2, un avion espion américain utilisé pendant la guerre froide, ou un tatouage qui se trouve sur l'anatomie d'Éric Bastien.
3: Oui, oh là,
1: alors,
3: oh là,
1: c'est quoi le U2? C'est quoi? Un code utilisé par des radios pirates, un sous-marin militaire britannique, un avion espion américain ou un tatouage sur les fesses d'Éric Bastien. Top chrono, 10 secondes.
2: Un avion américain.
1: Un avion américain.
3: Est-ce ça se voit que tu ne me connais pas.
1: Ouais, si tu savais, il a un énorme sous-marin. Alors.
3: Oh non.
1: C'est vrai. Bravo, c'est l'espion, l'avion espion américain qui évidemment qui s'appelait U2, qui était utilisé pendant la guerre froide. Ça te fait 5 points.
3: Ah, t'es en forme, toi.
1: Je suis en forme, on est prêts à tout, nous.
3: Ah, on est prêts à tout. Dany, avec ici Sud-Lorraine, qui a enfin marqué des points, voilà, parce qu'il était plutôt malaise en quiz musical. Dany, vous l'avez compris, il n'aime pas stocker, lui, il jette tout ce qui passe par là, voilà. Alors, il adore voyager, note de l'île. Il a été en Italie, en Espagne, en Slovénie, en Allemagne, mais tu aimerais aller, Dany, en Grèce. Pourquoi la Grèce?
1: Pour faire du sirtaki.
4: Ah! Par rapport à l'antiquité grecque, voilà, c'est une période qui m'intéresse. Il y a de belles choses à voir, ce serait intéressant en fait. Ça me plairait bien.
3: Ben, je te souhaite, c'est pas très loin de la France, et puis tu aimerais aller en Irlande.
1: Ah, c'est bien l'Irlande.
3: Pour une raison particulière, c'est que tu aimes quoi? L'odeur de...
4: L'herbe mouillée.
1: Oui.
3: Et voilà.
1: C'est très beau l'Irlande aussi.
3: L'odeur de la pluie. Allez, un mot sur ta rencontre avec Tatiana. On en a parlé. C'est quand même plutôt copain-copain au début, c'est de l'amitié avec Tatiana.
4: Collègue-collègue, ouais.
3: Ah ouais, collègue de travail.
4: Collègue-collègue,
3: ah, d'accord.
4: Puis, oui, faut croire que le travail rapproche finalement. Attention, hein.
3: J'ai bien compris.
4: Voilà, donc on a été collègues pendant de nombreuses années.
3: Mais dans la police? Puis... Dans la police? Quand tu étais dans la police?
4: En tant qu'aide-soignant.
3: En tant qu'aide-soignant, d'accord.
4: En tant qu'aide-soignant, voilà.
3: En fait, vous vous retrouvez...
4: On est toujours collègues, mais on a poussé la collaboration un peu plus loin.
3: On a bien compris. Bon. Ça va. Vous étiez tous les deux dans la même équipe de nuit, et voilà, vous étiez... Alors, faut quand même dire que vous étiez pris chacun de votre côté, hein. T'es pas disponible à ce moment-là.
4: Oui.
1: Mais ça arrive, hein.
4: Oui.
3: Ah oui, ça
1: arrive. Ça arrive, les coups de foudre comme ça, qui sont des imprévus de la
3: bien
1: vie.
3: Bien sûr, et qui a fait le premier pas? Le premier pas.
1: J'aimerais qu'elle fasse.
4: Le premier pas, c'est moi, pas. C'est moi qui ai fait le premier pas.
3: Ah, ah. Voilà. Mais comment? Comment?
4: Ah, tout simplement, en lui partageant un rêve que j'avais fait la veille. Alors, ça restera un peu... Voilà, mais voilà.
3: Ok, on a compris.
1: J'ai encore rêvé d'elle.
3: On était nus, on était là, on était dans une prairie, il y avait de l'air, c'était beau.
4: Les draps ne sont pas souvenus. Par
3: ça prend des proportions, cette émission.
1: Oui, ben c'est le Dami d'Hollande, les gars.
3: Sûr.
1: Free speech, une Dami d'Hollande. 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

0: symphonie des éclairs.
1: Vous écoutez ici la symphonie des éclairs, Zao de Sagazan. Allez, passons un moment maintenant avec Christine d'ici Vaucluse. Elle raconte avec beaucoup d'humour à Valérie Damidot et Rick Bastien la rencontre avec son mari et surtout la demande en mariage. La preuve que celle-ci peut arriver à n'importe quel moment, même en pleine tâche domestique. De quoi surprendre tout le monde et Christine aussi sur votre radio ici.
2: Et nous sommes au taquet avec Christine qui a 2, Alexandre qui a 4. Ah Christine.
3: Dis-moi alors, que l'amour ne s'arrête pas.
2: C'est ta chanson parce que dis donc, j'ai fait un petit peu longtemps que t'es avec ton patoche.
3: Ah mais bien sûr, ça va faire 25 ans.
2: Et voilà, tu l'as rencontré, il était client dans l'hôtel où tu travaillais.
3: Facile.
2: T'avais 38 ans, il en avait 36. Tu discutes ouais. avec lui et... Alors, qu'est-ce qui s'est passé?
3: Il m'invite au restaurant.
2: Oh my God. Et alors?
3: Dans un gastronomique.
2: Oh papa, est-ce que tu te rappelles ce que vous avez mangé?
3: Ah non, absolument pas.
2: Oh bah alors.
3: Et je me rappelle du nom du restaurant.
2: Ah.
3: Lou Bergamoutier.
2: Ah oui,
3: c'est provençal.
2: Ah oui, bon bah
3: voilà, c'est la bergamote, Lou Bergamoutier.
2: Eh bah d'accord.
3: Déjà, c'est ça. Voilà.
2: Et alors après le dîner, il y a eu bisous, il y a eu quoi? Allez.
3: Rien, pas tout de suite, non, on est rentré. Il était assez réservé. Bon, voilà. Je l'ai invité à venir boire quelque chose quand même dans mon entre guillemets pseudo studio qui faisait chambre en même temps, quoi. Voilà. Ouais. Oh, il m'a dit non et tout. Et puis là, moi, je disais, ah, mais tu peux pas le laisser partir. Donc, je l'ai regardé. Je me suis approchée de lui. Je lui ai dit, toi, t'as vraiment le visage de quelqu'un à qui je ferai tout le temps des bisous.
2: Oh my God!
3: Et je lui ai fait un bisou.
2: Oh là là.
3: J'ai osé, mais je lui ai dit, et 25 ans après, je lui fais toujours plein de bisous d'amour.
2: Alors, voilà. Ce qui, moi, qui me fait rire, c'est que ça fait donc 25 ans que vous êtes ensemble, 10 ans que vous êtes mariés. Il a attendu 15 ans avant de te demander en mariage. Okay. Et alors, la demande en mariage, elle s'est faite un soir d'été. Tout le monde est là. Et... Ça va qu'à ses activités. Toi, t'épluches des carottes. Lui, il passe l'aspirateur. Et alors, qu'est-ce qui s'est passé pendant que t'épluchais les carottes?
3: Ah, mais écoute, tout d'un coup, il a arrêté l'aspirateur. Il est venu vers moi. Il s'est mis à genoux. Et il m'a dit, est-ce que tu veux m'épouser? Et là, j'ai éclaté de rire.
2: Ah bah oui, parce que l'épluchage alors, de carottes et l'aspirateur, c'est hyper...
3: Alors, il me dit, tu veux pas? Mais ça fait tellement longtemps que je t'en parlais que tu voulais pas, ben moi j'y pensais plus.
2: Eh ben voilà.
3: Mais bien sûr que si que je veux, et le jour où on se mariera, mon chéri, ce n'est pas un oui que je dirai devant monsieur le maire, c'est trois oui.
2: Oh.
3: Et effectivement, ce jour-là, le 16 avril 2016, j'ai dit oui, oui. Oui.
2: Eh ben voilà, voilà.
4: Et il a retourné passer l'aspirateur juste derrière.
2: Eh ben voilà, elle a dit oui, elle est repartie faire l'aspirateur et toi t'as fini tes carottes rapides.
3: Non, c'est pas vrai. On est allé prévenir quand même notre fille qui elle aussi a éclaté de rire.
2: Eh ben voilà.
3: Elle a fait 12 ans.
2: Alors, ma chérie, il faut que tu marques ces 5 points, il faut que tu marques un peu de points. Je vais te mettre, c'est un générique de série télé, on va voir si tu reconnais.
4: Je me souviens de celui-là.
2: Ti-da-da-da-ti-ta-ta-da. Jean-Pierre et Samantha. Tu te rappelles de cette série, Ma sorcière bien-aimée?
3: Un peu, Ma sorcière bien-aimée, un peu quand même. Ouais.
2: Avec Andorra, la belle-mère insupportable. Alors écoute bien. Dans la série Ma sorcière bien-aimée, quelle partie de son corps Samantha doit-elle remuer pour faire de la magie? Dans la série Ma sorcière bien-aimée, quelle partie de son corps Samantha doit-elle remuer pour faire de la magie? Top chrono, 10 secondes.
4: Voilà.
2: Qu'est-ce que t'as dit?
3: Son nez.
2: Bon.
4: Elle l'a dit sur le gong, ça va.
2: Allez, je te le prends, ça fait bien sûr que c'est son nez. Tigidigidic. 2 plus 5, ça fait 7.
4: Bon, Alexandre, c'est un peu Jean-Pierre, hein, c'est un peu Jean-Pierre dans Ma sorcière bien-aimée, parce que lui, on l'a rappelé, il faut que tout soit propre, que tout soit bien rangé.
2: Ouais, Jean-Pierre, il en prend pas une, je te signale.
4: Il fout rien, Jean-Pierre.
2: Mais Jean-Pierre, c'est le mec des
4: Jean-Pierre
2: années 50.
4: Jean-Pierre fout rien.
2: Mais rien, il rentre, il fait, qu'est-ce qu'on mange? C'est Samantha qui fait tout. Il dit Jean-Pierre.
4: J'étais convaincu que d'un coup de baguette de magie,
2: mais Jean-Pierre ne fait rien du tout.
4: Jean-Pierre ne fout rien. Alexandre, tu n'aurais pas pu jouer dans Ma sorcière bien-aimée. Voilà, je suis désolé, parce que toi, voilà, on est d'accord, on est dans l'ordonnerie, dans l'ordonnage. Je sais pas comment ça se dit.

Genesis, Jesus, He Knows Me. À suivre dans moins d'une minute l'agenda de votre radio locale ici pour savoir et connaître toutes les activités et les bons plans de la région. Puis musique avec Michel Berger sur votre radio ici.

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3: Bienvenue si vous nous rejoignez jusqu'à 13h, ce sont les meilleurs moments d'Otaquet. La suite juste après Michel Berger, celui qui chante sur votre radio ici.

0: Michel Berger, celui qui chante dans la bande-son de votre radio ici. Et ceux qui jouent maintenant, ce sont Loïc d'ici Touraine et Claudine d'ici Lorraine. En juin dernier, ils ont inauguré un nouveau jeu musical. Les questions étaient faciles, mais cela a déclenché quelques fous rires chez Valérie Damido et Eric Bastien sur votre radio ici.
1: Ici, nous sommes avec Loïc qui a un point, Claudine qui a deux points, et là, la possibilité de marquer deux points grâce au quiz musical. Et Loïc, tu vas inaugurer un jeu musical.
2: Ça va, c'est une nouveauté.
1: C'est la première fois qu'on le fait. Donc, tu vois, là...
2: Ça nous fait plaisir que ce soit Loïc.
1: Et ça nous fait plaisir que ça soit toi.
3: Bien sûr.
1: Bon, je sais que tu avais un trèfle à quatre feuilles dans le temps et que tu l'as perdu. On va essayer de penser que tu l'as. Hein, d'accord ?
3: Voilà.
1: Bon, alors, écoute bien.
2: Oui, là,
1: nous allons te passer un extrait d'une chanson. Mais... elle ne passe pas à la bonne vitesse.
2: Eh oui.
1: Donc...
2: elle déraille.
1: Elle déraille, ou elle s'accélère, ou elle ralentit. En tout cas, elle n'est pas à la bonne vitesse. Donc, il y en aura deux. Mais la première, tu l'écoutes bien, et c'est à toi de la reconnaître. Écoute bien, premier extrait. Alors, est-ce que c'est Claude François ou pas? Alors, c'est lui, il a dit Claude François. Est-ce que c'est Claude François? Est-ce que ce n'est pas Claude François? Et sur...

0: Oh, oui. Allez, on écoute.
1: Et oui, sirène, tu pars à l'air.
0: Parc sur le Nil, voix le sur les filles. C'est un premier point pour toi, Loïc.
2: Oh, c'est facile. Ouais.
0: C'est facile. Hey, tu arrêtes.
2: Parce qu'on écoute quand même un peu la version normale.
0: Oui,
2: ça, c'est pas normal.
0: Bon, mais écoute, c'est vous qui préparez les quiz, débrouillez-vous.
2: Mais
0: un petit peu.
2: C'est pas moi qui les ai fabriqués.
0: Hein. Parce que je demande à quelqu'un de faire mes bingos. Non, alors. Bon. Alors écoute bien la deuxième chanson. C'est pareil, on est sur le disque des rails.
3: Il venait d'avoir 18 ans. Il était beau comme un enfant.
4: Dalida.
5: Oh, comme un
4: enfant.
0: Oh, comme un enfant. 18 ans. 18 ans. Alors, allez. Est-ce que c'est la belle Dalida? On écoute la version originale.
1: Il venait d'avoir 18 ans. Il était beau comme un enfant. Fort comme un homme. Bien sûr que c'est elle.
0: Eh bien, ça te fait 2 points. Tu en avais un. Tu en as 3 maintenant. Bravo.
2: Claudine qui a déjà 2 points. Claudine, ah, ma Claudine.
6: C'était facile, lui. Hein.
2: Ah ouais, je suis d'accord avec toi, Claudine. Ça sera sans doute peut-être le cas pour toi aussi.
0: Claudine, on a pris ta réponse alors que le chrono s'était arrêté.
2: Moi aussi.
6: D'accord.
0: Oui.
2: Allez, Claudine.
6: Vous le dis rien,
2: Avant de jouer, dis-moi un petit peu quand même la cuisine. Parce qu'on s'en est dit un petit mot. On a faim, tu sais, à cette heure-ci. Toi.
0: On a faim.
2: Bah oui, on a tous. Bah, t'as pas faim?
0: Pas encore.
2: Avec les 50 longueurs que tu viens de faire, là. Alors, si tu nous fais du bœuf bourguignon, tu nous fais quoi? Du veau maringot ou de la choucroute? Parle qu'elle est bonne chez toi.
6: Ah, la choucroute, elle est bonne chez moi, oui.
2: Eh bien, qu'est-ce qu'on fait à midi alors? Qu'est-ce que tu nous prépares, quoi, dans tes spécialités?
6: À midi, oui, à 13h. Quoi. Rien du tout. Voilà, je vous attendais, donc. Je ne prépare pas à manger.
2: Bon, donc il n'y a rien à manger. Super. Enfin, je sais que tu sais faire de bons éclairs, des gâteaux marbrés, les bœufs bourguignons, et que tu as même donné envie de cuisiner à ton filleul Benoît, qui est devenu par la suite, bravo, cuisinier de l'ambassade des États-Unis et d'Angleterre. Bravo, neveu.
0: Bravo.
2: Wow.
6: Le filleul.
2: Ah, extraordinaire, le filleul. Hein. Tu peux être fier de toi.
6: Ouais.
2: Allez, oui. Voici ton quiz. L'extrait d'une chanson, tu l'as compris, qui déraille, qui ne se joue pas à la bonne vitesse, tend bien l'oreille. Ça devrait être facile pour toi, tu vas être contente.
1: La
6: bohème. Ah, c'est Charles
5: Aznavour
6: pour la bohème.
5: Ça
6: on a 20 ans. Charles Aznavour, la bohème.
2: Ah, moi je vais jusqu'au bout quand même, je félicite les techniciens qui ont fait ce petit travail. Ouais, je dis tu vas être contente parce que c'est un de tes chanteurs préférés, c'est Charles Aznavour.
6: Ah, oui.

0: heureux.
1: Ah bah ça fait un point de plus, Claudine, on est à 3. Ah, on en tente un de plus. Un de plus. Ouais, alors comme c'est la première fois qu'on fait ce jeu-là, je vous ai fait vraiment du fastoche. Mais si je le refais très bientôt, je vais compliquer. Ça sera plus compliqué.
2: Oui, bon,
1: non, mais
2: ça
1: je
2: va.
1: Vous le dis tout de suite. Hein. Allez. Allez, on écoute.
3: Allez, venez, Milo, vous asseoir à ma table.
4: Milo.
3: Ici, c'est pour vous.
1: Milo. On envoie le chrono, 10 secondes. Oui. C'est drôle, ce truc-là.
4: Oui.
1: Alors, qui chante?
4: Edith Piaf, Milord.
1: Alors pas du tout. Pas du tout, Milord. Franchement, c'est Dara Fabian, Milord, tout le monde le sait.
2: Ouais, bien sûr.
1: Ah, Claudine, bien allez. Sûr, bien sûr, bravo.
3: Allez, venez, Milord.
1: Ah ben, bah, j'ai bien aimé, moi, ce jeu.
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0: Soprano DJ sur votre radio ici. Valérie Damidot et Eric Bastien sont toujours avec Loïc d'ici Touraine et Claudine d'ici Lorraine. Le premier nous raconte sa rencontre avec Zaz. Quant à la seconde, elle avoue s'énerver très facilement, sauf quand elle joue à haut taquet sur votre radio ici, évidemment.
1: Et ici, nous sommes avec Loïc qui est en tête avec 11 points et Claudine qui en a 9. Loïc qui joue, je vous le rappelle, avec ici Touraine, qui habite à Saint-Laurent en Gâtine. Un petit gâté, mon gâté. Alors, nous sommes avec Loïc. Et tiens, je vais te mettre cette chanteuse. Tu vas me dire si ça te rappelle des souvenirs.
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1: Avec ta chérie Armelle, vous avez rencontré Zaz lors d'un concert que vous aviez gagné avec ici Touraine.
3: Voilà, tout à fait. Oui. On a eu cette chance-là de gagner le concert déjà, et on a été invité avant le concert pour rencontrer Zaz. Et dès qu'elle nous a vus, elle nous a embrassés et on a pu parler ensemble. Et c'est une fille vraiment formidable.
1: Ah bah oui, du coup c'est sympa, elle vous accueille bien, Zaz.
3: Ah bah oui.
4: Mais elle est de là-bas, elle, en plus.
3: Super sympa.
1: Bah oui.
4: Elle est de Tours, elle.
1: Je sais pas si elle est de Tours.
4: Je crois que si.
1: Zaz est de Tours.
3: Et elle est née à Tours. Ouais. Elle est née à Chambray des Tours.
1: Ah bah voilà.
3: À la clinique du parc, je peux même vous dire où elle est née.
4: Ouais. À 14h23. Tout le monde s'en souvient.
1: Alors.
3: Et elle est née un 1er mai.
1: Oh, le jour de la fête du travail.
4: Ça fait un peu psychopathe quand même ton truc, hein. T'as l'air d'être fan.
1: Bah,
4: fan, hein.
1: Non, c'est un fan. Les fans, ils savent tout.
4: Oui.
1: Alors, pour t'encourager à gagner le bingo, je vais te mettre une chanson que tu adores de Florent Pagny.
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1: Oh, ah là là, Florent Pagny, on adore. Moi, j'adore Florent. Alors, le bingo, il est très simple, mon chat. À mon top chrono, tu vas avoir 10 secondes pour me dire toutes les choses qu'on trouve dans une pharmacie, mais pas les médicaments. Tu me dis pas Doliprane, aspirine ou je sais pas quoi.
4: Pas de marque.
1: Tout, non, pas de marque, ouais. De médicaments. Je veux toutes les autres choses qu'on peut acheter dans une pharmacie. Tout ce qui se trouve dans une pharmacie, à part des médicaments. Voilà, on y va, top chrono, c'est parti.
3: Alors, dentifrice, savon, produit d'entretien, produit de beauté. Biberon, pansement, brosse à dents.
1: Bon, c'est pas mal, ça fait 7, c'est très bien. Il y avait aussi des petits ciseaux, il y avait des crèmes solaires, des crèmes hydratantes, des couches, des serviettes hygiéniques, une couverture de survie, un thermomètre. Mais tu m'as donné 7 choses et c'est très bien, bravo.
4: Claudine, merci d'avoir été avec nous, c'est pas fini, on va voir ce que tu vas faire pour ton bingo. Je rappelle que tu es avec nous à Frouard, en Meurthe-et-Moselle, avec ici Sud-Lorraine. Tu t'es montré plutôt calme pendant cette émission et pourtant... Il paraît que tu te mets vite en colère, Claudine, hein. On l'a pas remarqué là. Donc ça va, il est tendu.
6: Je reste calme. Ouais. Je me concentre.
4: Oui, j'ai bien l'impression. Alors, tu es calme, surtout quand tu vas voir Charles Aznavour en concert. C'est la chanson pour t'encourager. T'étais au premier rang de son concert et t'étais subjugué par lui.
6: Ouais. C'était quelqu'un, hein. C'était quelqu'un,
4: bah,
6: et j'avais l'impression qu'il chantait que pour moi déjà.
4: Oh,
6: et puis il arrive à un moment donné, il chante une chanson, puis il a une pochette,
4: ouais. Hein,
6: une petite pochette. Et puis il me tendait sa pochette. Je me disais, mais qu'est-ce qu'il fait? Et il y avait plein de gens qui étaient en bas qui attendaient la pochette.
4: Ouais.
6: Et comme je n'ai pas bougé de mon siège, je savais pas ce que c'était. Mais ma sœur qui était derrière. Vous croyez qu'elle m'aurait poussé parce qu'elle l'avait déjà vu.
4: Je sens que tu t'énerves là.
1: T'énerves pas.
4: T'étais un bol de sangria du truc, quoi.
1: Non, t'étais à ça du bol de sangria.
4: Bah oui,
1: si tu veux faire la vanne, fais-la bien.
4: Ouais, bah oui, excusez-moi, c'est toujours Jean-Michel à peu près. Vous savez. Ben voilà, mais oui, mais ça m'énerve tout ça. Ça m'énerve.
1: Allez.
4: Ah non, on n'a pas eu la pochette, ça nous énerve. Allez, voici ton. Mais oui, ça nous énerve. Mais oui. Je pense que je t'ai mis dans de bonnes conditions un peu vénère, là. Score à battre, 7. 7 bingo, il vaut 10 points. Hein. Donc si tu fais 8, t'encaisses 10 points, tu reviens vendredi, très clairement. Alors que t'as pas été en tête pendant l'émission. On te demande un maximum de choses. Encore une fois, aucune marque, s'il te plaît. Pas de marque, juste en fait des objets, hein, tu l'auras compris. Maximum de choses que l'on trouve dans un bureau de tabac. Qu'est-ce qu'on trouve dans un bureau de tabac sans marque? Merci. 10 secondes, top chrono.
6: Des cigarettes, des jeux, des grilles de jeux, des livres, des jouets, des...
4: Ouais,
1: bon, de toute façon, ça fait trois. Hein. Même
4: ça
1: si
4: suffira
1: on a
4: pas, mais on pense plus à des allumettes, des briquets, des feuilles à rouler, même des timbres fiscaux, des vaporettes aujourd'hui, des bonbons ou encore des chewing-gums. Ouais.
1: Bien. Eh bien, c'est... Pas. Bravo quand même, Claudine, tu as très bien
4: joué.
1: Oui, bravo,
4: Claudine.
1: Mais c'est notre petit Loïc qui se qualifie pour la finale de
4: bravo.
1: Vendredi. Donc, Loïc, si tu veux partir à Marseille, hein, ça sera vendredi, mon chat.
3: Ok, il n'y a pas de souci, ma petite Valou.
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0: Profond, Lover, Texas, sur votre radio ici. Dans quelques secondes, Valérie Damidot et Eric Bastien sont avec deux nouvelles candidates, Mireille d'ici Vaucluse et Nathalie d'ici Gare-Lozère. Nathalie qui est une vraie bricoleuse et qui a appris à aimer ça grâce à Valérie. A tout de suite sur votre radio ici.
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3: Et nous sommes au taquet avec Mireille qui a un point, qui joue avec ici Vaucluse. Elle a un chéri qui s'appelle Alain et elle l'a rencontré parce que elle était avec des copines célibataires. Bon, elle regardait un site de rencontre.
4: Ah ouais.
3: Et t'es tombée sur la photo d'Alain et qu'est-ce que t'as dit ?
5: Mais je le connais.
3: Et tu le connais ? Et alors qu'est-ce que t'as fait ?
5: Et bien alors on est entré en contact et effectivement je l'avais rencontré dans un magasin.
3: Ah, mais en plus il bossait dans la même entreprise qu'une amie à toi.
5: Oui.
3: Alors comme tu es Sherlock Holmes. Eh oui, Mireille elle a fait Sherlock Holmes. Elle a appelé sa copine, elle lui dit du dos. Le petit Alain là, qui est pour moi celui-ci. Et puis t'as fait une petite enquête ma petite Sherlock Holmes, qu'est-ce qu'elle t'a dit ta copine?
5: Elle m'a dit qu'on était différents.
3: Ah, c'est-à-dire? Parce qu'il paraît qu'Alain, il est méticuleux, tout ça, que toi, t'es un peu plus...
4: Bordélique, hein, voilà.
5: Oui, oui, moi, je suis un peu l'inverse.
3: T'es un peu fantaisiste, quoi.
5: Alors, voilà.
3: Et bon, ça n'a pas empêché. Ça fait combien de temps que vous êtes ensemble, maintenant?
5: 7 ans.
3: Oh, mon Dieu. Mais vous êtes mariés ou vous êtes juste ensemble?
5: Non, on est amis, on n'est pas mariés, non.
3: Alors, tu t'occupes un peu, tu fais un peu de gym douce et un peu de marche. Tu as toujours fait un peu de sport, en fait, hein, pour t'entretenir.
5: Oui, exactement.
3: Mais ça, c'est bien, parce que ça, même moi, je ne le fais pas. Bien, alors, tu as déjà un point. On va essayer d'en marquer un deuxième. Tiens, je te mets un petit extrait. Ange, t'es prêt? Allez, un petit extrait de Pascal Obispo.
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3: Alors, Pascal Obispo.
4: Qu'on embrasse.
3: Qu'on embrasse, mais bien sûr, je l'adore. Pascal Obispo, il paraît que c'est l'anagramme de Pablo Picasso. Est-ce que c'est vrai ou faux que Pascal Obispo, oui, c'est l'anagramme de Pablo Picasso? Vrai ou faux?
5: Oui.
3: Vrai? Mireille, elle est au taquet. Elle attend pas la fin du chrono. Oui, c'est vrai. C'est exactement ça. Voilà.
4: C'est fort, ça.
3: Et oui, bien sûr. Bravo. 2 points pour Mireille.
4: Nathalie. Ah, Nathalie. Oui. Merci d'être avec nous, Nathalie. On aime ton prénom, Nathalie.
7: Nathalie.
4: Je vais vous le faire jusqu'à 13h.
3: Tu vas nous foutre du béco jusqu'à la fin de l'émission.
4: Ah oui.
3: Ok, non, d'accord.
4: C'était quoi le jour?
8: Moi, ça me dérange pas.
3: Oui, ah bah voilà, c'est bien.
4: Si ça te dérange.
3: J'ai envie de te dire, c'est bien d'avoir une chanson à son nom, hein.
4: Ben oui.
8: Ouais. Tout à fait.
4: Nathalie, alors, on bricole un peu. Oui, on bricole un peu. On sait faire des trous dans le mur et un peu de peinture.
8: C'est ça.
3: Ah, on bricole. Alors,
4: attendez, on nous envoie MacGyver.
8: J'ai été une fervente admiratrice de l'émission de Valérie et donc du coup, je me suis lancée.
3: Merci, ma chérie.
4: Ouais, non, parce que là, je dis, on fait un trou dans le mur. Mais on m'envoie MacGyver, ça veut dire qu'on est quand même sur un level. On est au-dessus, on est cranté. On est cranté quand même quand on sait faire du MacGyver. On fabrique un frigo avec une allumette. Tu sais que tu es capable.
8: Alors, pas à ce point, mais c'est vrai qu'on trouve des petites astuces pour faire tenir une étagère un peu bancale ou...
4: Ah, bien sûr.
8: Voilà.
4: Oui, tu rafistoles.
8: Ça ne demande pas d'essayer, enfin voilà, on dépare quelque chose, on trouve toujours une astuce.
4: Mais vous savez, Valérie, je profite de cette occasion que Nathalie évoque une émission, là. Voilà.
3: Émission.
4: Excusez-moi, vous ne seriez pas dans le feu des projecteurs à la rentrée,
3: mais
4: vous?
3: Mais si, bien sûr que oui.
4: Vous êtes de retour sur
3: encore,
4: M6?
3: Mais oui, je vais encore faire un appel à candidature pour les maisons, vous allez voir.
4: Madame est sur M6 à la rentrée.
3: Elle va bricoler. Elle
8: est à Montignargues.
3: Hey, mon chat, je t'appellerai pour les conseils.
4: Bon, Nathalie, voilà. Nathalie qui aime beaucoup la réutilisation d'objets. D'ailleurs, tu fais beaucoup de vide-grenier. C'est un point commun avec Valérie, ça aussi. Merci. Les brocantes, tout ça.
8: J'adore aller chiner.
4: Et puis tu aimes le potager aussi, c'est bon, ça c'est encore autre chose. Les pots. les gouttes, tout ça, quoi. Fait plein de trucs, hein.
3: Bah oui, nos auditeurs sont fantastiques. Ils ont des vies incroyables.
4: Exactement. Alors. Voici ta question, Nathalie. Elle vaut un point, on y va. Et on va parler de girafes. Il existe 40 sortes de girafes. Moi, je l'affirme. Est-ce que c'est vrai? Est-ce que c'est faux? Top chrono, 5 secondes. Il existerait 40 sortes de girafes, Nathalie.
8: 40 sortes?
4: Vite.
8: Non.
4: C'est trop tard, là. C'est un peu tard, quand même. Qu'est-ce que... Hein? Ah, là, Valérie fait des gros yeux. Hein.
3: Ah ben,
8: c'est non, Valérie.
3: Bon, vas-y. Allez, je te donne le point parce que je t'aime bien. Mais
4: moi, ça m'arrange.
3: Maître Coupez, elle va me donner une fessée, tu vois.
4: Non, mais moi, je veux un candidat qui gagne. Donc, bravo, c'est une bonne réponse. Magnifique. Oui, c'était faux. Oh, qu'est-ce que tu étais rapide dans ta réponse, en plus. 4 espèces distinctes de girafes ont été identifiées seulement au lieu de 40. Il y a la girafe du Nord, la girafe réticulée, la girafe Maasai et la girafe du Sud.
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boulevard désert, Bruxelles. Le groupe sera en concert à partir de février 2027 pour une quinzaine de dates, comme à Nantes, Biarritz ou encore Lille. Les meilleurs moments d'Otakès sont finis pour aujourd'hui. 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
1: Bon mercredi avec votre radio ici, il est 13h. Les informations, Paul Tillier. Bonjour Paul.
2: Bonjour à tous.
1: À la une de l'actualité ce mercredi.
2: La promesse non tenue d'Emmanuel Macron, toujours plus d'enfants dorment dans la rue en France. Les fournitures scolaires un peu moins chères à la rentrée. Le prix du panier est en légère baisse, nous ferons le point. Dans ce journal, nous irons à Poma, dans l'Aude. La tornade a emporté la maison d'un couple de futurs mariés, mais où sont passées les alliances? De l'eau dans le gasoil, dans le Périgord. Une station-service distribue du carburant frelaté. Les automobilistes en panne sèche. Enfin, la maison de Gaulle, aux mains des Russes. L'État français veut en faire un musée. L'un des petits-fils du général proche de Moscou a une autre idée en tête. C'est l'échec du gouvernement. Lors de ses vœux en 2017, Emmanuel Macron promet « il n'y aura plus un enfant à la rue ». Deux mandats plus tard, les chiffres sont sans appel. 2355 enfants dorment dehors en France. Bonjour Marie Bouéda.
3: Bonjour.
2: C'est 9% de plus par rapport à l'année dernière.
3: Et surtout, c'est 42% de plus en 4 ans. Promesse donc non tenue, fustige l'UNICEF et la Fédération des acteurs de la solidarité. Et pour montrer que ce ne sont pas que des chiffres, ils ont invité à leur table ce matin, lors de la présentation du baromètre, ERA, 14 ans. À la rue depuis 2 ans, avec sa sœur et sa mère, elle lit un texte timidement et raconte sa vie dans une école où elle a été logée à Lyon.
4: La vie à l'école est indifférente qu'une vie ordinaire. Nous quittions chaque matin tôt et nous revenions chaque soir tard. Nous installions ensemble les matelas chaque nuit pour dormir. Ma mère appelait la personne qui avait les clés de l'école pour qu'elle nous ouvre la douche.
3: Pas possible non plus de préparer le dîner. Sa mère se rend dans une cuisine publique. Toute la France est concernée, particulièrement l'Auvergne-Rhône-Alpes, l'Île-de-France et l'Occitanie. Une situation s'installe, alerte Nathalie Latour, directrice générale de la Fédération des acteurs de la solidarité. Il y a toujours plus de femmes enceintes ou avec enfants qui dorment à la rue.
5: Actuellement, dans les 6840 personnes qui ont appelé le 115 et qui n'ont pas eu de place, il y a 4300 familles. Là aussi, c'est une augmentation de plus de 37% par rapport à 2022.
3: Et les associations interpellent le gouvernement, notamment en vue du projet de loi de finances 2027, car 10 000 places d'hébergement pourraient fermer cette année malgré ce constat.
2: Éclairage signé Marie Bouéda.
1: Les fournitures scolaires coûtent un peu moins cher en cette rentrée.
2: Le prix des stylos, des cartables et autres copies doubles n'augmente pas cette année. Bonjour Flavien Groyer.
6: Bonjour.
2: Vous avez tenu les comptes avec notre partenaire Nielsen IQ. La radio ici dévoile ce midi le prix de ce panier de la rentrée scolaire.
6: Oui, notre panier de la rentrée composé de 29 produits coûte 134,17 €. C'est toujours très élevé. Des mois d'inflation sont passés par là, évidemment. Mais il baisse légèrement, 1,85 € de moins par rapport à l'an dernier. Une diminution plutôt logique. L'inflation reste contenue dans les magasins depuis le début de l'année. On ne voit plus d'explosion des prix. Et les produits de la rentrée ne font pas exception. Par exemple, le cartable s'affiche à 1 € de moins. Les feutres coûtent 46 centimes moins cher, le trieur 32 centimes. On note quand même quelques hausses, 42 centimes pour la calculatrice et 31 centimes pour le stylo plume. Mais malgré ça, les prix des fournitures scolaires restent plutôt stables par rapport à l'an dernier.
2: Et alors, cette quasi-stabilité des prix s'explique aussi, Flavien, par le calendrier des négociations commerciales.
6: Négociations entre distributeurs et fournisseurs pour trouver un terrain d'entente sur les prix. Elles ont été menées en janvier et février, avant la guerre en Iran et donc avant la flambée du coût des matières premières. Les fabricants ont aussi bien anticipé cette rentrée pour éviter de payer le papier ou le plastique à des prix exorbitants. Mais il faut s'attendre au retour de bâton. Les conséquences de la guerre au niveau des prix risquent de se faire sentir à la rentrée 2027. Un conseil quand même pour faire des économies, acheter davantage de marques propres aux grandes surfaces, réutiliser des fournitures d'une année sur l'autre et attendre les promotions courant septembre pour les produits les plus chers.
2: Flavien Groyer, le chanteur Patrick Bruel, sommé ce matin de renoncer à sa tournée par la ministre chargée de l'égalité entre les femmes et les hommes, Aurore Berger. Patrick Bruel, 67 ans, est visé par une trentaine de plaintes pour viol et agression sexuelle. Il est mis en examen dans 4 dossiers. La ministre se joint en fait à l'appel formulé par de nombreux maires qui souhaitent interdire ces concerts mais ne le peuvent pas forcément. Les pouvoirs des élus sont très limités. C'est une enquête à lire sur ici.fr. Un coup de couteau après un accrochage entre un cycliste et un chauffeur d'une camionnette à Paris. Hier, coup de couteau à la gorge sur ce cycliste âgé de 24 ans. Il est sorti de l'hôpital. Le suspect lui a été interpellé. 5 casernes de pompiers cambriolées dans le Rhône et en Isère courant du mois d'août. Dernier vol en date le week-end dernier à Bourgoin-Jallieu. Les voleurs ont mis la main sur des pinces de désincarcération pour couper la tôle des voitures en cas d'accident. Ces pinces, en plus d'être très utiles aux pompiers, coûtent plusieurs milliers d'euros chacune. Pour le meilleur et pour le pire, à Poma, dans l'Aude, les vents ont tout balayé. Une centaine de maisons sont entièrement détruites, comme celle de Kenji et Amarante. Jeune couple, le mariage est dans un mois. Oui, mais voilà, Caroline Félix, les alliances sont sous les décombres.
7: De la maison de Kenji et Amarante, futurs mariés, il ne reste qu'un mur. Sous les gravats, un petit écrin reste introuvable.
8: Dans nos alliances, on va essayer de les refaire faire ou les racheter.
7: Bonne nouvelle en revanche, la robe était encore chez la couturière.
8: On s'en est bien sortis dans notre malheur.
7: Ce qui chagrine aussi Amarante, c'est la décoration du mariage. Elle en a fait une bonne partie à la main, un travail balayé par la tornade.
8: On avait fait des bougies, on avait fait les menus, je les avais toutes imprimées. J'avais gravé 66 flûtes avec nos logos. J'avais tout terminé la veille, dimanche. Je reprends le boulot le lundi et le soir, ça nous tombe dessus.
7: Mais le plus important, c'est qu'ils pourront réunir leurs 60 invités d'ici quelques semaines.
9: On est bien entourés.
8: On a nos proches et je pense que là, ça sera plus important de les avoir eux que la décoration. Vraiment, je suis reconnaissante parce que j'ai eu très peur.
7: Amarante qui était chez elle lundi quand la tornade a frappé.
8: Et en 3 secondes, on était sous les décombres. Des plaques de placo qui me sont tombées dessus, je les ai remis et j'ai attendu que ça passe. On a passé le pire, je vais bien, je suis en vie.
7: On va pouvoir laisser place à un peu de lumière, dit-elle.
2: Poma, où la tornade n'a pas fait de victimes, seulement des blessés légers. Les orages qui ont eu raison d'une dizaine de voitures dans le Périgord. L'eau de pluie s'est infiltrée dans les cuves de carburant d'une station-service Leclerc. Gasoil frelaté, les moteurs ont bu la tasse, Marie-Astrid Guégan. Et les réparations pour les automobilistes se chiffrent en milliers d'euros.
3: Karine montre une photo du gasoil extrait du moteur de sa Citroën C3 par son garagiste.
10: On dirait du miel. C'est le monsieur de la concession qui m'a dit qu'il n'avait en rien la couleur du carburant, qu'il est vraiment bizarre, il est vraiment très épais, il est marron, en plus il sent pas comme le gasoil.
3: Sa voiture s'est arrêtée net en roulant 2 jours après un plein à la station Leclerc du Privilège.
10: Ils sont obligés de vraiment tout changer. Il y a la pompe à injection ou un truc comme ça de pression qui a été endommagée, il y a les 4 injecteurs. Enfin, il y a vraiment des gros soucis, quoi.
3: Elle cherche le devis sur son téléphone.
10: Donc voilà, donc 7793. Je peux pas payer. Là, c'est sûr, je peux pas. 8000 euros, je ne peux pas.
3: Leclerc explique que des orages ont provoqué des infiltrations d'eau dans une cuve de gasoil et parle d'une dizaine de victimes, dont Jeff. 6000 euros de frais annoncés sur son utilitaire.
11: Je vous demande de bien vouloir prendre en compte tous les frais qui me sont causés.
3: Le commerçant ambulant envoie un mail au service après-vente.
11: S'ils ne prennent pas en compte, je dépose le bilan pour l'entreprise. Quand on fait des erreurs, si on ne met pas le bon truc, on s'en prend qu'à nous. Mais là, moi, je suis pour rien. Déjà que le prix du gasoil, il n'est pas donné. Alors si en plus, on nous fout de la merde dedans.
3: En plus du remboursement des réparations, Jeff demande une voiture de prêt. Pour l'instant, il dépend de celle de sa fille.
2: Leclerc assure que tout est rentré dans l'ordre dans cette station-service. L'enseigne a aussi pris contact avec les automobilistes.
1: 13h08, l'héritage du général de Gaulle, toujours aussi disputé.
2: Mais pas l'héritage politique, pour une fois. La maison de Gaulle, la boisserie, à Colombey-les-Deux-Églises, est au cœur d'une querelle familiale. L'État veut l'acheter et en faire un musée, mais l'un des petits-fils du général, Pierre, s'y oppose. Il veut racheter les parts de ses frères en ouvrant une cagnotte pour que la demeure reste dans la famille, quitte à ce que des investisseurs étrangers, des Russes, par exemple, mettre la main sur ce morceau de patrimoine français, Arthur Ebenquis.
12: Un vaste domaine, une imposante maison recouverte par la vigne et des centaines d'objets ayant appartenu à la famille de Gaulle, la boisserie plonge les visiteurs dans l'intimité du général.
13: C'est émouvant de savoir où est-ce qu'il a été assis, où est-ce qu'il a écrit ses mémoires.
14: C'est la grande histoire qui rencontre la petite. On voit des objets, on voit des décorations.
12: Mais l'avenir du lieu inquiète. Carole a fait 3h30 de route juste parce qu'elle craint de ne plus pouvoir y accéder à l'avenir.
15: On a entendu que la boisserie pouvait être vendue et on s'est dit qu'il fallait venir avant de connaître son sort.
12: La raison, Pierre, l'un des petits-fils connu pour ses positions pro-russes, a lancé une cagnotte pour racheter les parts de ses frères. un cri du cœur selon son avocat, Maître Neuer.
9: C'est avant tout quelque chose qui est affectif, sentimental et qui est lié à cet héritage qu'il porte.
12: Pascal Babouo, maire de la commune, ne comprend pas cette initiative.
16: Il lance une cagnotte pour dire aidez-moi à conserver la possession en régie familiale. Mais elle y est déjà, puisqu'il a 50% des parts qui appartient à la famille. Pour racheter les parts de ses frères et pour en faire quoi? Faut que ça reste ouvert.
12: Le risque, voir la maison se dégrader ou vendue à des intérêts étrangers, une situation impensable pour l'Élysée. L'État veut l'acheter, le département aussi. Mais selon Nicolas Lacroix, son président, les choses n'avancent pas assez vite.
17: Moi, je ne sais pas ce que veut faire l'État et surtout, je vois que l'État ne bouge pas. Et moi, je veux vraiment une gestion publique. Je veux que cette maison elle continue à être ouverte. L'estimation des domaines est faite. Je vous le dis, on fera une offre au mois de septembre.
12: L'offre sera transmise à la famille mi-septembre.
2: Arthur Ebbincuisse, un match de foot à 40 millions d'euros. L'Olympique Lyonnais accueille Fenerbahçe ce soir 21h. Match barrage pour se qualifier en Ligue des Champions. Juteuse compétition. En cas de participation, l'OL toucherait 18 millions d'euros de primes, sans parler des droits télé qui pourraient dépasser les 20 millions d'euros.
1: Merci Paul Tillier, nous vous retrouvons à 14h pour continuer de nous informer. Restez avec nous à suivre une escapade à Épernay pour découvrir un terroir unique autour des vignes de Champagne sur votre radio ICI.
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1: Si vous cherchez une escapade pour vous évader le temps d'un week-end, ne cherchez plus. Il faut partir à Épernay. Et pour vous donner envie, voici quelques conseils pour découvrir le coin sous terre, mais aussi vu du ciel, car ce terroir se découvre de multiples façons autour des vignes de Champagne, bien sûr.
19: Épernay, c'est la capitale du Champagne. La ville est connue dans le monde entier pour cela. On y trouve des vignes à perte de vue et les plus célèbres maisons de Champagne. Mais moi, je vais vous guider vers les meilleurs endroits. Non pas pour boire du champagne, mais pour voir la Champagne. Nous irons sous terre, sur terre et dans le ciel. Vous serez étonnés par la sensualité de cette terre, la diversité des paysages et la beauté des villages. Et dans cet épisode, vous saurez pourquoi il y a longtemps, ici, en Champagne, ce n'est pas le vin effervescent qui rythmait la vie, mais l'eau. Je m'appelle Grégory Duchâtel. Je suis animateur à ICI Champagne-Ardenne. Ma première impression, la toute première fois, ça a été waouh. En partant de Reims, j'ai emprunté la départementale 951, j'ai longé la forêt, la route est assez étroite, et tout à coup, à la sortie d'un virage, un paysage vallonné et coloré m'est apparu. Les vignes, partout, et à l'horizon, Épernay. Bienvenue dans Partir. Autour d'Épernay, la Champagne, de la cave jusqu'au ciel. Notre point de départ se trouve à Épernay, sur l'avenue de Champagne. Elle s'étend sur près d'un kilomètre avec une succession d'hôtels particuliers, propriété des grandes maisons à la renommée internationale. Leurs jardins sont aussi soigneusement entretenus et fermés par des grilles monumentales. La plupart de ces demeures datent du 19e siècle. Certaines sont de véritables petits châteaux, comme par exemple le musée du vin de Champagne et d'archéologie régionale. Le mieux pour découvrir la région, c'est de circuler en voiture. Et je vous conseille d'ailleurs de suivre la route touristique du Champagne. Elle est bien indiquée, suivez les panneaux, vous les reconnaîtrez facilement. Dessus, vous verrez l'image d'une capsule de champagne dorée. 3 circuits partent d'Épernay. Vous traverserez la vallée de la Marne avec une vue sur la rivière, la montagne de Reims et sa forêt avec son relief important au cœur de la plaine, puis la côte des Blancs avec ses vignes prestigieuses. Mais découvrir et comprendre la Champagne, ça commence souvent par une petite virée souterraine dans une cave. Les caves se visitent toute l'année et incluent une dégustation. Mais je vous le dis tout de suite, hein, mieux vaut réserver à l'avance. Je préfère faire ça à l'automne pour vivre l'effervescence des vignerons qui s'activent après les vendanges. Si vous venez en avril, ce sera l'occasion de participer au Printemps des Champagnes. Ce festival vous invite à découvrir des cuvées et à rencontrer des professionnels. Dans une cave, c'est l'âme de la Champagne qui se raconte. Dès les premières marches, la fraîcheur me saisit, 12 degrés constants. Je distingue la hauteur sous plafond dans une demi-obscurité. Le champagne n'aime pas la lumière. Les bouteilles alignées sur des pupitres semblent figées dans le temps, couvertes de poussière, comme si elles gardaient des secrets anciens. L'air est chargé d'humidité minérale, avec des notes de bouchon ou de pain grillé. Je touche les murs de craie, humides. Oui, la terre de champagne est crayeuse. Et quand je sens ces gouttes d'eau sous mes mains, je me demande si elles n'ont pas des millions d'années. Qui sait ? Quelle que soit la cave que vous allez visiter, c'est une expérience que vous n'oublierez pas de sitôt. J'aime vraiment cette sensation d'être coupé du monde, alors que l'on est si proche de l'avenue de Champagne avec sa circulation si dense. D'ailleurs, savez-vous pourquoi elle est surnommée la plus riche au monde ? Eh bien, en dessous se trouvent en réalité 110 km de cave avec 200 millions de bouteilles stockées jusqu'à parfois 30 mètres de profondeur. C'est un véritable trésor à portée de main, avec tout un réseau de galeries qui relient les caves les unes aux autres. Pas étonnant que l'avenue soit inscrite au patrimoine mondial de l'humanité. À Épernay, certaines caves s'étendent sur des dizaines de kilomètres et une visite dure au moins une heure. Mais si c'est difficile pour vous de marcher, je vous recommande la cave du Champagne Mercier. Avec ses 18 kilomètres, elle se visite confortablement à bord d'un petit train électrique. Vous verrez, c'est une expérience accessible à tous. Je vous ai promis d'admirer la beauté de la Champagne, l'éclat de ses paysages. Alors, après les profondeurs de la terre, on va prendre de la hauteur.

0: contempler la Champagne, il y a une manière qui me semble à la fois insolite et spectaculaire, c'est de la survoler. Depuis les airs, elle révèle des paysages saisissants. Les vignobles s'étendent à perte de vue, les villages se nichent dans les vallées, leurs toits se détachent délicatement entre les collines. C'est une expérience unique où l'on découvre des secrets que seule une vue aérienne peut offrir. La Champagne, vue du ciel, c'est tout simplement frappant. Pour prendre de la hauteur, je vous conseille un vol en montgolfière. Pour cela, il faut quitter Épernay et se rendre à l'aérodrome de Prunay, à côté de Reims. Il y a plusieurs sociétés de montgolfières en Champagne, et c'est un bon moyen pour repérer quelques-uns des plus beaux points de vue de la région, et surtout pour prendre de magnifiques clichés, histoire de réaliser votre album photo.
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0: J'ai rencontré un vrai passionné, Emmanuel Renoir. Il survole la Champagne depuis plus de 30 ans. Il la connaît par cœur.
2: On va monter, je sais pas, 3, 4, 500 mètres. On va voir. Là, pour l'instant, je reste à cette hauteur-là, parce que regardez, ça m'emmène sur un peu le vignoble, là. Et puis après, on remontera un peu pour reprendre de la droite. Le vent, ce soir, en grimpant, il nous emmène un peu plus à droite. Là, on profite du balcon. Balcon qui se déplace.
0: Au fait, quand on est en vol, on se rapproche forcément de la montagne de Reims. Montagne, entendons-nous bien, elle ne culmine qu'à 300 mètres. C'est pourtant notre montagne locale. C'est notre terrain de jeu pour des promenades en forêt. En fait, il s'agit davantage d'un plateau vallonné que d'une véritable montagne. Elle a la particularité d'être formée de strates géologiques qui offrent des caractéristiques similaires à des grandes chaînes montagneuses.
2: Allez, je vais remonter un tout petit peu pour essayer de reprendre un peu plus de droite.
0: La montgolfière, c'est une vue imprenable à 360 degrés. En survolant la montagne de Reims, on découvre la forêt dense qui s'étend sous la nacelle avant qu'elle ne cède la place au vignoble en contrebas.
2: Et on voit bien délimiter le vignoble de Champagne. On a ce qu'on appelle chez nous plus communément une sorte de trilogie paysagère entre ce plateau forestier où c'est le cœur de la montagne de Reims avec le parc naturel régional. Dès qu'il y a de la pente, c'est le coteau avec le vignoble. Fait tout le tour de cette montagne de Reims et puis on va retrouver de l'autre côté, plus au sud, la vallée de la Marne avec la côte des Blancs.
0: Ces coteaux historiques de la Champagne, protégés par les arbres, dessinent un amphithéâtre naturel, formant un arc majestueux de Marus-sur-Ay à Champillon. À l'horizon, j'aperçois la vallée de la Marne et Épernay. Devant moi, la Marne s'étend. Cette rivière la plus longue de France a dessiné la Champagne. Autrefois, la Marne n'était pas un simple lieu de balade. Elle servait de voie commerciale, transportant les bouteilles de vin vers la Seine avant d'atteindre Paris. Du ciel, on comprend combien elle est indissociable du charme et du caractère unique de la Champagne. Dans le ciel, le calme contraste avec l'agitation au sol. Pas de grands châteaux ici, mais des villages rapprochés, où la vigne arrive jusqu'aux portes des maisons. Je vois un mélange de couleurs. Je me rends compte que les vignobles sont en fait de petits territoires, tel un tapis coloré mêlant le vert, le jaune et le rouge, offrant une vision paisible et inédite de ce terroir unique. Il y a des noms de champagne mondialement connus sous mes pieds, mais en fait, le champagne étant un vin d'assemblage, il vient de toutes ces petites parcelles de propriétaires indépendants. Pour tout vous dire, la montgolfière me permet de survoler un village qui m'est cher, c'est Sassy. De là-haut, je devine même les vignerons dans les ruelles étroites et dans le bar-restaurant, le comptoir à bulles. On refait le monde, on parle de vin. Il m'est déjà arrivé qu'un viticulteur m'invite à découvrir ses cuvées chez lui. C'est une belle étape si vous êtes en recherche de tranquillité et de convivialité.
2: Ouais, de toute façon, il y a une tradition. Quand on passe au-dessus du village des habitants, les habitants après nous invitent à l'apéro. Donc là, on va en avoir deux. Là. On discute et on est monté à presque 700 mètres. En fait, c'est le gros avantage du ballon. C'est si vous fermez les yeux, on ne sent pas que ça monte ou ça descend. Le corps ne ressent rien. Il n'y a que les yeux pour se dire tiens, je suis un petit peu plus haut.
0: Non, ça va. Cela peut paraître surprenant, mais sachez qu'a priori, vous n'aurez pas le vertige. La nacelle est stable et vous n'êtes pas relié au sol.
2: Et ce qui est vraiment joli, surtout à cette heure-là où le soleil commence à descendre un petit peu, je ne sais pas si vous avez remarqué, ce sont les ombres qui se dessinent sur ce relief qui est vraiment très doux ici. Il faut s'imaginer, il y a 200 millions d'années, là, c'était la mer, et c'est la mer qui est venue déposer ses sédiments, et aujourd'hui, ça nous offre ce spectacle.
0: Je vous l'avais bien dit au début de cet épisode, que bien avant le champagne, c'est l'eau qui était très présente ici. D'ailleurs, il y a des millions d'années, on avait une mer tropicale, à une température moyenne de 25 degrés. Aujourd'hui, on trouve encore et encore des coquillages fossilisés. Pour un souvenir original de la Champagne, je vous invite à repartir avec un fossile. Un vrai, attention. À Fleury-la-Rivière, la boutique de la cave aux coquillages propose à partir de 4 euros des coquillages vieux de 45 millions d'années. Imaginez un peu, des trésors anciens, témoins du passé marin de notre région. Allez, moi, je trouve ça émouvant.
2: Ça va taper un peu. Vous êtes prêts ?
3: Oui, prêt.
0: On vient de profiter de la Champagne sous terre, puis vue du ciel. Alors, si vous avez encore un petit peu de temps, j'ai juste une dernière idée pour vous. Suivez-moi dans la découverte d'un village bien typique et historique. Pour ce retour sur la terre ferme, je vous emmène dans le berceau du Champagne. Ce sera l'occasion de faire une photo super originale. Auvillers est indissociable de Dom Pérignon. Ce moine visionnaire a perfectionné la fabrication du vin pétillant au XVIIe siècle. Sa statue veille devant l'église où il repose.
4: Qu'est-ce que j'aime à Auvillers ? C'est un très beau village qui est très bien placé entre la forêt, il y a les vignes tout autour, et à la Marne et le canal juste en bas.
0: Avec ses ruelles charmantes et son ambiance historique, ce village offre une véritable carte postale à chaque coin de rue. Sur les façades de nombreuses maisons, vous ne pourrez pas rater les étonnantes enseignes en fer forgé. Par exemple, l'enseigne du lavoir me plaît beaucoup. Je devine une femme à genoux qui bat un linge à l'aide d'un bout de bois que l'on appelait le battoir. À côté d'elle, un poisson jaune crache de l'eau. Ces enseignes, on en compte une bonne centaine. Beaucoup sont d'origine et d'autres ont été spécialement créées pour perpétuer cette tradition. Ces enseignes sont là parce qu'au Moyen-Âge, beaucoup d'habitants ne savaient pas lire. Donc, elles indiquaient si l'on entrait dans une boulangerie, une auberge ou chez un forgeron. Certaines sont difficiles à identifier parce que les métiers n'existent plus. Sur l'une d'elles, on peut voir un carrosse noir tiré par un cheval blanc avec un homme qui souffle dans une corde de chasse. En réalité, ça correspond, sous l'Ancien Régime, au relais de poste qui permettait d'acheminer le courrier dans tout le pays et servait aussi de repos pour les chevaux qui parcouraient de longues distances. Un dernier conseil pour mettre en boîte la photo incontournable que je vous ai promise. Celle qui surprendra vos amis à coup sûr sur les réseaux sociaux. Voici comment faire. Sortez du village. Prenez la route de la commune d'Aïe-Champagne, à 10 minutes d'Auvillers. Et arrêtez-vous au domaine du Clos des Gouasses. Vous ferez face à une colline qui se reflète dans le canal de la Marne. On croit voir une bouteille de champagne couchée. C'est magique. Mais ça, je vous laisse le soin de le découvrir par vous-même quand vous viendrez.
5: Avec plaisir, car ça promet d'être une très belle photo inoubliable. Merci Grégory Duchâtel d'ici Champagne-Ardenne. 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Et demain, nous continuerons de visiter les coins de France et nous partirons du côté d'Irati, dans le département des Pyrénées-Atlantiques. Musique à présent avec Diane Tell, Si j'étais un homme, sur votre radio ici.
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0: j'étais un homme, Diane Tell. Merci d'avoir passé ce début d'après-midi avec nous. Il est l'heure pour moi de vous dire à demain. Je vous retrouve à partir de 12h05 avec les meilleurs moments d'Au Taquet. Je vous souhaite un très bon après-midi en musique avec votre radio ici. À demain.
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2: Allez, on regarde ce qui se passe près de chez vous. Ce mercredi à Barège, rendez-vous à 18h30 place du cinéma pour le concert Swing en Bulle, une soirée gratuite placée sous le signe du jazz et du wing. À Monéan, ne manquez pas la cabane des arts dès 14h, une journée entièrement gratuite avec au programme du cirque, du théâtre, de la jonglerie, des marionnettes, de la musique et même un bal traditionnel. Des ateliers sont également proposés aux petits comme un grand avec restauration et buvette sur place. Et avis aux amateurs de rugby, l'Inextenso Super Sevens fait étape au stade du Hameau à Pau ce vendredi et ce samedi 29 août. Du rugby à 7, du rythme et du spectacle avec en moyenne un essai toutes les 90 secondes. Rendez-vous compte, c'est énorme. Les meilleures équipes seront au rendez-vous pour tenter de décrocher leur qualification pour la grande finale du championnat de France. La section paloise va jouer à La Rochelle, c'est à partir de 15h ce vendredi. Voilà de quoi remplir votre agenda sortie.
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2: Bonjour tout le monde et bienvenue dans votre après-midi en musique sur Ici Béarn Bigorre. Bon mercredi à tous et surtout, belle journée à nos pitchouns. On le sait, le mercredi c'est la journée des enfants, mais c'est aussi quelque part la vôtre parce qu'on le sait, le boulot de papa, de grands-parents, de maman, c'est toujours beaucoup, beaucoup de travail. En tout cas, nous on est prêts pour passer une bonne après-midi avec vous et dans quelques minutes, nous retrouverons l'affaire classée du jour avec cette agression qui s'est passée il y a 10 ans rue Jean Mermoz à Pau. Mais avant ça, concours de circonstances, c'est Jeanne Masse avec Sauvez-moi.

0: C'était Bruno Mars, On My Soul, sur ici, Béarn Bigorre. Allez, passons à quelque chose de beaucoup plus sérieux. Il y a 10 ans, le 25 août 2016, aux alentours de 22h15, une violente altercation opposait deux automobilistes palois qui circulaient l'un derrière l'autre sur l'avenue Jean Mermoz en direction de Bordeaux. Baptiste, un jeune père de famille landais, meurt d'un coup de couteau en plein cœur. L'annonce du drame crée la stupeur à Pau et bien au-delà.
1: Meurtre à coups de couteau sur un passage piéton et pour une banale querelle entre automobilistes, voilà un fait divers qui a de quoi faire frémir. Il fait la une des médias nationaux dès le lendemain, tandis qu'à la PJ, les enquêteurs traquent tous les points de chute où le suspect pourrait s'être planqué. Très vite, germe la conviction que De Chérancé bénéficie de complicité familiale. Surveillant les échanges téléphoniques de ses proches, il découvre que sa fille, Maude, lui a remis de l'argent, 1000 euros, en cachette, et 4 téléphones clandestins, histoire d'échanger discrètement avec lui. Mais la sagacité des policiers va s'avérer payante. Piégé par ses appels, le fuyard se planque en Espagne, d'où il garde le contact avec ses proches. Reste à le localiser. En attendant, un mandat d'arrêt international est délivré par le juge d'instruction. Côté enquête, l'autopsie réalisée à l'Institut médico-légal de Toulouse livre une précision capitale. Baptiste est décédé d'une plaie thoracique qui a perforé le cœur. Un coup sec, précis, avec une trajectoire horizontale. Quant aux témoins, leurs auditions dessine le scénario du drame. Jessica, Laurine, Kylian, les trois passagers du véhicule de Baptiste racontent la course folle sur l'avenue Jean Mermoz, les appels de phare, les coups de klaxon, les talonnades de la Citroën C5. Le conducteur semblait hors de lui, dit l'un des témoins. Avant que Baptiste ne descende, il lui avait conseillé de faire gaffe. De l'intérieur du véhicule, ils ont vu Baptiste reculer, effrayé par la lame blanche de son meurtrier. Yves, un automobiliste arrivant en face, a assisté au meurtre. Le chauffeur de la C5 semblait très calme, précise-t-il. Julien, Séraphin, Mohamed, trois autres témoins présents sur la rue, décrivent en chœur la même scène. L'agresseur ne semblait pas effrayé du tout. Ils n'ont certes pas vu l'arme qu'il tenait dans sa main, mais ils sont formels. Il a asséné un coup, un seul, en direction de la poitrine de Baptiste, qui se tenait le côté droit du ventre, avant de s'effondrer un peu plus loin. Pour les policiers de la PJ, il est grand temps de mettre la main sur le fuyard. Mais où est-il ?
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2: Et pour connaître la suite de cette affaire classée que vous venez d'entendre il y a quelques minutes, rendez-vous demain, même heure, même radio sur ici Béarn Bigorre. Et la suite, c'est deux chansons françaises qui s'enchaînent avec Marine de la Starac et Francis Cabrel sur ici Béarn Bigorre. Merci d'être à notre écoute. On vous souhaite la plus belle des après-midi.
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0: Et c'était Marine qui a gagné la 12e saison de la Star Academy après avoir marqué le public, notamment avec ses performances vocales exceptionnelles. Les infos arrivent sur Ici Béarn Bigorre, alors ne bougez pas.
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3: enfants à la rue en France, 9% de plus que l'année dernière. Chiffre dévoilé ce midi par la Fédération des acteurs de la solidarité et l'UNICEF. Parmi ces enfants, plus de 500 sont âgés de moins de 3 ans. Un risque de phénomène violent prévient Météo France. 12 départements de la façade atlantique allant de l'Ille-et-Vilaine à la Charente-Maritime et jusqu'au Loir-et-Cher sont placés en vigilance orange aux orages à partir de la fin de journée 18h. L'automobiliste suspecté d'avoir poignardé un homme sur son vélo hier après une altercation sur la route à Paris a été interpellé. Le cycliste âgé de 24 ans est sorti de l'hôpital. Une femme de 77 ans retrouvée morte en début de semaine à Maubeuge dans le Nord. Son corps a été découvert au domicile d'un homme de 68 ans. Il est en garde à vue. Une enquête pour meurtre est ouverte. Le Premier ministre arrive à Mayotte cet après-midi. Un an et demi après le passage du cyclone Chido, Sébastien Lecornu veut accélérer la reconstruction de l'archipel, l'accès à l'eau et aux soins en priorité. Les chantiers de certaines écoles ont aussi pris du retard alors que les élèves ont déjà fait leur rentrée à Mayotte. En football, l'Olympique Lyonnais joue ce soir sa qualification en Ligue des Champions. Match de barrage, l'OL reçoit les Turcs du Fenerbahçe, c'est à 21h. Et puis c'est le plus gros transfert de l'histoire de la Ligue 1 vers un club étranger. Le Marocain Ayoub Bouadi, 18 ans, quitte le LOSC et s'engage avec Manchester City contre 100 millions d'euros.
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0: Et pour ce début d'après-midi, il fait chaud en Béarn et en Bigorre. Il va faire chaud puisque le mercure va dépasser la barre symbolique des 30 degrés. 31 à 33 degrés annoncés pour ce début d'après-midi avec un soleil qui va rester en place et sans perturbation du côté du ciel. Les maximales, elles sont annoncées entre 33 et 35 degrés pour aujourd'hui. Attention, nous sommes en vigilance orange pour cette fin de journée en Béarn et en Bigorre.
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2: Nouvelle heure qu'on passe ensemble, vous nous écoutez au boulot ou alors vous êtes dans votre voiture en train d'essayer de rentrer ce créneau qui vous fait batailler depuis 5 minutes. Mais c'est pas vrai, oui. Bon, allez, pas de panique. Sur Ici Béarn Bigorre, on a toujours de quoi vous faire déstresser et de quoi vous faire souffler un petit peu. La preuve, côté musique, c'est les Bee Gees qui vous attendent, avec notamment les Belges Baya Kondios. Mais avant ça, c'est Michel Delpech qui se voit son titre remixé. Et c'est pas mal du tout, c'est vrai, pour recommencer le boulot. Écoutez.
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2: Et vous le savez, on ne dit pas ça pour rien. Nous, quand on dit quelque chose, on s'y tient. Quand on vous promet quelque chose, eh bien, on le fait direct. C'est pour ça que dans la playlist de l'après-midi d'ici Béarn Bigorre, votre prochain rendez-vous, c'est avec Jean-Louis Aubert, mais aussi Zazie, avec son dernier titre, peu importe. Mais avant ça, c'est Marc Lavoine qui vous attend.
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3: À Dogne, l'association Récupé Toc de l'Art vous ouvre les portes de sa costumothèque. Des milliers de costumes uniques à petit prix, sud de la Récup, à découvrir ce jeudi à 10h.
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1: Et du côté d'Orthez, prenez un grand bol de nature. Au départ de l'office de tourisme, direction le tiers-lieu de Mirassou, avant de rejoindre à pied la micro-ferme du Bon Endroit. C'est Céline qui s'occupe de ça et qui vous ouvre les portes de ces passerelles en permaculture avec des légumes, des petits fruits, de la forêt, du jardin et des mares favorisant la biodiversité. Une sortie en petit groupe qui se fait sur réservation. À Pau, c'est le moment de faire quelques pas de danse. Danse ta ville vous donne rendez-vous de 19h à 23h sur la place Clémenceau. Une grande piste de danse à ciel ouvert, de la musique, une ambiance festive et conviviale. Et en plus, c'est totalement gratuit. Et enfin, petite information, si vous aviez prévu une soirée du côté de la Reims en Vallée d'Ossau, la sortie Train, Conte et Astronomie organisée du côté d'Artoust est malheureusement annulée. De la nature, de la danse, c'est à vous de choisir votre sortie du jour grâce à ICI Béarn Bigorre.
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1: Vous les connaissez pour cette chanson Walking on Sunshine, sortie en 1985, mais peut-être aussi pour leur victoire à l'Eurovision en 97 avec leur titre Love Shine Light. C'était les Katrina and the Waves sur ici Bernd Bigorre. Eux n'ont pas gagné l'Eurovision, mais ils ont gagné notre cœur. Billy Joel, Pierre Demar et Daniel Balavoine, c'est la suite sur votre radio.
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2: Allez, il est l'heure de retrouver les infos et connaître l'actualité en France et dans le monde. Ça aussi, ça fait partie du programme de vos après-midi en musique sur ici Béarn Bigorre.
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4: Plus aucun enfant dans la rue. La promesse d'Emmanuel Macron en 2017 n'aura pas été tenue. 2355 enfants dorment toujours dehors, selon les chiffres publiés à la mi-journée par la Fédération des acteurs de la solidarité et l'UNICEF. Des chiffres en hausse de 42% par rapport à 2022, début du second mandat du président de la République. Parmi ces enfants à la rue, plus de 500 sont âgés de moins de 3 ans. Le ministre de l'Intérieur, Laurent Nunez, apporte son soutien à 3 policiers. Ils ont porté plainte pour outrage contre le député insoumis Sébastien Delogu. Lundi à Marseille, ces 3 hommes en civil interviennent dans l'immeuble du député pour interpeller un voleur. Le ton monte. Les forces de l'ordre accusent Sébastien Delogu de leur avoir interdit l'accès. Chacun sa version. Dans une courte vidéo, on entend l'un des policiers insulter le député Sébastien Delogu, a lui aussi déposé plainte. Des images d'une rare violence dans une vallée de l'Himalaya au Népal. Des torrents de boue ont submergé des habitations. Au moins 19 morts et plus de 380 touristes portés disparus. En France, alerte orange aux orages déclenchés à partir de 18h, 12 départements de l'ouest de la France sont concernés, de l'Ille-et-Vilaine à la Charente-Maritime. Le prince Harry et son épouse Meghan Markle de retour au pays. Le couple a atterri ce midi en Angleterre où ils doivent se réinstaller. Le fils cadet du roi Charles III et l'actrice vivaient depuis 2020 en Californie après une brouille avec la famille royale.
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2: Et pour ce début d'après-midi, il fait chaud en Béarn et en Bigorre. Il va faire chaud puisque le mercure va dépasser la barre symbolique des 30 degrés. 32 à 33 degrés annoncés pour ce début d'après-midi avec un soleil qui va rester en place et sans perturbation du côté du ciel. Les maximales, elles sont annoncées entre 33 et 35 degrés pour aujourd'hui. Attention, nous sommes en vigilance orange pour cette fin de journée en Béarn et en Bigorre.

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1: Il est 15h passé de quelques minutes. Allez, plus qu'une heure avant de sortir du tiroir tout votre arsenal pour pouvoir goûter. D'ailleurs, qu'est-ce que vous avez pris? Tiens, confiture, compote, gâteau, biscuit, bref. Faites-moi rêver sur le WhatsApp d'ici Béarn Bigorre 05 59 98 09 09. On vous laisse nous répondre et nous envoyer vos plus belles photos. Et si on monte un peu le son, puisqu'on va chanter avec les Allemands d'Alphaville, on va danser collé serré. Mais avant ça, Kenny Williams, Come Back to Me sur ici Béarn Bigorre.

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2: Et on est très content d'être avec vous dans votre après-midi. D'ailleurs, si vous nous écoutez dans votre voiture, on vous évite un détour inutile si vous êtes dans le centre-ville de Pau notamment. Puisque la rue Émile Guichenet est fermée dans les deux sens, entre la rue Saint-Monzé et la rue Civarèse. Alors en fait, des travaux sont en cours et prendront fin le 11 septembre. Pour plus d'informations, rendez-vous sur le site de la ville de Pau.
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0: joueurs de rugby. L'In Extenso Super Sevens fait étape au stade du Hameau à Pau ce vendredi et ce samedi 29 août. Du rugby à 7, du rythme et du spectacle avec en moyenne un essai toutes les 90 secondes. Rendez-vous compte, c'est énorme. Les meilleures équipes seront au rendez-vous pour tenter de décrocher leur qualification pour la grande finale du championnat de France. La section paloise va jouer à La Rochelle. C'est à partir de 15h ce vendredi. Voilà de quoi remplir votre agenda sortie.
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2: C'est encore l'été chez nous, en Béarn et en Bigorre, et avec cette température et les beaux jours, on sait que vous avez envie de profiter des sentiers de nos Pyrénées. Et franchement, eh ben on vous comprend. Nous aussi, on adore ça. 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

0: Pascal Obispo, personne sur ici, Bernd Bigorre. Alors nous, au contraire, vous êtes nombreux à nous écouter. Et notre prochain rendez-vous, c'est les informations sur ici, Bernd Bigorre.
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3: Sébastien Lecornu est à Mayotte aujourd'hui et jusqu'à demain soir en compagnie de plusieurs ministres du gouvernement. Un an et demi après le passage du cyclone Chido, le Premier ministre veut accélérer la reconstruction de l'archipel dans un territoire où le Rassemblement national progresse. Il veut aussi s'attaquer à l'immigration clandestine. Sébastien Lecornu annonce que les aides publiques au développement attribuées par la France aux Comores et à plusieurs autres pays africains seront conditionnées à la lutte contre les passeurs et à la reprise des étrangers arrivés en situation irrégulière à Mayotte. Au Népal, des torrents de boue ont tout emporté. Au moins 19 morts et plus de 380 touristes sont portés disparus. La crue a frappé un endroit touristique connu des marcheurs et fréquenté par les voyageurs en pèlerinage hindou. En France, 12 départements de la façade atlantique, allant de l'Ille-et-Vilaine à la Charente-Maritime, sont placés en vigilance orange aux orages à partir de la fin de journée. 18h. L'incendie mortel d'une résidence pour seniors en Seine-Maritime. Hier, une pensionnaire âgée d'une soixantaine d'années est décédée. Selon les premiers éléments de l'enquête, une résidente serait à l'origine de l'explosion ayant entraîné l'incendie après avoir allumé une cigarette à côté de sa bouteille d'oxygène. Un transfert record pour un joueur de Ligue 1 vers un club étranger. Le footballeur marocain Ayoub Bouadi, 18 ans, quitte Lille et s'engage avec Manchester City contre 100 millions d'euros.
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0: Il fait chaud cet après-midi chez nous sur nos deux départements. 33 degrés à Lourdes, 34 degrés à Tarbes. Du côté de Pau et d'Orthez, 34 à 35 degrés. Le ciel qui s'impose en masse sur le ciel béarnais bigourdan, sans interruption, sans passage nuageux. Attention quand même, nous sommes en vigilance jaune pour le phénomène des orages aujourd'hui, avec des précipitations qui devraient être annoncées au nord de Tarbes. Pour cette nuit, ça devrait être calme.
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2: Et très content de vous retrouver et surtout de vous accompagner dans votre goûter à 16h passées de quelques minutes. Bien sûr, vous n'hésitez pas à nous envoyer une photo de votre goûter. Je sens qu'on va être surpris. Hein. Toutes ces photos, vous nous les envoyez sur le WhatsApp d'ici Béarn Bigorre 05 59 98 09 09. Oui, je suis curieux et j'ai aussi faim. Dans quelques minutes, vous allez retrouver Pierre Salle et les enfants de la calandrette de Pau pour des histoires d'ici en occitan et en français. Mais avant ça, Manon Lisa, le petit pêcheur.
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1: Eh oui, et les plus belles histoires, forcément, se racontent dans la langue de chez nous. Mais il faut savoir parler béarnais. C'est pour ça que chaque jour, notre professeur d'occitan préféré, Pierre Salle, nous donne rendez-vous pour connaître des contes. Aujourd'hui, c'est celui du petit berger.
2: Aujourd'hui donc jour de conte, un conte merveilleux qui nous vient de la montagne pyrénéenne. Il y avait un jour, dans un village isolé de nos vallées, un vieil homme qui avait trois fils. Cet homme était vieux et se sentait un peu malade, mais ce n'était pas ça qui le tourmentait, non. Ce qui faisait chez Pic, c'était que le souprat, tout dit, mais qui perdait la sua beroïe que le berde et qu'il y a un ivre. Et plus le pré jaunissait, et plus le père se sentait malade. Alors il se dit que ça n'était pas normal, et demande à son fils aîné de veiller toute la nuit en bordure du pré pour voir de quoi il retournait. Mais à 10h, le fils s'endort, et l'on n'apprend rien de nouveau. Le deuxième fils, sollicité à son tour, s'endort à 11h la nuit suivante et ne voit rien non plus. Le troisième était très jeune, mais très malin aussi. La troisième nuit, non seulement il ne s'endort pas, mais il simule le sommeil. Ah. Alors à minuit, il voit arriver une magnifique jument rouge qui galope et folâtre dans le pré, piétinant l'herbe. Come è stato probabilizzato, in tassa segui io accordo, a maugurato sculiebezze dos pinnets che se scat a gaha la yega. Et là, miracle, deux jours après, voilà le pré qui reverdit et le père qui guérit illico de sa mystérieuse maladie. Avec sa jument rouge, qu'il avait donc capturée, jument magique, vous vous en doutez bien, même Jean-Jacques Lacoste à Cousse n'en a pas des comme ça, le jeune homme s'est mis au service du roi et grâce à sa fabuleuse monture, il a accompli de fabuleux exploits, lesquels exploits lui ont valu, ça va de soi, d'épouser la princesse.
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1: Les enfants de la calandrette de Pau n'ont pas peur de parler au micro d'ici Béarn Bigorre. Il faut les comprendre. Hein. Quand on peut apprendre à ses parents et grands-parents à parler béarnais ou occitan, eh ben forcément c'est beaucoup plus facile.
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6: Adi ou Bertha.
7: Adi.
6: Quel est le sujet d'aujourd'hui? Quel est le sujet d'aujourd'hui?
7: Los mes paibous. Mes grands-parents. Sona loin, sona en Espagne, à Barcelone. Que son espagnols, ils sont espagnols. Que vaulous ve de las vacances, de toutes las vacances. Je vais les voir dans toutes les vacances. Los horaris sont à plus près différents, puisque ben couche mais tard, que mine jamais tard, que à plus près toutes dorme tard. Que malgré de profiter au temps, j'aime profiter du temps.
6: Quoi est le rôle du paibous? Quel est le rôle des grands-parents pour toi?
7: Qu'ils nous a placé, qu'ils nous apprennent c'est pas ce cause de l'habit.
6: D'apprendre donc les choses de la vie.
7: Oui, et ouais. De nous faire plaisir.
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12: Et vous avez drôlement mal dormi cet été, hein?
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12: 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Les signes et les risques de l'apnée du sommeil, c'est ce jeudi avec le pneumologue Guillaume Collin.
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1: On se pose une question, que faire de ses enfants quand on reprend le boulot, mais pas eux? Alors on le refile aux grands-parents, bien sûr, les seuls sur qui on peut vraiment compter. Quoique, dans l'humour en tube, Fred Ballard va nous prouver que les grands-parents ne sont pas toujours hyper fiables comme éducateurs.
2: Désolée de t'embêter maman, mais c'est juste pour savoir, ça s'est bien passé le coucher de Lucie ou pas? Comment ça, elle est toujours pas couchée? Mais il est 23h maman. Mais attends, elle mange quoi là? J'entends des bruits de bouche. Des M&M's?
3: Désolé les parents, mais les M&M's à gogo avant le dodo, c'est la base pour que les grands-parents deviennent des dieux vivants et hyper poilants pour les enfants. Donc il faut savoir ce qu'on veut, un mode de garde gratos ou un mode d'éducation irréprochable.
2: Maman, elle a 4 ans, t'en as 72, c'est toi qui décides, d'accord? Comment ça, je suis trop sévère? Moi, je suis trop sévère? À 14 ans, j'ai voulu aller au lycée sans barrette et sans serre-tête, tu m'as privé de sortie pendant une semaine. J'ai dit un gros mot, privé d'argent de poche. À 17 ans, je me suis percé les oreilles, tu m'as traité de punk à chien et t'as dit que j'aurais jamais mon bac. Mais maman, t'as eu 4 gosses là, c'est quoi ce laxisme? Quand elle aura 6 ans, ce sera quoi? Elle voudra fumer son premier pétard, tu vas lui acheter une barrette de shit? À 10 ans, elle voudra faire sa première cuite, tu vas lui faire une rangée de shot?

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1: Et du côté d'Orthez, prenez un grand bol de nature. Au départ de l'office de tourisme, direction le tiers-lieu de Mirassou, avant de rejoindre à pied la micro-ferme du Bon Endroit. C'est Céline qui s'occupe de ça et qui vous ouvre les portes de ces passerelles en permaculture avec des légumes, des petits fruits, de la forêt, du jardin et des mares favorisant la biodiversité. Une sortie en petit groupe qui se fait sur réservation. À Pau, c'est le moment de faire quelques pas de danse. Danse ta ville vous donne rendez-vous de 19h à 23h sur la place Clémenceau. Une grande piste de danse à ciel ouvert, de la musique, une ambiance festive et conviviale. Et en plus, c'est totalement gratuit. Et enfin, petite information, si vous aviez prévu une soirée du côté de la Reims en Vallée d'Ossau, la sortie Train, Conte et Astronomie organisée du côté d'Artoust est malheureusement annulée. De la nature, de la danse, c'est à vous de choisir votre sortie du jour grâce à ICI Béarn Bigorre.
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2: Et les histoires d'ici ne sont pas forcément toujours glorieuses, toujours joyeuses, puisque dans quelques minutes, nous allons retrouver l'affaire classée de cette semaine avec Thierry Sagardoito pour ce troisième épisode. Rappelez-vous, on suivait l'histoire d'un jeune père de famille landais qui se faisait agresser rue Jean Mermoz à Pau. Avant ça, on retrouve Belle-Île en mer avec Laurent Voulzy, l'une des plus belles chansons de son répertoire, et c'est forcément sur Ici Béarn Bigorre que ça se passe.

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1: Il y a 10 ans, le 25 août 2016, aux alentours de 22h15, une violente altercation opposait deux automobilistes palois qui circulaient l'un derrière l'autre sur l'avenue Jean Mermoz. En direction de Bordeaux, Baptiste, un jeune père de famille landais, meurt d'un coup de couteau en plein cœur. L'annonce du drame crée la stupeur à Pau et bien au-delà.
2: Un meurtre à coups de couteau sur un passage piéton et pour une banale querelle entre automobilistes, voilà un fait divers qui a de quoi faire frémir. Il fait la une des médias nationaux dès le lendemain, tandis qu'à la PJ, les enquêteurs traquent tous les points de chute où le suspect pourrait s'être planqué. Très vite, germe la conviction que De Chérancé bénéficie de complicité familiale. Surveillant les échanges téléphoniques de ses proches, il découvre que sa fille, Maude, lui a remis de l'argent, 1000 euros, en cachette, et 4 téléphones clandestins, histoire d'échanger discrètement avec lui. Mais la sagacité des policiers va s'avérer payante. Piégé par ses appels, le fuyard se planque en Espagne, d'où il garde le contact avec ses proches. Reste à le localiser. En attendant, un mandat d'arrêt international est délivré par le juge d'instruction. Côté enquête, l'autopsie réalisée à l'Institut médico-légal de Toulouse livre une précision capitale. Baptiste est décédé d'une plaie thoracique qui a perforé le cœur. Un coup sec, précis, avec une trajectoire horizontale. Quant aux témoins, leurs auditions dessinent le scénario du drame. Jessica, Laurine, Kylian, les trois passagers du véhicule de Baptiste racontent la course folle sur l'avenue Jean Mermoz, les appels de phare, les coups de klaxon, les talonnades de la Citroën C5. Le conducteur semblait hors de lui, dit l'un des témoins. Avant que Baptiste ne descende, il lui avait conseillé de faire gaffe. De l'intérieur du véhicule, ils ont vu Baptiste reculer, effrayé par la lame blanche de son meurtrier. Yves, un automobiliste arrivant en face, a assisté au meurtre. Le chauffeur de la C5 semblait très calme, précise-t-il. Julien, Séraphin, Mohamed, trois autres témoins présents sur la rue, décrivent en chœur la même scène. L'agresseur ne semblait pas effrayé du tout. Ils n'ont certes pas vu l'arme qu'il tenait dans sa main, mais ils sont formels. Il a asséné un coup, un seul, en direction de la poitrine de Baptiste qui se tenait le côté droit du ventre avant de s'effondrer un peu plus loin. Pour les policiers de la PJ, il est grand temps de mettre la main sur le fuyard. Mais où est-il ?
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0: Allez, sur ici, Béarn Bigorre, encore quelques instants ensemble avant de retrouver les infos et de faire un point sur cette météo. Avant ça, on retrouve le taulier Johnny Hallyday sur ici, Béarn Bigorre.
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1: C'est dingue ce que le temps passe vite, puisque c'est déjà la fin des histoires d'ici, des histoires de notre territoire, de nos vallées, de nos plaines. Mais rassurez-vous, ici Béarn Bigorre est loin de fermer le rideau, puisque juste après Mylène Farmer, c'est à qui le tour. On se retrouvera pour une heure d'émission ensemble, même deux heures, avec des invités, des jeux. Alors restez avec nous, avant ça c'est Mylène Farmer.

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1: Merci beaucoup Mylène, je crois que c'est à nous, il est 17h. Et l'heure de retrouver vos informations présentées par vous, Clément Viron. Bonjour Clément.
2: Bonjour Hugo, bonjour à tous.
1: 4 mois de sursis pour sauver l'abattoir de Laurent.
2: Il devait fermer à la fin du mois, mais la communauté de communes du Haut-Béarn veut accorder un délai aux éleveurs. Même si cet abattoir surendetté est à l'arrêt, la collectivité propose d'entretenir les machines jusqu'au 31 décembre dans l'optique d'une reprise. 2 projets sont en train de se monter, l'un porté par la coordination rurale, l'autre par un collectif composé de la Fédération Paysanne et de la FDSEA. Fin de non-recevoir pour les opposants au projet ECHO. Le collectif Forêt Bien Commun était reçu cet après-midi à la préfecture. Et pas question pour le nouveau préfet des Pyrénées-Atlantiques, Simon Feutet, de revenir sur ce projet de production de biokérosène sur le bassin de Lac, qualifié d'intérêt national majeur par l'État. Un geste héroïque. Hier soir à Billères, 2 jeunes ont sauvé une habitante des flammes après qu'un incendie se soit déclaré dans la cuisine d'un appartement. C'était route de Bayonne. Sur les réseaux sociaux, le maire de Billères s'est dit très touché par leur intervention et leur courage. De la chaleur, mais aussi du vent et des orages au programme en Béarn et en Bigorre, avec en plus un risque de grêle. Vigilance jaune déclenchée ce soir à partir de 18h. Point complet à la fin de ce journal. Alors que dans l'ouest et le centre de l'Hexagone, 12 départements vont basculer en orange face au risque d'orage. L'été n'est pas terminé, que certains pensent déjà à l'hiver. La ville d'Oloron-Sainte-Marie propose aux habitants de s'inscrire pour aller couper eux-mêmes du bois en forêt. Ça s'appelle l'affouage, une pratique ancestrale, écologique, économique, surtout pour se chauffer à moindre coût. On en reparle dans le journal de 18h. Et puis eux vont au charbon ce soir. Premier match officiel pour les joueurs de Pau-Billères Handball en Coupe de France face à Aix-en-Provence. Provence, solide écurie de la première division. Alors en cas de victoire du PBH, pourra-t-on parler d'exploit? On osera le dire. En tout cas, le coup d'envoi, c'est à 20h au Sporting d'Est. Il est 17h02 sur votre radio et la météo, Hugo.
1: Oui, et ça se corse de plus en plus avec un temps qui devient de plus en plus sensible. Le ciel se divise littéralement en deux pour cette fin d'après-midi avec un temps sensible sur le Béarn notamment. C'est les orages qui vont prendre le relais à ce joli soleil que nous avons connu ces dernières heures avec des températures comprises entre 30 et 33 degrés. Les averses ne sont pas encore annoncées selon Météo France. Du côté de la Bigorre, ces orages devraient arriver beaucoup plus tard et seraient très localisé, notamment sur Tarbes et sur le nord, notamment à Vic en Bigorre. La nuit va être beaucoup plus compliquée avec notamment de la grêle annoncée en Béarn par Météo France. Et pour demain, ça devrait être un petit peu mieux. Avec une accalmie, on redémarrera la journée avec du soleil. Merci beaucoup Clément.
2: Merci à vous.
1: À tout à l'heure 18h.
2: À tout à l'heure.
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1: Vous faites bien attention hein, ce soir, c'est de la grêle qui est annoncée. Alors surtout, ne faites pas comme moi ces derniers jours. Vous pensez à bien fermer les fenêtres de votre maison, de votre appartement. Niagara, allez, je dois m'en aller, 17h03.

0: Niagara, je dois m'en aller. Oh ben non, c'est dommage, on était bien ensemble. Allez, reste avec nous, on est là jusqu'à 19h.
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0: Et oui, vous l'avez compris, l'après-midi continue avec Ici Béarn Bigorre. D'ailleurs, merci beaucoup d'être avec nous comme chaque journée. Alors, est-ce que vous êtes prêts pour la rentrée de Pitchoun qui arrive, c'est vrai, à grands pas? Est-ce que vous êtes des personnes plutôt organisées et vous avez tout déjà acheté depuis un mois? Ou alors vous venez de vous souvenir que la liste des fournitures est encore sur la table de la cuisine? Aïe, aïe, aïe, la catastrophe. Bon, allez, vous inquiétez pas, déjà, il reste encore un peu de temps et dans tous les cas, on sera là pour vous accompagner là aussi. Vous avez chaud? Ça tombe bien. Éric Dreux a quelque chose pour vous. Avant ça, un peu de fraîcheur avec Dracula et Tape Impala, 17h07 sur Ici Béarn Bigorre.

0: Ouais, c'est cette musique qui est spectaculaire. C'était Dracula de Tame Impala et de Jenny.
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0: Et c'est vrai qu'on a un peu ouvert la fenêtre dans le studio et je peux vous dire qu'on l'a vite fermée. Pourquoi ? Eh bien parce qu'il fait chaud dehors aujourd'hui et pendant ces périodes de chaleur, pour lutter contre la canicule, on peut aller au cinéma grâce à Eric Droff.
2: Ça fait partie, oui, des bonnes adresses. Le cinéma, et aujourd'hui, c'est mercredi, on va pas échapper à la règle. Et avec nous, le directeur du CGR Pau Université, Guillaume Legras. Bonjour Guillaume.
3: Bonjour Eric.
2: Bah dites-moi, on allait au cinéma pour se rafraîchir avec contre la canicule, alors pour aller voir des bons films.
3: Oui, effectivement, cet été il a fait très chaud, je pense que tout le monde l'a subi, on va dire. Et effectivement, beaucoup de Palois sont venus se mettre, on va dire, au frais au cinéma, mais en tout cas, en plus du frais, il y avait aussi pléthore de films. Voilà, un grand choix pour tous.
2: Alors aujourd'hui nous sommes le 26 août, Guillaume Legras, et quels sont les succès, en tout cas en salle dans les CGR, et en l'occurrence dans la vôtre?
3: Alors là effectivement les succès, je pense que tout le monde le sait, c'est l'Odyssée cet été, et Spider-Man, Brand New Day, voilà, à deux films, ils cumulent les deux, à peu près 14 millions d'entrées, ils sont à pratiquement 7 millions d'entrées chacun.
2: Ah oui quand même.
3: C'est le carton de l'été 2026, voilà, ces deux films.
2: Le coup de cœur de Guillaume Legras, le film qu'il a préféré, Guillaume, lui, alors, c'était lequel?
3: Le film que j'ai préféré, alors pour le coup, je vais parler de Gaulle, voilà, en deux parties. Puis à eux deux, les deux parties sont à 2,7 millions et 2,3 millions en France. Donc on est un peu plus de 5 millions pour les deux films. Voilà, film historique, personnage, le personnage français, historiquement, et qui a beaucoup plu cet été. Et autant pour les personnes plus âgées que les plus jeunes qui avaient besoin de se reconnecter un peu à l'histoire de notre pays.
2: Ouais, c'est très très très très réussi. Guillaume Legras, aujourd'hui encore la sortie des nouveaux films. On vous souhaite une bonne fin d'été et puis toutes et tous au cinéma.
3: Oui, on est très optimistes.
2: Merci beaucoup.
3: Et surtout la fin de l'année. Merci.
0: Merci beaucoup Eric Droff, 17h13. 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Retour en 1969 avec Michel Polnareff et cette chanson, Tous les bateaux, tous les oiseaux.

0: Je sais pas vous, mais on a envie de s'envoler avec cette chanson de Michel Polnareff. C'est tous les bateaux, tous les oiseaux. La suite, c'est Jérémy Frérot en solo.
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0: Jérémy Frérot en solo avec son titre éponyme.
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0: Ouais, et attention à vous, aujourd'hui c'est l'anniversaire d'une des plus belles chansons d'amour jamais écrites. Un carton pour la reine de la pop et le retour de la grande Zazie sur scène. C'est l'heure de retrouver Décibel. Salut Émilie.
2: Salut tout le monde. Émilie, au rapport pour votre dose quotidienne d'actualité musicale. C'est l'anniversaire d'un tube super romantique aujourd'hui. Vraiment la chanson des amoureux.

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Oh, que c'est romantique. I Got You Babe de Sonny & Cher s'est retrouvé à la première place des hit parades il y a tout pile 61 ans, le 26 août 1965. La légende raconte que Sonny Bono, alors qu'il écrivait la chanson, avait réveillé Cher en pleine nuit pour la lui chanter. Elle aurait simplement répondu « Je déteste !» avant de repartir immédiatement se coucher. Entre deux canicules et trois feux de forêt, on a appris il y a un mois la mort de Marie-Paul Bell, qui n'a donc pas été célébrée comme il aurait fallu. 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

La gouaille, la précision, l'humour, la voix, tout est là dans son tube de 76, La Parisienne. Serge Lama, Pierre Delanoë et William Scheller avaient écrit pour elle et elle avait repris avec talent le répertoire de Barbara au début des années 2000. Marie-Paul Bell est morte le 25 juillet des suites d'un cancer du sein. Elle avait 80 ans. Directement numéro 1 des ventes et des streams, l'album de Madonna, Confessions 2, est le carton de la saison. La chanteuse elle-même s'est dit reconnaissante et surprise par tant de succès. « Je me pince encore pour y croire », a-t-elle écrit sur son compte Instagram.

Madonna a fêté ses 68 ans il y a 10 jours en forme olympique pour, pourquoi pas, quelques concerts. On aimait bien les vacances, mais avec la rentrée, les sorties d'albums reprennent. Et s'il y en a une qu'il ne faut pas rater, c'est la formidable Zazie. Son 12e album, Volatile, sera disponible le 2 octobre. Et puis top départ en mars à Strasbourg pour la tournée d'une trentaine de zéniths partout en France. Le retour de Zazie, en plus, il fait danser. Peu importe.

Et c'est vrai qu'on a envie de bouger les épaules. Merci beaucoup Émilie Mazoyer. Et malheureusement, Zazie n'a pas encore affiché sur son compte Instagram de date pour les Îles de Pau, ni même pour celui de Bordeaux. Bien sûr, on vous tiendra au courant si oui ou non, elle décide de venir à chez nous en Béarn. Bon alors, quittons un petit peu le 64 et le 65 pour célébrer la Méditerranée, la Corse, avec cette chanson du groupe Voce Ventu et Jennifer avec Ti Becu la Mio Bandera sur ici Béarn Bigorre.

0: L'Agno Bandera. 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
0: Et du côté d'Orthez, venez prendre un grand bol de nature. Au départ de l'office de tourisme, direction le tiers-lieu de Mirassou, avant de rejoindre à pied la micro-ferme du bon endroit. Céline vous ouvre les portes de ces passerelles en permaculture avec des légumes, des petits fruits, de la forêt, du jardin et des mares qui vont favoriser la biodiversité. Une sortie en petit groupe et ça se fait sur réservation. À Pau, c'est vraiment le moment de faire quelques pas de danse. Pour ça, rendez-vous ce soir avec Danse ta ville à 19h jusqu'à 23h sur la place Clémenceau. Une grande piste de danse à ciel ouvert avec de la musique, une ambiance festive et conviviale. Et en plus, eh ben c'est totalement gratuit. Et enfin, petite information, si vous aviez prévu une soirée à Larens, la sortie Train, Conte et Astronomie dont on vous avait parlé hier est malheureusement annulée pour ce soir. De la nature, de la danse, c'est à vous de choisir votre sortie du jour grâce à ICI Béarn Bigorre. Les Pink Floyd.
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0: De grands espoirs, suivis par là aussi un espoir qu'on porte sur cette jeunesse avec la jeune franco-tunisienne Oria et ses soirées mondaines, 17h29.

0: La jeune Oria avec ses soirées mondaines. On vous propose une soirée rugby plutôt.
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0: Un challenge qui rend honneur à un Tahitien devenu béarnais d'adoption. Voilà le rendez-vous qu'il ne faudra pas manquer ce vendredi 28 août au stade municipal d'Yderon. Et pour nous en parler, nous sommes avec l'un de ses coprésidents de ce club d'Yderon, Thierry Bordenave. Bonjour.
2: Bonsoir Hugo. Bonjour Hugo plutôt.
0: On vous connaît aussi pour vos salons de coiffure. Les hommes ont la classe un peu partout chez nous. Mais aujourd'hui, vous venez avec une autre casquette, le comble pour un coiffeur, puisque c'est vous, avec les bénévoles de l'AS Yderon-Lay, qui organisez ce grand concours de rugby. Avant d'en parler, c'est quoi le lien avec Richard Mapuil, les Béarn?
2: En fait, Hugo, Richard, c'est un joueur polynésien qui est né à Tahiti, qui est arrivé ensuite en métropole, en France, et qui a joué pendant plusieurs années à la section paloise, et qui a entraîné pendant plusieurs années également à l'AS Yderon-Lay. Donc c'est un joueur qui compte beaucoup pour le club et qui compte beaucoup pour l'ensemble des Bernais. Et comme l'AS Yderon-Lay est très attaché à l'appartenance territoriale, c'était important de rendre hommage au plus beau des ambassadeurs du Béarn, aussi Richard Mapuil.
0: Et vous ne négligez pas les détails, puisque même le trophée est unique.
2: Exactement. Pour une occasion unique, puisqu'en fait, c'est le premier événement amateur rugbystique qui a été créé en début de saison, qui se passera à l'AS Yderon-Lay. On a décidé de faire un trophée unique. On ne voulait pas une coupe, on ne voulait pas un bout de bois, on voulait quelque chose de sculpté. Donc on a fait appel à un sculpteur sur bois, Anthony Rouy, qui nous a fait un trophée où Richard, il est avec un béret béarnais et son maillot avait marqué Mapuil derrière, numéro 10, sur une pirogue polynésienne en train de pagayer, ce qui montre bien le caractère béarnais et tahitien.
0: Et l'attachement que vous portez à notre territoire. Alors comment va se passer ces matchs? Déjà une première rencontre va se jouer ce vendredi, Thierry.
2: Exactement. Donc ça va se passer en deux étapes. Il y aura la première partie le vendredi 28 et la seconde étape le vendredi 4 septembre. Donc ce vendredi, à partir de 19h15, il y aura le premier match. Il y a eu un tirage au sort qui a été effectué déjà par une innocente Pierre Triet-Cap de Vielle, un ancien joueur de la section paloise et ami de Richard Mapuil. Mmh. Le premier match sera l'UBLL contre Bénéjac à 19h15 et le second match à 20h45, l'AS Yderon-Lay contre Jurançon.
0: Ah, en plus c'est un beau derby ça. Et en plus, il y aura aussi des stars pour le coup d'envoi de ce match. On m'a dit que Jimmy Maximien venait signer à l'AS Yderon-Lay.
2: Pas encore, mais on va en discuter avec lui autour d'un sandwich à la ventrèche et d'une bonne bière. Oui. Mais en tout cas, il sera là pour donner le coup d'envoi, Jimmy Maximin. Il sera présent et la section paloise nous offre aussi un maillot dédicacé qui sera gagné pour la bourriche, pour l'occasion.
0: Ah ben voilà, j'allais vous parler des animations pour le public aussi. Pardon. Il y aura des choses.
2: Oui, bien sûr, les choses sont prévues. Donc on a un animateur qui sera là pour toute la soirée avec un DJ. Donc l'idée, c'est venir s'amuser, venir danser, venir faire la fête. C'est déjà une compétition, on rentre déjà dans la compétition, que les quatre équipes veulent quand même gagner. Mais l'idée, c'est vraiment faire une soirée festive pour que tout le monde puisse venir, l'entrée gratuite. Donc on vous attend nombreux à Yderon pour célébrer le début de la saison rugbystique.
0: On sait que votre club évolue en promotion R3. L'année dernière, vous avez marqué la seconde place. Est-ce que cette rencontre, c'est déjà un premier enjeu pour les envies du club pour une remontée?
2: Ben, c'est important parce que quand on est des compétiteurs, on veut tout gagner, comme les autres équipes qui seront présentes aussi. Donc bien sûr, c'est les premiers matchs, c'est un peu plus qu'un match amical quand même, hein. C'est un challenge. On veut le gagner. Les autres le voudront le gagner aussi, donc ce sera relevé. Mais en tout cas, on fera tout pour emporter chez nous, c'est évident.
0: Et pour rappel, ce vendredi, rendez-vous à 19h15 pour le challenge Richard Mapuil avec une première rencontre entre l'Escarré Bénéjac, suivi du derby Jurançon face à l'AS Yderon-Lay. Bon, Thierry, vous êtes l'un des co-présidents, vous avez déjà un pronostic, j'imagine?
2: Ah, je le garde secret pour l'instant, on le verra après.
0: On verra ça après.
2: Hugo, il y a aussi la seconde phase qui sera le 4, où là ce sera la demi-finale et finale, et c'est Philippe Bernassal qui viendra donner le coup d'envoi. Et là ce sera un peu plus festif encore, puisqu'il y aura un groupe de Polynésiens qui viendront faire un haka polynésien devant la photo de Richard. Et une remise de trophée un peu particulière, j'en dis pas plus.
0: J'adore les surprises. Merci beaucoup Thierry Bordenave. On rappelle, vous êtes l'un des coprésidents de l'AS Yderon-Lay et on a hâte de venir déjà ce vendredi à 19h15 et vendredi 4 septembre pour découvrir toutes ces surprises et ces matchs qui vous attendent. La suite, c'est la musique avec George Macrae, Rock Your Baby, 17h43. Merci de nous écouter.

0: Georges Macrae, Rock Your Baby.
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0: Ah, alors si je peux choisir, allez regardez, je vous mets ça dans la playlist. Ah, ça c'est génial. Les Bangles avec Walk Like an Egyptian. 17h48, le numéro de téléphone 05 59 98 09 09.

0: Les Buggles, Walk Like an Egyptian, 17h51.
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0: Et on joue avec Valérie qui a décidé de ne pas marcher, mais on s'embête pas, on prend le bus. Bonjour Valérie.
2: Excusez-moi, je vous entends vraiment pas bien.
0: Ah.
2: J'ai mis le haut-parleur.
0: Alors,
2: peut-être que c'est à cause du haut-parleur. Attendez, je vais essayer de l'enlever.
0: Oui, et vous allez voir que par magie, Valérie, on vous entendra un peu mieux. Est-ce que vous m'entendez mieux, Valérie?
2: Attendez.
0: Valérie, elle peut pas tout faire. Elle peut pas conduire le bus, gérer les vitesses, enlever l'haut-parleur. C'est la vraie galère.
2: Ah, ça y est, je vous entends mieux, là. Ça y est.
0: Ah, Valérie, nous aussi, on est content de vous avoir. Vous nous rassurez, vous n'êtes pas au volant du bus?
2: Non, je ne conduis pas sur structure. Hein.
0: Bon, expliquez-moi, ce bus, c'est quoi exactement?
2: Eh bien, c'est des personnes qu'on vient chercher, qui travaillent en ESAT. Et moi, je suis accompagnatrice pour les ramener chez eux. Voilà.
0: Donc
2: j'ai presque fini la route, là.
0: Voilà, donc vous accompagnez des personnes en situation de handicap, c'est ça?
2: Voilà.
0: Et ça, c'est vraiment merveilleux. Vous faites un métier très, très important et qui doit
2: merci.
0: Être...
2: Merci, c'est gentil.
0: Non, ça, c'est vrai, ça, c'est vrai. Justement, ils nous entendent derrière?
2: Oui, j'ai encore deux personnes.
0: Bon, et bien Valérie, peut-être qu'ils vont pouvoir vous aider à participer au prochain jeu auquel nous allons jouer. On lance la roue pour savoir à quelle sauce vous allez être mangé.
1: Le mini quiz.
0: Ok, Valérie, c'est très simple. Je vous pose trois questions. Le but, me donner de bonnes réponses.
2: Oui.
0: Ok, Valérie, c'est parti. Combien de joueurs de la section paloise seront sur le terrain pour leur match ce week-end au stade du Hameau pour le rugby à 7?
2: 7.
0: Vous êtes sûr?
2: Rugby à 7, normalement.
0: Eh bien, vous avez bien raison. Oui, c'est le rugby à 7.
2: Ah, ouais.
0: Donc, quand même. Ah, non, Valérie. Attention, Valérie, dernière question. Depuis la rentrée, qui présente l'émission Fort Boyard?
2: Oh, comment il s'appelle? Je ne sais pas comment il s'appelle, celui-là qui présente l'émission Fort Boyard. Je pose la question. Olivier?
0: Alors non, lui, les bruns, nous, on recherche le grand blond.
2: Ah, là, ils ne savent pas le nom.
0: Bon, je vous donne un petit indice. Cyril?
2: Cyril Perrault.
3: Eh ben voilà.
2: Ouais, ouais, ouais,
0: ouais. Mais fantastique. Donnez-moi le prénom de la personne qui vous a aidé.
2: Oui, ils m'ont aidé. Là, je ne trouvais pas. Je vois le visage, mais le nom, je n'aurais pas donné. Hein.
0: Et comme quoi, on peut toujours compter sur les personnes qui sont à côté de vous et qui font partie de votre quotidien. Valérie, donnez-moi la personne qui vous a aidé.
2: Arnaud.
0: Eh bien, Valérie et Arnaud, félicitations à vous. Vous remportez 4 places pour aller découvrir les grottes de Bétarame. Et en plus, on sait que vous êtes dans un bus en train d'accompagner des situations, des personnes en situation de handicap. Sachez qu'ils ont aménagé aussi des espèces de rampes pour que les personnes en fauteuil roulant puissent découvrir ce site avec des ascenseurs et tout.
2: Je ne savais pas.
0: Non, ça c'est vrai. C'est vrai.
2: Moi, je l'ai jamais fait.
0: Eh bien, justement, vous avez découvert. Si jamais vous venez en fauteuil roulant avec l'une des personnes qui vous accompagne, n'hésitez pas quand même à appeler en amont pour savoir si tout le site est vraiment praticable. D'accord, Valérie?
2: D'accord. Je vais bien regarder sur le site.
0: Valérie, vous faites un métier formidable. Vous l'êtes tout autant et les personnes qui sont à côté de vous le sont encore plus.
2: Merci beaucoup.
0: Et bonne
2: journée, merci pour eux.
0: Et profitez bien, Valérie. Bonne journée.
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0: après-midi hein, qu'on est là avec vous. Alors Indochine, un peu moins ça.
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0: Et merci d'être nombreux à nous écouter, 18h. L'heure de retrouver les infos avec vous, Clément Viron. On parle de l'abattoir de Lauron, toujours pas abattu.
2: Il devait fermer dans quelques jours à peine le 31 août, mais la communauté de communes du Haut-Béarn envisage d'accorder un délai supplémentaire, 4 mois de plus, pour laisser le temps aux éleveurs de plancher sur une reprise. Deux projets se dessinent, l'un porté par la coordination rurale, l'autre par un collectif composé notamment de la Confédération paysanne et de la FDSEA. Le président de la communauté de communes, Marc Auxibar.
3: La communauté de communes qui prend acte que l'EPIC de l'abattoir n'a plus de ressources puisqu'il n'y a plus d'abattage, l'EPIC nécessite une subvention de la communauté de communes pour maintenir l'outil en état de fonctionnement. C'est-à-dire qu'on va assurer la maintenance de l'outil jusqu'au 31 décembre, laissant ainsi pendant 4 mois un délai supplémentaire aux éleveurs qui nous ont indiqué qu'ils voulaient réfléchir à un projet de reprise. La collectivité cédera ou donnera, enfin, il faut voir les modalités ensuite juridiques, bien évidemment, mais donnera l'outil en état de fonctionnement, tel qu'il est aujourd'hui. Parce que ce sont des machines, ce sont des chaînes, porcs et bovins, qui s'usent à vitesse grand V si elles ne fonctionnent pas. Si on arrête complètement l'activité et qu'on n'entretient pas les machines, dans 3-4 mois, ça sera juste un tas de ferraille. Et ça sera totalement inutilisable. Les estimations que nous avons, ça serait une rallonge de 250 000 euros.
2: Et les élus de la communauté de communes du Haut-Béarn doivent maintenant se prononcer sur ce délai supplémentaire par un vote. Ce sera le 3 septembre dans une semaine. Là, c'est un boulevard, une autoroute même qui s'ouvre pour Eco, ce projet de production de biokérosène sur le bassin de Lac. Ses opposants, notamment le collectif Forêt Bien Commun, étaient reçus cet après-midi à la préfecture des Pyrénées-Atlantiques. Mais le message de la préfecture est clair, pas question de revenir en arrière sur ce projet qualifié d'intérêt national majeur par l'État. Et cet après-midi, c'était aussi le moment des présentations pour le nouveau préfet du département, Simon Feutet, un ancien de la Cour des comptes et du ministère de l'Intérieur. Il a pris ses fonctions en début de semaine dans le Béarn, avec déjà une pile de dossiers sur son bureau, dont un plus brûlant que les autres, l'agriculture. Simon Feutet veut en faire une priorité.
4: L'agriculture connaît en effet une situation qui est caractérisée par des difficultés qui se cumulent et qui sont d'une intensité exceptionnelle. Je ne sais pas si je serai un préfet au champ, mais je serai un préfet qui sera à la tâche pour s'occuper de ces effets de cette crise agricole, qui sont aussi des effets bien souvent humains pour ceux des agriculteurs qui y sont nombreux, puisqu'elle affecte toutes les filières qui sont affectées par la crise. Les implications de la situation climatique que l'on a connue cet été sont terribles. Elles portent sur toutes les cultures végétales, elles portent sur le fourrage, elles portent sur la productivité, voire la santé des animaux, dans des conditions qu'on estime mal encore. Et elles peuvent affecter, non pas uniquement le revenu, mais la capacité même à continuer l'activité agricole. Donc il faut y être très attentif, c'est extrêmement important. L'État sera, sous mon impulsion, très attentif à cela.
2: Simon Feutet, nouveau préfet des Pyrénées-Atlantiques, au micro de Daniel Corsan.
0: 4 franco-marocains face à la justice.
2: Dans un procès pour traite d'êtres humains, 2 hommes et 2 femmes vont être jugés demain à Tarbes, suspectés d'avoir fait venir dans les Hautes-Pyrénées des travailleurs marocains, de leur avoir fait miroiter un travail et des titres de séjour. En échange, les victimes devaient payer plusieurs milliers d'euros. Certains n'ont jamais obtenu leur titre, quand d'autres, Thomas Giraudeau, eh bien, ils n'ont même pas été payés alors qu'ils travaillaient.
5: Oui, c'est une des victimes qui a lancé l'alerte il y a plus d'un an et demi, un bûcheron marocain qui va voir un syndicat, la CFDT à Tarbes, et qui raconte 2 hommes, 2 frères originaires de la même région que lui au Maroc, qui lui promettent de le faire travailler en France. Mais depuis plusieurs mois, alors qu'il bosse dur pour des entreprises forestières ici, il n'est plus payé. Avec d'autres bûcherons marocain. Il vit dans un taudis à Ibos, près de Tarbes, une maison infestée de rats. Après lui, plusieurs de ses camarades viennent aussi témoigner. 9 décident de porter plainte l'an dernier. Ils ont tous payé cher pour venir en France, entre 6 000 et 14 000 euros. Promesse donc d'un travail et d'un titre de séjour. Certains sont payés, d'autres pas. 3 autres n'obtiennent jamais leur titre de séjour. Ils ont tous été embauchés par une société créée exprès pour l'escroquerie. Au total, au moins 10 de victimes. Ils sont même une 40aine pour des faits moins graves de travail dissimulé. La sœur et la mère d'un des 2 principaux prévenus sont aussi jugés. La sœur, notamment pour pour avoir blanchi l'argent soutiré aux travailleurs marocains et la mère pour complicité.
2: Et les deux principaux prévenus, les deux frères sont en détention provisoire depuis le mois de juin. Précision signée Thomas Giraudeau.
0: Une opération périlleuse.
2: Deux jeunes randonneurs âgés d'une vingtaine d'années élitreuillés ce matin. Ils s'étaient perdus dans le secteur du col d'Araillé. Intervention délicate pour les secouristes à cause du vent de sud. Du vent, des orages, voire de la grêle. Voilà ce qui est annoncé par Météo France ce soir et cette nuit en Béarn et en Bigorre. Vigilance jaune déclenchée. On fait le point dans un instant. Alors que dans l'ouest et le centre de l'Hexagone, ce sont 12 départements qui basculent en orange face au risque d'orage. Un geste héroïque. Hier soir à Billière, deux jeunes ont sauvé une habitante des flammes après qu'un incendie se soit déclaré dans la cuisine d'un appartement route de Bayonne. Sur les réseaux sociaux, le maire de Billière se dit très touché par leur intervention et leur courage. On termine avec du sport et ce premier match officiel ce soir pour le Pau Billière Handball, la Coupe de France. Le PBH, toujours en deuxième division, cette saison reçoit Aix-en-Provence, un club de l'élite. Le coup d'envoi, c'est dans 2 heures à 20h au Sporting d'Est. Vous écoutez votre radio, il est 18h06, la météo, on l'a dit, ça va fortement se dégrader, Hugo. Hein.
0: Ah oui, alors ça c'est sûr, le ciel va littéralement se scinder en deux. Une partie béarnaise avec des orages qui vont déjà commencer à faire leur spectacle à partir de 20h. Des températures qui en plus ne vont pas baisser. 31 degrés sur la plaine de Naye, 29 degrés du côté de Pau et en vallée des Gaves sur Orthès et Salis de Béarn, 31 à 32 degrés. Du côté de la Bigorre, on reste quand même sous du soleil avec des températures qui sont un peu plus basses, 27 à 31 degrés. C'est la nuit où vraiment il y aura du changement avec de la grêle qui devrait arriver selon les prévisions de Météo France, mais ça devrait se calmer légèrement en cours de nuit avec toujours pour ce début de matinée un temps sec selon les prévisions de Météo France. Demain aussi un soleil vissé au ciel béarnais bigourdant avec des températures maximales comprises entre 28 et 29 degrés avec quelques passages nuageux. Merci beaucoup Clément.
2: Merci à vous Hugo.
0: Bonne soirée.
2: Bonne soirée.
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0: Et si vous dites que pour cette fin de semaine, la bonne idée c'est d'aller sur la côte, bah pas forcément. Je vous explique pourquoi, juste après Jimmy Cliff et Reganite.

0: Elle est super cette chanson pour quitter le travail et rentrer tranquillement chez soi. Allez, on lâche un peu plus les épaules. C'était Reggae Night.
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0: Oui, vous l'avez compris, franchement, ici ça allait cool, hein, ça la cool. Allez, pendant encore une heure, c'est moi qui garde les mains sur le volant et ça pour mon plus grand plaisir. Cette fin de semaine, vous voulez peut-être aller profiter de la fraîcheur de la côte landaise ou basque? Ouais, pas de souci, mais il va falloir rester sur la plage alors, hein, et éviter la trempette puisque les côtes atlantiques sont placées par Météo France en vigilance maximale pour le risque des baïnes. Vous le savez, c'est ce courant dangereusement mortel qui vous emmène au fond de l'eau et qui est très très dangereux. Pour éviter tout ça, bien sûr, vous êtes vigilant sur la plage, vous baignez entre les drapeaux et puis si vous avez la moindre question, vous demandez aux secouristes qui sont généralement habillés en jaune pour plus d'informations. Dans quelques minutes, on vous emmène à découvrir l'histoire gallo-romaine avec Lucas de Roi Denis Bénet. Avant ça, la nouveauté avec deux tauliers français, deux piliers de la chanson française, c'est Marc Lavoine et Patrick Fiori qui sont tous les deux occupés mais qui nous accordent 3 minutes sur Ici Béarn Bigorre pour nous chanter leur nouvelle chanson à 18h12.

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1: Bon, on va les laisser tous les deux, hein, puisqu'ils sont occupés, Marc Lavoine et Patrick Fiori. Moi, je m'occupe de vous raccompagner dans cette fin de journée.
2: On rentre ensemble, et c'est Hugo qui conduit.
1: Imaginez une visite de musée où les enfants de 3 à 5 ans deviennent les héros de l'histoire. Aujourd'hui, on vous emmène à la découverte du musée gallo-romain, mais à hauteur de tout petit. Lucas de Roi-Denis Bénet recevait ce matin dans la matinale d'ici Berne Bigorre, Lisa du musée gallo-romain pour nous faire découvrir cette activité. Mais alors Lisa, qu'est-ce qu'il y a dans votre musée ?
3: Alors ici, au musée gallo-romain de Clarac, on va présenter l'histoire de la villa gallo-romaine de La Lonquette. Donc une villa, hein, c'était une demeure ici à La Lonquette. Elle est représentative des grandes demeures aristocratiques qui vont se développer sur notre territoire entre le 1er siècle et le 5e siècle de notre ère. Donc aujourd'hui, la villa est visitable à La Lonquette à travers une valorisation moderne du lieu, tandis que le musée vous fera découvrir son histoire, notamment à travers quatre grandes thématiques. Donc le développement de la villa, les différentes campagnes de fouilles qui ont eu lieu, la vie quotidienne, l'agriculture et l'artisanat, et enfin l'architecture et les décors avec notamment les mosaïques.
4: Mais d'ailleurs, Lisa, pourquoi il y a un musée gallo-romain à Clarac ?
3: Eh bien, tout simplement, c'est qu'au milieu du 19e siècle, en 1843, on découvre la villa gallo-romaine de La Lonquette. Va se suivre deux grandes fouilles, donc une au milieu du 20e siècle, hein, entre 1959 et 1972, puis une deuxième phase de fouilles entre 2002 et 2005. Et à la suite de ces fouilles, pour valoriser le site et également valoriser les objets archéologiques qui ont été retrouvés pendant les fouilles archéologiques, eh ben, on décide en 2012 de créer le musée gallo-romain de Clarac.
4: Et justement, c'est quoi ce lien entre le Béarn et l'histoire gallo-romaine ?
3: Donc le lien ici au musée, on le fait notamment par le biais du sentier d'interprétation, puisque il permet de relier le musée d'aujourd'hui jusqu'au site de La Lonquette. Ça fait à peu près 1,8 km. Et pendant tout ce sentier, vous allez remonter le temps en passant par les différents points d'intérêt qui ont façonné le paysage de nos campagnes béarnaises.
4: Et justement, ce jeudi à 10h30, il y aura aussi une découverte, hein, de ce musée gallo-romain pour les pitchouns de 3 à 5 ans. Comment on arrive à éveiller la curiosité chez les enfants, surtout sur un sujet aussi riche et varié que le gallo-romain, que le musée gallo-romain?
3: Alors ici, on va faire le lien notamment avec donc la visite contée. On va passer par le conte, c'est quelque chose que les enfants connaissent. Et tout au long de la visite, on va amener les enfants à interagir avec l'histoire que l'on va raconter à travers un petit personnage qui s'appelle Oscarus et qui permet aux enfants de découvrir l'histoire de la villa, mais de manière beaucoup plus ludique et interactive. Donc par exemple, on va passer de salle en salle pour découvrir les thématiques du musée avec des interactions comme la recherche d'objets, reconnaître les animaux et savoir à quoi ils servaient à l'époque, ou encore chercher des éléments de décoration, par exemple, notamment les mosaïques.
1: Rendez-vous ce jeudi à 10h30 pour une superbe visite guidée ludique avec Lisa comme accompagnatrice. Ça va être top. Toutes les infos sont à retrouver sur leur site internet musée-du-milieu-clarac.com. Yannick Noah aimerait beaucoup venir demain, mais par contre, il faut remettre ses chaussures, hein, Yannick.

0: Kate Bush, la seule et l'unique, Wuthering Heights, 18h26. Bougez pas, on retrouve la jeunesse avec le jeune Carbone, mais aussi nos tarbés. Boulevard désert, c'est pas si facile.
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0: ça qui me fascine.
1: Alors par contre, ce qui est facile à faire, c'est de trouver des sorties à faire autour de chez nous.
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1: Ce mercredi à Barège, rendez-vous à 18h30, place du cinéma pour le concert Swing en Bulle, une soirée gratuite placée sous le signe du jazz et du wing. Ça a peut-être déjà commencé, mais en tout cas la soirée promet d'être fantastique. À Monin, ne manquez pas la Cabane des Arts, dès 14h, une journée entièrement gratuite avec du cirque, du théâtre, de la jonglerie, des marionnettes, de la musique et même d'un bal traditionnel, avec des ateliers qui seront également proposés aux petits comme pour les grands, avec une restauration et une buvette sur place. Et si vous êtes amateur de rugby, on sait que vous êtes nombreux à nous écouter, l'Inextenso Super 7 fait étape au stade du Hameau à Pau, vendredi 28 et samedi 29 août. C'est ce vendredi qui arrive. Du rugby à 7, du rythme et du spectacle avec en moyenne un essai toutes les 90 secondes. Les meilleures équipes seront au rendez-vous pour tenter de décrocher leur qualification pour la grande finale du championnat de France. Voilà de quoi remplir votre agenda sortie grâce à ICI Béarn Bigorre. Gérard Blanc, du soleil dans la nuit.
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0: Elle casse tous les records à l'international, c'est Taylor Swift avec Opal Light.
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0: Et juste avant 18h40, il est l'heure de retrouver Patrice Gascoigne avec ses coulisses TV. Et aujourd'hui, Patrice, vous nous proposez un nouveau numéro de l'émission Notaire Inconnu à découvrir ce soir sur France 3.
2: Ce soir, l'invité de Notaires Inconnus est un humoriste qui ne renie pas ses origines nordistes.
3: Je suis retourné jouer sur les terres de mon enfance. T'aurais vu ma mère comme elle était fière, ma mère. Elle est arrivée à la salle des fêtes en kangou limousiné. Avec des vides fumées puis des napperons sur les appuis-têtes.
2: C'est l'humoriste Jean-Philippe Janssen qui a accepté l'invitation de Samuel Ostigui, le nouveau présentateur de Notaires Inconnus, à voir ce soir sur France 3. Samuel Ostigui, c'est notre cousin québécois. Donc chaque voyage à travers nos régions est aussi pour lui une vraie découverte. Et ce soir, avec son van, direction l'Aveyron, on va découvrir un ch'ti dans le sud, Jean-Philippe Janssen. Lorsqu'il a été invité par la production, Jean-Philippe Janssen a commencé par leur faire peur. Pourquoi ? Parce que lui, le ch'ti, il connaissait plutôt bien l'Aveyron, Jean-Philippe Janssen.
4: Ça m'avait fait rire parce que ça leur avait fait peur quand je suis arrivé, parce que je suis un ch'ti peut-être dans l'Aveyron, mais il faut savoir que j'ai vécu 15 ans à Montpellier, donc je suis allé souvent en Aveyron le week-end. Et donc quand ils ont su en arrivant que finalement je connaissais l'Aveyron, je pense qu'ils ont eu une petite frayeur. Mais après, il y a connaître l'Aveyron tel que je l'ai connu en y allant le week-end, et là, connaître l'Aveyron profondément comme on l'a fait avec Samuel, avec les paysages, avec les endroits les plus reculés. Et puis les gens, voilà, je pense qu'on est vraiment au contact des gens, et c'était des rencontres assez troublantes pour moi de voir ces gens, parce que moi qui suis du Nord, mon Nord il est sinistré, désertique, et il ne se passe pas grand chose dans les villages le soir. Et là, en passant du bar, en passant par les gens, j'ai vu qu'il y avait un vrai tissu social et puis une communication intergénérationnelle, en fait.
2: Jean-Philippe Janssen, marqué positivement par cette découverte de l'Aveyron ce soir sur France 3, et son guide, le Canadien Samuel Ostigui, en a pris aussi plein les yeux.
5: Pour moi, c'est un vrai privilège de partir avec Jean-Philippe, qui a voyagé partout dans le monde, dans des métropoles, puis à partir dans des endroits qui sont exceptionnels, et qui disent oui à une aventure comme celle-là, parce que je vais reprendre une phrase qu'il m'a dit à plusieurs reprises. Il dit « L'aventure est parfois au coin de la rue ». Et cette phrase, je la reprends, je la réutilise maintenant presque toutes les semaines.
2: L'aventure est au coin de la télé. Samuel Ostigui invite Jean-Philippe Janssen dans Notaires Inconnus ce soir sur France 3. En revanche, ce qui est connu, c'est le retour des coulisses télé demain, même heure, même endroit.
0: Et d'ailleurs, demain, on partira à la rencontre d'un des visages de l'info et du magazine sur M6. Avant ça, Gérard Blanchard.

0: C'est ce qu'on aime quand c'est chanté un peu gueulard comme ça, c'est Gérard Blanchard, Rocamadour.
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0: Et moi ce que je rajoute dans votre moteur, c'est un peu de sport. On fait place au sport avec vous, Shannon Marini, et on parle du Pau Billard Handball qui retrouve ce soir la saveur des matchs officiels.
2: Oui, premier tour de Coupe de France à 20h au Sporting d'Est face à Aix-en-Provence, pensionnaire de l'élite. Le PBH qui est en deuxième division, qui n'est pas passé loin de la montée la saison dernière, tombée en demi-finale. Le club a fait le choix pour sa préparation de ne jouer que des équipes de première division. Et bilan, 5 défaites, mais beaucoup de matchs accrochés et des enseignements positifs pour l'entraîneur Raresh Fortuné-Anou. Gagner serait un exploit ce soir, mais il ne faut pas louper au moins ses retrouvailles avec le public billérois pour l'entraîneur.
3: C'est le premier match officiel, c'est la première apparition devant notre public. On se doit, déjà envers nous-mêmes, à avoir une récompense qu'on n'a pas eue pendant la préparation, pourquoi pas une victoire, mais surtout de continuer à progresser dans tout ce qu'on a travaillé jusqu'à maintenant, dans tous les domaines du jeu, défensivement, la montée de balle, offensivement, et surtout, la première apparition au Sporting, elle est importante. On a hâte de revoir notre public, on a hâte de leur donner les émotions qu'on leur avait données, la plupart de temps positives l'année dernière, même si on de saison, il y avait quelques négatives et très très très fortes, et surtout les nouveaux, se montrer à la maison, faire connaissance avec cette salle qu'on aimerait que ça soit notre bastion qui ne tombe pas cette année.
2: Pau Billard Handball, Aix-en-Provence à 20h ce soir au Sporting d'Est, l'occasion de voir les recrues du PBH, l'ailier Timéo Alboui, le pivot Samuel Sankobazin et le demi-centre Lucas Berchou, sans oublier le nouveau capitaine, l'arrière Yosu Goni Léoz, et bien sûr le revenant chouchou du Sporting, le gardien Joris Labro.
0: La section paloise a touché près de 7 millions d'euros de la Ligue Nationale de Rugby.
2: Oui, pour la première fois, la Ligue, par souci de transparence, a dévoilé les montants versés pour les clubs de top 14 en fonction de leurs résultats de la saison dernière. Et la section paloise a donc touché 6 800 000 euros. Il y a une base fixe d'un peu plus de 3 millions que tous les clubs touchent. Et ensuite, c'est à la méritocratie, à la fois du classement final, des performances en Coupe d'Europe et du nombre d'internationaux sélectionnés, du niveau de la formation aussi. La section, au bout du compte, est le troisième club à avoir touché le plus, derrière Toulouse et Bordeaux. Et puis sur le terrain, les Verts et Blancs joueront leur second et dernier match de préparation avant la reprise du top 14. Ce sera après-demain, vendredi soir, donc match de prépa face à Bordeaux.
0: Merci beaucoup Shannon Marini, on vous retrouve là aussi pour faire place au sport demain matin, mais aussi pour faire place à l'info avec Cynthia Lafontaine et Lucas de Rodoni-Béné. Le réveil, on le met à 6h. Pomo avec le chat, suivi de Zazie et de son dernier titre, peu importe. Zazie qui annonce une nouvelle tournée dans les Zéniths, pas pour chez nous, par contre pas en Béarn. Pour l'instant, bien sûr, si ça change, on vous tiendra.

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1: Zazie avec son titre Peu importe qui a annoncé avec ce single la sortie de son 12e album, sorti aussi dans les Zéniths, dans toute la France, mais pas chez nous, pas en Béarn, ni même à Bordeaux bien sûr. On vous tiendra informé dès qu'on aura plus d'informations. Si ce soir vous avez prévu d'aller du côté d'Artus pour profiter de l'animation Train, Conte et Astronomie, sachez que cette activité est malheureusement annulée. Et enfin, si vous avez prévu cette semaine de finir votre week-end du côté de la côte atlantique, eh bien, c'est pas ce que je vous conseillerais, puisque la côte atlantique est placée en vigilance maximale pour les baïnes. Vous savez, c'est ces courants dangereux, mortels, hein, qui vous envoient au fond de l'eau et qui vous noient tout simplement. Cette vigilance maximale est placée à partir de demain, et ça jusqu'à dimanche. Si vous voulez éviter tout risque de baignade, vous baignez entre les drapeaux.
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0: Titanic, Electric Light Orchestra avec l'une de leurs plus belles musiques. C'était bien sûr Mr. Blue Sky, sorti en 1977. Et si on rajoutait 3 années de plus pour rebasculer dans les années 80, à partir de 20h, juste après vos infos, c'est Laurent Petit-Guillaume qui vous accompagne.
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0: Et voilà nos valeurs, ici et ensemble, il est 19h. Et vous êtes avec nous, c'est l'heure de retrouver le journal présenté par Paul Tillier. Bonsoir Paul.
3: Le matin, il se réveille au son des voitures et s'endorme le soir quand la ville enfin s'éteint. 2355 enfants dorment dehors en France, selon des chiffres publiés aujourd'hui par UNICEF. C'est 200 de plus que l'année dernière. Symbole de l'échec d'Emmanuel Macron et sa promesse, plus un seul enfant dans la rue. Margot Longeroche, à Marseille comme ailleurs, la situation se dégrade. Vous avez rencontré une famille en plein centre-ville.
4: Armani, 7 ans, vit dans la rue depuis sa naissance. Avec sa mère et sa petite sœur de 3 ans, ils sont assis près d'un mur sur la Canebière.
5: On fait la manche, parfois on nous donne à manger, parfois on ne mange pas jusqu'à lendemain matin. C'est difficile pour nous, on veut trouver un appartement.
4: Et tu me disais que vous dormez où en ce moment ?
5: Dehors.
4: Des familles comme la sienne, Robert Christin, bénévole au Secours catholique, en croise quotidiennement aux accueils de jour de l'association.
6: En tant que bénévole, la solution c'est d'accueillir les personnes, faire du lien avec elles, pour pas qu'elle perde espoir.
4: Trouver un toit aux enfants qui vivent dans la rue, c'est une obligation de l'État, rappelle-t-il. Mais les places manquent à Marseille comme partout.
6: Il n'y a tellement pas de place qu'en fait, on est obligé de faire des filtres ou des tris par rapport à des considérations qui sont horribles.
4: Les bénévoles ont donc de plus en plus de mal à convaincre les familles de continuer d'appeler le 115. Francis Vernedel, directeur régional de la Fondation pour le logement.
7: Il y a tellement de déceptions jour après jour. Des fois, on peut appeler le 115 pendant 40 minutes, 1 heure, 1h30 pour se voir. Expliquer qu'il n'y a pas suffisamment de place et que donc la personne ne pourra pas être hébergée, la famille en l'occurrence. Donc il y a beaucoup de personnes qui n'appellent plus le 115.
4: Dans les Bouches-du-Rhône, l'association craint que la préfecture ferme des hébergements d'urgence pour faire des économies. Selon Francis Vernet, jusqu'à 800 places pourraient disparaître.
3: Margot Longeroche, l'année dernière, 26 mineurs sans logement sont décédés en France. 14 d'entre eux avaient moins de 4 ans. Un plan social chez Sodexo, plus d'un millier d'emplois supprimés en France par ce groupe de restauration collective. Il s'agit, selon l'entreprise, d'améliorer ses performances face à ses concurrents. Sodexo emploie 25 000 salariés dans le pays. Une liste Le Pen-De Gaulle aux élections sénatoriales. Vous avez bien entendu, dans la Sarthe, Marie-Caroline Le Pen, tête de liste RN, s'associe à Virginie De Gaulle, descendante du général. Hélène Terzian, voilà une alliance politique étonnante et un joli coup de com' pour le Rassemblement National.
8: Oui, celle de Marie-Caroline Le Pen, sœur de Marine Le Pen, avec une arrière-petite-nièce du général de Gaulle, Virginie de La Fresnaye, qui est la mère MAIRE d'un village sartois et qui figure opportunément sous son nom de jeune fille. La liste Le Pen-De Gaulle est une illustration de l'union nationale que nous voulons pour la France, commentaire de la fille de Jean-Marie Le Pen sur X, et qui a de quoi faire tiquer. Le FN-XRN s'est construit sur l'idée même de l'antigaullisme après l'indépendance accordée à l'Algérie. Dans ses mémoires, Jean-Marie Le Pen décrivait le général comme, je cite, une horrible source de souffrance pour la France. Mais voilà plusieurs années que le RN revendique un héritage gaulliste sur les sujets de souveraineté nationale notamment, et érige donc sa figure très consensuelle en exemple. Plusieurs cadres du RN se sont d'ailleurs empressés de saluer ce ralliement. La liste Le Pen-De Gaulle est loin d'être anodine dans la Sarthe, où le parti à la flamme a remporté en mars dernier la mairie de La Flèche, deuxième ville du département.
3: Hélène Terzian, les images de désolation tournent en boucle partout. Au Népal, des torrents de boue descendus de l'Himalaya ont tout emporté sur leur passage. 98 morts, bilan provisoire, et plus de 400 disparus, dont 350 touristes étrangers. Cette crue dévastatrice a frappé une zone touristique, explique Claude Feuillâtre. Il s'occupe de l'association humanitaire Little World Népal France.
9: Alors c'est là où il y a le départ du Langtang, donc tous les treks du Langtang, qui est vraiment un très beau trek. Et actuellement, donc, il y avait des pèlerinages. Tous les ans, c'est un lieu sacré. Et tous les ans, si vous voulez, les Népalais doivent se rendre, donc, dans ce lac qui est un lac où tous les chamans se réunissent un petit peu pour partager leurs secrets, leurs méthodes et tout ça. Alors, on a très peu d'informations parce qu'actuellement, les réseaux sont coupés. Nous, dans le village, je sais que beaucoup de nos jeunes porteurs et travaillent le long de la rivière ou du côté en remontant plus sur la Chine, sur les barrages hydroélectriques. Et là, nous avons actuellement aucune nouvelle.
3: Claude Feuillâtre de l'association humanitaire Little World Népal France. Après 6 ans de disette, l'Olympique Lyonnais a l'occasion ce soir d'offrir à ses supporters des retrouvailles avec la Ligue des Champions de football. Il faudra pour ça battre les Turcs de Fenerbahçe. Coup d'envoi 21h au Groupama Stadium. Et puis, irrésistibles étoiles, l'astronaute Sophie Adnaud enfilera son scaphandre une troisième fois. La Française doit mener des opérations de maintenance à l'extérieur de la Station Spatiale Internationale la semaine prochaine. Hier, elle a passé plus de 6 heures dans le vide spatial pour réparer une antenne de communication.
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3: La météo en France, 12 départements de l'ouest du pays sont placés en vigilance orange aux orages de l'Ille-et-Vilaine à la Charente-Maritime et jusqu'au Loir-et-Cher. Des phénomènes violents sont attendus, prévient Météo France. Des orages localement attendus donc sur le nord-ouest. Ils se décalent sur la Normandie, le bassin parisien et les Hauts-de-France. Demain, le temps reste agité avec là encore de nombreux orages. Les températures, il fera 33 maximum à Toulouse et Marseille.
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11: Bonsoir à tous, amis du soir, j'espère que la journée fut bonne. Une fois de plus, on est allé chercher dans la boîte à souvenirs quelques refrains, quelques mélodies qui ont fleuri dans les années top 50. Et vous savez quoi ? Le parfum est toujours le même. Ce soir, ça commence comme ça.

0: Lucienne Dao, c'était Duel au soleil. 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
0: Eh oui, quand une histoire d'amour se finit mal, la rupture, c'est pas simple. Étienne Dao, lorsqu'il écrit cette chanson, sait de quoi il parle. Et quand on sait que ce tube est extrait de l'album Pop Satori, Satori voulant dire en japonais éveil spirituel, eh ben on peut penser que cette expérience malheureuse lui a apporté quelque chose. Bon, il provoque quand même, en duel et en plus au soleil, la personne qui l'a quitté. De tout ça, il en a fait un tube, c'est le principal. Pour la suite, on va groover avec Madonna, Into the Groove.
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0: Le groupe Starship avec Nothing Gonna Stop Us Now. Et c'est la BO d'un film qui n'a pas marqué les esprits, enfin plus que ça. Le film, c'était Mannequin, sorti en 87 avec Kim Cattrall, qui est ensuite devenue une des stars de la série Sex and the City. Vous voyez à peu près la blonde? Bon, bref. C'est la chanson du film qui, elle, a fini numéro 1, notamment aux États-Unis et en Angleterre. Et puis, c'est surtout le plus grand succès du groupe Starship. La suite, c'est dans un instant, né quelque part, Maxime Le Forestier.
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0: La groupie du pianiste, c'était Michel Berger.
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0: Et dès la fin de l'année, on va beaucoup entendre les chansons qui ont jalonné la carrière du couple le plus romantique de la chanson française, Michel Berger, France Gall. Le spectacle de Michel à France va leur rendre hommage et faire revivre sur scène en live un répertoire inoubliable. La première date, c'est le 5 décembre au Zénith de Toulon. Et j'ai vérifié, c'est presque complet. Avis aux amateurs. Pour la suite, c'est du romantisme, mais façon disco italienne. La Dolce Vita de Ryan Paris. Succès de l'année 83.

0: folies de Thierry Pastor. Issu d'une famille de musiciens, le jeune Thierry a étudié le piano classique. Il a été pianiste pour Nicolas Perrac. Un jour, il rencontre l'humoriste Roland McDan, qui aime ses compositions et lui propose de produire ce coup de folie, qui devient un énorme tube en 82. Bah voilà. La vie d'un tube, c'est toujours une histoire. Un jour, je vous raconterai celle de Live is Life du groupe Opus, qui arrive dans un instant. Belle fin de journée à tous et à demain.
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1: Vous écoutez ICI, il est 20h, l'heure de retrouver Émilie Mazoyer.
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2: Avec ce soir un anniversaire ultra réjouissant. Le premier album d'Anaïs, le Chip Show, a 20 ans. Et Anaïs, qui ne donne jamais sa part aux chiens quand il s'agit d'organiser une boum, a prévu de célébrer cet anniversaire
3: attends,
2: se doit.
3: Qu'est-ce que c'est que cette expression ?
2: Tu donnes pas ta part aux chiens
3: en organisant une boum ?
2: Ben c'est une méga boum, les 20 ans de ton
3: album. Ah ouais, d'accord. C'est une surpasse.
2: Arrête, t'es dans mon générique. Normalement, tu arrives après en surprise. Vous allez tout savoir en studio et sur scène, car Anaïs est ce soir, et surprise, l'invité de Décibel. Comment ça va?
3: Ça va bien, ça va bien, Émilie.
2: Joyeux anniversaire de 20 ans du Chip Show.
3: Merci beaucoup.
2: On parle évidemment de Mon cœur, mon amour. Ça, c'est la version qui est passée sur toutes les radios quand c'est devenu un tube. Mon amour, mais ce qu'il faut dire, c'est que The Chip Show, le spectacle pas cher, et Mon cœur, mon amour, au départ, c'est un seul en scène, musical, et ça ressemble à ça.
3: Mon cœur, mon amour, mon amour, mon cœur, ça dégouline d'amour, c'est beau mais...
2: Chip Show, c'était un spectacle avec lequel tu tournais partout en France et la magie du bouche à oreille a fait que tu t'es retrouvé aux Victoires de la Musique et ensuite la chanson est devenue un tube. T'es obligé d'aller l'enregistrer en studio pour que les radios puissent la passer et tout. Mais donc au départ, toi, ton idée, c'était pas de sortir un album, c'était de faire un spectacle.
3: C'était effectivement d'enregistrer par contre un spectacle live. Parce que j'avais été marquée par certains lives, effectivement, de grands entertainers. Tu vois, de genre Bette Midler, qui avait sorti un live dans les années 70, où j'étais tombée dessus. Et c'était bourré. Déjà, j'ai été scotchée. Je me suis dit, on a le droit de faire ça, de faire à la fois des blagues, de mélanger la pop, le jazz, de faire tout ce qu'on veut. Et en même temps, j'avais envie d'être dans la salle, parce qu'il y avait des trucs que je comprenais pas ce qui se passait. J'entendais des rires à un moment. Je dis, moi, je veux faire un live comme ça, où je le fais en one shot sur scène, et que une fois que c'est enregistré, les gens, ils ont envie d'être dans la salle avec nous, quoi.
2: Alors ça, au départ, ça marche effectivement, parce que The Chip Show, vraiment, il y a 20 ans, il y a même un peu plus de 20 ans, il y a un gros bouche à oreille, les gens disent, oh là là, t'as vu cette fille, elle est toute seule avec une guitare, un kazoo, et puis...
3: Et un looper, en fait. Il y avait ce petit truc aussi qui faisait que les gens aussi, un petit truc en plus pour l'époque, parce qu'après, il y a eu Ableton, c'est que j'utilisais ce qu'on appelle la pédale Jamman pour les guitaristes pour se sampler en live. Je l'utilisais au chant.
2: Ça veut dire que tu fais un premier la la la qui est enregistré dans la pédale, et après tu fais un deuxième la la la en live, mais tu peux renvoyer le premier. Donc ça fait un petit cœur. Après tu peux faire des grands cœurs et tu peux faire plein d'effets.
3: C'est ça, du coup ça crée vraiment, comme je suis plutôt comédienne et un peu folle, ça me permettait de, non seulement de créer des chœurs en live, mais aussi par exemple de faire tout un monde quand j'imagine que je suis écossaise au Festival d'Édimbourg et je pars avec...
2: On écoutera tout à l'heure. Ça c'était vraiment dingue, ce Chip Show.
3: Ça permettait de faire rentrer les gens dans le spectacle, parce que quand tu fais le bluesman, tu leur dis non, là... Do you want me to be here tonight? Yeah! Ok, on y va.
2: Donc ça, c'était l'idée de génie, c'était l'idée de ce spectacle. Et donc, pour les 20 ans du Chip Show, très bonne nouvelle, tu repars sur la route.
3: Ah bah oui, il faut pas... Enfin, c'est ridicule de faire les 20 ans du Chip Show sans repartir sur la route. Donc on est en train de... Là, on fait une petite tour...
2: Petite tour de chauffe.
3: Voilà, 26, et on est en train de préparer 2027.
2: Mais avant, alors j'aimerais, s'il te plaît, qu'on se remette tout cela il y a 20 ans. On était plus beaux, on avait moins mal au dos, et donc on te découvrait. Donc, avec le succès de ce spectacle, le Chip Show, tu enregistres ce qui va devenir un tube, Mon cœur, mon amour, pour que ça passe à la radio. Ça passe à mort à la radio. Et un peu du jour au lendemain, t'es archi sollicité. Tu te retrouves sur les gros festivals, les Francophonies de La Rochelle, le Printemps de Bourges, à la télé, à la radio, etc. Est-ce que c'était ce que tu souhaitais, et comment l'as-tu vécu à l'époque ?
3: Non, moi je l'ai très très mal vécu. Effectivement, je sais que ça fait bizarre de dire ça. Mais comme je tournais déjà beaucoup, quand ça a commencé à exploser, moi j'étais toute seule sur scène dans des conditions un peu plus roots depuis 2 ans. Et du coup, ça, j'étais déjà un peu au bout du rouleau quand ça a commencé à...
2: C'est ça, t'étais déjà fatiguée.
3: Ah ouais.
2: Parce que ça faisait 2 ans que t'étais sur la route.
3: Mais c'est pas ça, c'est que j'avais l'impression que tout m'échappait. Et puis surtout d'être épuisée aussi, parce que c'était, être seule sur scène, c'est quand même très différent que d'être en groupe. J'adore être en groupe, mais c'est vraiment pas la même énergie. Et ce spectacle, en plus, c'était quelque chose, c'était un petit peu mon bébé, où je voulais que chaque soir soit différent vraiment pour les gens. Donc je donnais vraiment, vraiment beaucoup. Et c'est vrai qu'à un moment, j'ai carrément, j'étais épuisée, donc j'étais malade. Je sais même pas comment j'arrive encore à chanter. Mais j'ai fait des trucs de fou, donc moi j'ai aucun regret. Mais j'étais, si j'ai un regret, c'est que du coup j'étais trop, trop au bout du rouleau pour pouvoir faire. J'avais été invitée à faire le Fuji Rock quand même au Japon.
2: Au Japon, énorme festival d'été d'ailleurs. Ouais.
3: Ouais, c'est un petit peu, c'est comme un Coachella, c'est pour les gens qui connaissent pas, mais au Japon. Et j'étais tellement malade que si je prenais encore un seul avion, bah je me crevais les tympans. Donc, mais j'ai été invitée aussi à ouvrir les Eurokéennes avant les Deftones.
2: Non, mais c'est
3: et
2: ça
3: je l'ai fait. Ouais. Et je l'ai fait. J'ai pas pris de tomates.
2: Est-ce que c'est une question que j'avais envie de te poser il y a 20 ans, la première fois que je t'ai interviewée, j'ai jamais osé. Puis depuis, on s'est croisés plein de fois, mais j'ai jamais osé te la poser.
3: Non, il s'est jamais rien passé avec Keanu Reeves.
2: Bien sûr que si. Est-ce que quand même, t'as pu profiter. Parce que moi, je me souviens des premières interviews que j'ai faites de toi, il y a 20 ans, au moment de Mon cœur, mon amour, évidemment. Moi, la radio pour laquelle je travaillais, qui s'appelait Le Move, on passait ta chanson 2 fois par heure. On était
3: J'avais fait un hommage parodique dans une petite vidéo sketch d'un de mes albums.
2: C'est vrai. Non, elle m'a gâté toujours. Mais j'ai jamais osé te demander, est-ce que quand même t'as profité, ou est-ce que vraiment c'était tellement énorme, tellement rapide et tellement inattendu que tu te souviens pas que c'était bien?
3: Je crois que de toute façon j'ai un émotion. J'ai jamais fait tous les tests, hein, tu sais, des HP, des machins, des trucs.
2: Oh oui, t'as bien des trucs, toi.
3: J'ai déjà des dyspraxies, ça c'est certain. La gauche et la droite, faut pas trop me demander.
2: Ah bah va pas voter toi l'année prochaine.
3: mais c'est surtout que j'ai un émotionnel assez complexe, c'est-à-dire quand c'est trop fort, ça bloque. Mm-hmm. Donc j'arrive plus à pleurer, j'arrivais plus à rire, c'était trop pour moi. Donc c'est surtout ça, mais j'ai quand même, quand je repense, j'ai beaucoup aimé quand je faisais, tu te retrouves à tourner au Québec, pas forcément sur des gros trucs, tu rencontres aussi des artistes. Je me suis retrouvée coincée une fois, il y avait une espèce de fête de la musique en pleine canicule à Carcassonne, alors que je jouais en même temps au Francophonie de La Rochelle. Mais on était coincés parce qu'il y avait aussi le Tour de France qui passait et j'ai tapé la discute par 40 degrés dans un mini studio avec Tina Arena pendant 3 heures avec ah mais c'était trop mignon, il y a la compagnie créole qui était là et on n'en pouvait plus, on était tous épuisés et crevés de fatigue, pas de fatigue, de chaud quoi. Et puis là voilà, je parle à un des gars de la compagnie créole et j'ai adoré sa réponse. Je dis, voilà, c'est dur, là, quand même. Il dit, ouais, mais c'est de la promo. Je dis, ouais. Et il me dit, et la promo, c'est bon pour le moral. Donc, ouais, moi, j'ai plein d'anecdotes avec des gens.
2: En fait, t'as plein de petits moments super chouettes.
3: J'ai vu Charlene Spiteri à Musilac.
2: La chanteuse de Texas.
3: S'est montée à côté, que normalement, on n'avait pas le droit d'être là, mais qu'elle était super sympa. Oui. T'avais ton petit pass en festival. Moi, j'ai pu voir, comme je jouais surtout en début, puisque j'étais seule avec ma pédale, et ben je poupais après
2: aller voir
3: tous les autres qui jouaient quoi. Ouais.
2: Oui, donc voilà, il y a plein de bons petits moments, mais l'ensemble est quand même un peu étrange. Mais pourtant, t'as dû t'y replonger puisque tu viens d'enregistrer et de sortir une nouvelle version de Mon cœur, mon amour. Car 20 ans plus tard, évidemment, alors tu es toujours les couples, mais il y a des petites choses qui ont changé.
3: Plus que jamais.
2: Ah voilà, mais il y a des choses qui ont changé.
3: Ah bon?
2: Dans la chanson? Ah bah oui.
3: Ah oui, oui, c'est-à-dire qu'il y a 20 ans, en fait, je disais que je niquais tout mon forfait, mais je me suis bien rendu compte qu'il fallait un peu...
2: C'était trop marqué.
3: J'ai la même problème sur ma chanson Christina, je m'en suis rendu compte très tardivement, genre il y a 6 mois. Et en fait, dedans, il y a pas de cabine téléphonique dans ce putain de quartier de merde. Et là, je dis, mais il y a plus de
2: cabine téléphonique. Et voilà. En 20 ans, beaucoup de choses ont changé. Anaïs, cette nouvelle version 2026 de Mon cœur, mon amour. On va la découvrir maintenant, puis après tu vas nous raconter avec qui tu l'as fabriquée.
3: Yep.
2: C'est parti. Bisous les couples. Mon cœur.

0: J'adore. Anaïs, Mon cœur, mon amour, version 2026 qui vient de sortir à l'occasion donc de la première sortie en vinyle de cet album The Cheap Show, disque de diamant, hein, il y a 20 ans. Il y a 20 ans, on ne faisait pas de vinyle, là on en fait. Raconte-nous alors cette nouvelle version, comment elle est née?
1: Ah, et ben, je me disais que oui pour les 20 ans, et comme je sais qu'il y a vraiment une cote d'amour sur cette chanson. Et du coup, ben non, ben là, la nouvelle version, j'avais envie d'un petit truc un peu années 80, Cure. Et du coup, j'ai pris un petit duo qui s'appelle 92 de Producers.
0: Ouais.
1: Mais qui savent jouer aussi bien des instruments pour qu'on ait ce petit truc assez enlevé, léger.
0: Parfait pour l'été.
1: Ouais.
0: Exactement. Exactement. Alors, le Cheap Show, faut bien le dire. C'était un spectacle incroyable, comme on n'en avait jamais vu. Une artiste seule en scène, qui chante, qui sait tout chanter, qui sait jouer de la guitare et du kazoo, et donc qui a cette pédale avec laquelle elle se sample elle-même en temps réel. Il n'y avait rien de pré-enregistré. Hein. Quand tu allais sur scène, vraiment, tu étais à poil. Tu étais avec ta voix et il fallait que ça marche. Et ça marchait.
1: C'est la base du Cheap Show. C'est ce qui va se passer en tournée de
0: nouveau. Et c'est ce qui va se passer là, à nouveau. Et donc, il y a des moments... tu dis tout à l'heure. Il y a des moments qui ne peuvent arriver qu'avec Anaïs, en Écosse, par exemple.

Et là, les gens, ils sont hystériques parce que c'est génial. T'es toujours toute seule et c'est juste, voilà, des couches et des couches de ta voix que tu rajoutes en direct. Donc, une cornemuse parfaite. De temps en temps aussi, il y avait. Qu'est-ce qui se passe en ce moment sur MTV? Et Anaïs nous faisait Justin Timberlake.

0: plus, c'est la reine des accents.
1: 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Pour pas que t'attrapes toute maladie.
0: Voilà.
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0: La vie, c'est pas du foie gras. Non mais c'était dingue quand même. Comment tu l'as monté ce spectacle? T'étais toute seule.
2: J'ai parlé à tous les gens dans ma tête.
0: C'est ça.
2: Non, mais il y avait aussi une grande. On s'était séparés avec mon groupe et il m'a. Bah, ça avait été très violent, comme ça peut arriver beaucoup, parce que c'est beaucoup d'amour. C'est comme une rupture à quatre.
0: Mais oui, c'est ça. C'est comme quatre ruptures, en fait.
2: Ouais, voilà. Sauf le bassiste, qui est toujours le mec le plus cool du groupe. Mais sinon, voilà, j'avais eu des. J'ai eu beaucoup de mal à me séparer d'eux, mais je sentais que j'arrivais pas à avancer et ils voulaient trop me faire ce qu'ils avaient envie. Et puis quand j'ai dit non, on reprend pas, ils m'ont dit il me dit rien sans nous. Et ça m'a vraiment à la fois blessée, marquée. Mais par contre, j'ai eu une énergie incroyable. J'ai fait ah ouais, et il fallait que je leur prouve, que je me prouve. Et ça. Et surtout, j'étais enfin libre aussi, du coup, de faire ce que je sentais. Et comme ça avait tenu un peu comme un orgasme, si tu veux.
0: Tu sentais que ça venait.
2: Ça montait. Et là, ouais. Du coup, t'as tout qui sort, qui est incroyable. C'est la plus belle énergie. C'est une espèce de violence folle où t'as forcément le meilleur de toi qui sort. Et même pour moi encore, ça reste une. Très belle écriture, hein. Mes textes, j'ai trouvé assez fort.
0: Ah bah justement, c'était ma prochaine question. C'est dans le Cheap Show de 2006, est-ce que tout, tu assumes, tu aimes, tu embrasses tout pour ton spectacle là, 2026-2027 À part les forfaits téléphoniques, parce que ça n'existe plus, et les cabines téléphoniques.
2: Oui, puis j'ai promis, il y a des fans qui adorent que je fasse bébé, baise-moi. Je dis, bon, on va arriver à 50 ans, mais on va quand même continuer mange-moi comme une mangue. Ouais, on y va. Mais non, moi je j'assume tout. Après, ce que j'ai envie de faire vraiment, c'est garder voilà un peu quelques personnages vraiment phares du coup du spectacle. Mais j'ai aussi des nouvelles folies parce que les gens ils aiment aussi être surpris avec ce spectacle. Donc il y a par exemple il y a un pendant ce temps-là à l'Eurovision. Donc, je vous laisse imaginer.
0: Alors j'aimais bien pendant ce temps-là sur MTV, mais effectivement pendant ce temps-là à l'Eurovision.
2: Voilà. Tout un programme.
0: J'ai hâte. Je voulais te parler de la suite de ta carrière, parce que quand on démarre aussi fort avec un énorme album comme The Cheap Show et un tube interplanétaire, et tu peux le dire, on m'écoute sur Mars. Bah, au Japon, Fuji Rock, quand même, c'est pas rien. Mon cœur, mon amour, 20 ans plus tard, on est toujours là à la fredonner, à retomber sur le clip. Trop drôle le clip Roland Garros, là, enfin le tennis, ouais. C'est ça le mot que je cherchais.
2: Une fois, j'ai rencontré Amélie Mauresmo, j'ai pas osé lui dire qui j'étais. Ah. Moi, j'étais juste contente de.
0: Elle est cool.
2: Mais j'ai pas osé lui dire qui j'étais parce que j'avais tellement. Je voyais que mon revers tout pourri de.
0: Ah, du clip.
2: Du clip.
0: Mais elle t'aurait pas jugé sur le revers.
2: Mais même, j'ai pas osé, je voulais pas l'embêter.
0: Est-ce que tu aurais jugé Amélie Mauresmo sur un karaoké?
2: Oui, non, c'est
0: jamais
2: vrai.
0: De la vie.
2: Mais je voulais pas l'embêter, j'ai juste fait ma petite photo.
0: Je te jure, Amélie Mauresmo. Oui, alors c'est pas du tout de ça dont je voulais parler. Je voulais parler de la suite de ma carrière. Non, mais quand tu démarres aussi fort et que t'as un tube aussi marquant que Mon cœur, mon amour, t'as eu beau faire des albums sublimes après. Et alors moi, je suis très très fan de ce que t'as fait. 2008, le Love Album.
1: On s'est rencontrés un beau soir d'été. On a fait l'amour un beau jour aussi.
0: Le premier amour. Il y a eu Je n'embrasse pas les garçons.
1: Je n'embrasse pas les garçons. Je n'écoute pas.
2: C'est là où je faisais les filles du move.
1: Ouais. Je ne suis pas petit poisson que l'amour frotte à la maison. Non, je n'embrasse pas les garçons. Je n'écoute pas leurs chansons.
0: Toujours des chansons à personnages. J'aime beaucoup aussi. C'était un peu plus tard. Sachant que c'était sur Divergente où tu faisais la DRH.

0: Et puis il y a eu en 2024, Anaïs, un sacré numéro.
1: J'ai retrouvé mon mojo.
0: C'était Divergente. Sur Divergente.
2: Oui, oui.
0: Pardon.
2: Ok, j'ai tellement de tubes.
0: Non, mais justement, c'est ma question. T'as plein de chansons géniales dans ton répertoire. À chaque fois, tes albums et le dernier en date, un sacré numéro sur lequel il y a Il m'a saoulé. Est-ce que c'est frustrant de se dire, ah bah tiens, pourquoi ça, c'est pas autant aimé et diffusé que Mon cœur, mon amour?
2: Oui, c'est frustrant. Enfin, ça l'a beaucoup été. Après, t'en prends ton parti. Ça s'appelle le syndrome du tube. C'est assez connu. Une fois, je crois que j'en avais discuté avec Axel Bauer.
0: Tu vois, oui. Donc...
2: Et encore, non, lui, il a quand même fait son petit duo avec Zazie. Il a... Et puis, voilà, c'est Axel Bauer.
0: Mais quand t'as un énorme syndrome, ouais. Tube, en plus, au tout début de ta carrière, c'est...
2: Ouais. Il y a une cote d'amour. Et surtout, il y a... C'est un peu compliqué en France de faire de l'humour et de la pop. On est tout de suite... Je crois que les médias ont envie que vous soyez soit juste chansonnier, humoriste, soit musicien pop, mais on n'a pas, voilà, on n'a pas le côté Lily Allen, Robbie Williams, qui est foutage de gueule mais avec de la bonne musique. Donc, je pense qu'ils ont, voilà, je pense que les programmateurs et les journalistes français ont peut-être un peu de mal avec mon univers. Et c'est à moi effectivement de dire aux gens que non je suis pas morte et que c'est eux qui ont raison, c'est eux qui ont plébiscité ce cheap show, c'est eux qui ont fait que c'est arrivé en radio et c'est eux qui mettent pas de carcan en fait.
0: Ouais.
2: T'as vu, et je parle bien quand je me m'énerve
0: ben,
2: pas.
0: Oui. Quand t'es calme, tu fais passer des messages et on comprend et c'est très intéressant parce que moi je me souviens, voilà, un sacré numéro là, l'album pour lequel on s'est vu il y a 2 ans, et cette chanson Il m'a saoulé, moi je me suis dit ça c'est un tube. Alors je ne suis pas directrice artistique d'un label ou de voilà, mais
2: c'est très touchy, c'est ça gratte le vernis, mais moi j'aime bien faire des chansons qui grattent le vernis. Mais
0: ah, tu penses quand même que si tu faisais des textes
2: là,
0: un petit
2: on
0: peu
2: parle
0: moins...
2: de, on parle de préservatif là. Hein.
0: Bah, on parle d'une nana qui râle parce qu'un type avec qui elle était tout à fait
2: avec
0: d'accord pour coucher a pas voulu mettre de préservatif et donc après du coup elle veut plus.
2: Ah, elle m'a saoulé, non, c'est tout à fait la vérité d'aujourd'hui.
0: Ouais.
2: Mais c'est des mots crus et non, c'est j'ai la tristesse de le regret de te dire que ça. Oui non, ça, je savais que ça ne rentrerait pas.
0: D'accord.
2: En radio. Ah, non, on est
0: mais tu t'en fous alors, t'as pas besoin.
2: Celle-là où je savais que de toute façon c'était pas pour les radios. Non, j'aimais bien ce petit coup de gueule, comme quand j'ai pu faire une chanson sur les DRH. C'est toujours engagé à ma façon. Hein.
0: Ouais.
2: Et puis j'ai, comme Mon cœur, mon amour, c'est vraiment ma patte de dédramatiser la vie. Donc je disais, j'avais envie de dire, voilà, pour toutes les femmes qui se sont retrouvées avec un gros relou qui ne veut pas mettre de préservatif en 2025,
0: ouais.
2: Non, c'est pas normal. Et donc je fais la chanson pour vous, les filles, quoi. Et surtout, la chanson est drôle en plus.
0: Elle est très drôle. Alors, on va l'écouter maintenant pour se dire au revoir. Mais avant, il faut quand même que je termine en rappelant que le Cheap Show est disponible pour la première fois en vinyle, que la version 2026 actualisée avec un forfait illimité de Mon cœur, mon amour est disponible. Disponible. Et puis, quand même, pour savoir, je suis curieuse, est-ce que tu hais toujours les couples?
2: Oui, absolument.
0: Follement.
2: Moi je suis un petit cœur chaud, tout doux, j'aime tout le monde.
0: C'est faux. Merci Anaïs de venir nous voir. Elle aime pas tout le monde, la preuve, il l'a saoulé lui. À la prochaine. Bisous.

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2: Notre correspondant belge qui est de retour.
3: 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En priant pour que rien ne change, tu sais.
2: Notre belle histoire a commencé en 2022 avec son prix Talent France Bleu 2022. Et oui, on n'avait pas encore changé de nom. Et puis en 2023, sa victoire de la révélation de l'année, ce premier album Regarde-moi qu'on a tant aimé, tant écouté, tant chanté. Pierre Demar est de retour avec une nouvelle chanson, Je pense à vous. Et il est dans Décibel pour tout vous raconter. Pierre Demar.
4: Bonsoir Amélie, comment tu vas?
2: Bonsoir, je vais très bien et toi?
4: Je vais super bien, c'est la grande forme là.
2: C'est ton retour?
4: C'est mon retour, que j'attends presque plus que mes fans, je pense. C'est le retour, quoi, ça y est. Trois ans, je vais pas dire sans musique, parce qu'il y a eu un duo quand même.
2: Oui,
4: mais,
2: avec Dua Lipa en plus, c'est Dua pas Lipa. Un duo, t'as pas fait un duo avec moi. Un duo international.
4: C'est sûr que tout le monde l'aurait adoré. Mais non, mais t'as raison, c'est trop bon d'être de retour. Je suis ça fait longtemps que je suis impatient.
2: Ouais.
4: Et je suis très content de ce qui arrive et de ce qui est déjà sorti.
2: C'est ça, une nouvelle chanson dont nous allons parler, évidemment. Et nous allons écouter un petit extrait, mais avant, puisque tu le disais, tu remontais un peu le temps en parlant des trois années passées. Moi, j'aimais bien remonter le temps carrément à 4 ans avec ce prix Talent France Bleu 2022. Et puis, voilà, la victoire, révélation de l'année en 2023, cet album, Regarde-moi, ce premier énorme tube.
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2: Montée en puissance pendant les années, je trouve, au niveau de ta présence sur scène, t'as fait un paquet de concerts.
4: Ouais, mon Dieu.
2: Alors ça maintenant, il connaît par cœur sa carte de France, je peux vous le dire. Il connaissait déjà bien la Belgique, mais là...
4: Je connais tellement de bleds, mais tu n'imagines pas.
2: Ah ben,
4: je sais tous te les dire.
2: Et les aires d'autoroute, maintenant il sait qu'il ne faut jamais prendre le triangle, sandwich triangle avec les crudités, puisque ça détrempe évidemment le pain.
4: Je connais tous les Burger King de France, je connais tous les McDo de France, c'est terrible.
2: Il y a eu ça. Et il y a eu quand même une expérience, je pense la plus récente sur scène, avec l'Orchestre du Capitole à Toulouse. Alors ça, c'était quand même un grand moment.

0: sur scène avec un grand orchestre du Capitole à Toulouse. Ça, c'était quoi? C'était un rêve? C'était histoire de dire au revoir à ton premier album? C'est arrivé un moment un peu étrange, finalement?
1: Ouais, c'est arrivé tout à fait par hasard, en fait, parce qu'on nous a dit on adorerait t'avoir Pierre à Toulouse. Et évidemment, bah, je ne savais pas comment tu dis non à ça.
0: On ne dit jamais non à des Toulousains, donc... de toute manière, mais là, en plus, oui, c'est quelque chose.
1: Ça tombait à un moment, c'est vrai, étrange, t'as raison. Et c'est un truc, donc, est-ce que j'en ai rêvé? Ouais. Oui. J'ai rêvé de chanter avec un orchestre symphonique, mais pour moi c'était presque trop prématuré. Enfin, après l'avoir fait, non, pas du tout. Hein. Je pense que j'ai très bien fait. Je suis ravi.
0: Ben oui.
1: Mais quand on me l'a proposé, je me suis dit, mais est-ce que c'est pas beaucoup trop tôt? Est-ce qu'on fait pas ça au bout de 4 albums, tu sais?
0: Oui.
1: Et en fait, non. Leur approche, elle est assez. Enfin, elle est pas du tout snob, quoi. Il y a un truc où c'est simplement l'idée de revisiter, de mettre en musique, d'arranger, d'enrichir toutes les partitions du premier album. Et en fait, c'était juste trop beau, quoi. Je pense que c'est un de mes plus beaux souvenirs sur scène, un des plus émouvants, un des plus flippants aussi, parce que c'est très différent. Ça n'a rien à voir avec un concert normal comme quand j'en donne très souvent, parce que il y a pas de clic dans les oreilles. Bon, pour t'expliquer en deux mots, tu sais, on porte des oreillettes sur scène dans lesquelles on s'entend. Il y a un retour de la voix et il y a plein d'indications. Genre Pierre, 3, 2, 1, couplet. C'est genre comme si j'étais vraiment débile et qu'il me fallait ça, mais en fait il me faut un peu ça.
0: Bah oui, parce que c'est comme le conducteur
1: exactement,
0: de ce concert.
1: Un conducteur, ouais. Exactement. Et t'as un milliard d'informations qui sont importantes et notamment des aides. Quelquefois je chante et j'ai ma voix derrière moi en studio. C'est-à-dire, vous ne l'entendez pas bien sûr, mais moi dans mes oreilles je l'ai. Et là, pas du tout. Et donc, pas de métronome, rien. Et c'est un échange humain. Et c'est une espèce d'alchimie qu'il faut trouver avec 80 personnes.
0: Ouais.
1: Et c'était hyper impressionnant. C'était
0: et tu
1: magique.
0: Regardais qui? Alors, tu regardais le chef d'orchestre ou tu regardais le public? Parce que ça aussi, c'est très différent.
1: Bah, à vrai dire, moi, je pensais que j'aurais l'occasion de regarder le chef d'orchestre, mais pas du tout. Dans la configuration dans laquelle on était, je ne voyais que mon public.
0: Wow.
1: Et je lisais sur leurs lèvres et je me disais, d'accord, je fais ça. Non, mais c'est genre. Non, puis le chef d'orchestre n'était pas très collaboratif. En réalité, je l'ai pas trop aimé. Mais par contre, les musiciens, formidables. Et j'ai passé, franchement, je pense, l'expérience la plus impressionnante de ma vie parce que tu redécouvres tes chansons. Et je me suis dit, ah, c'est génial, en fait, j'ai composé ça. Parce que tu sais, à un moment donné, tu connais tes arrangements par cœur. Et en fait, le fait d'avoir plein de musiciens qui donnent vie à une chanson, bah, d'un coup, elle devient sublime, quoi.
0: Ah, c'est beau,
1: c'est un peu un truc de tricheur, mais ça marche bien.
0: Ah là là, vous avez quelques images, quelques extraits de ce concert de Pierre Demar avec l'orchestre du Capitole, et notamment cette reprise de Dalida, Mourir sur scène, qui est dingue. Puis vous pouvez d'ores et déjà commencer à apprendre la nouvelle chanson de Pierre Demar, Je pense à vous. 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

0: Cette chanson, tu l'as choisie pour annoncer ton retour, pour présenter ce nouvel album qui arrivera à l'automne. Et il a fait réagir des artistes.
1: C'est vrai.
0: Dans le duo Big Flo et Oli, voici le grand frère, Big Flo, roi des idées de génie.
2: On est fan de ta dernière chanson avec ma meuf. Et je voulais te donner une idée de trend. On essaye de chanter le refrain à sec, a cappella, et c'est impossible, et ça a pleuré de rire. Je te donne un exemple. Je vais, je viens, je monte et je pense à vous. Ah, pas si mal là pour le coup. Je viens, ça monte et je pense à vous. C'est faux. Et en gros, le but, c'est de le faire juste sans ciao.
0: Évidemment, ça a pris, Pierre.
1: Je suis trop content que tu montres ça. Je savais pas que tu l'avais, je suis trop content.
0: Évidemment, moi j'ai découvert ça sur Instagram il y a quelques heures et je me suis dit, mais c'est formidable. Et ce qui est encore plus beau, c'est la réaction en chaîne que ça a provoqué. Vous allez entendre le refrain de Je pense à vous, chanté par, et par ordre d'apparition.
1: C'est presque un blind test en fait.
0: Ouais, c'est ça.
1: Faut le deviner.
0: Marine, Oli, le petit frère dans Big Flo et Oli, Clara Luciani et Christophe Willem.
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0: Christophe Willem a plié le game.
1: Incroyable,
0: à la fin.
1: En fait, j'ai cru que Clara était un homme et Christophe était une femme sur ces deux extraits, c'est parfait.
0: Clara ne sait pas trop ce qui s'est passé, elle a fait le petit accent marseillais.
1: C'est son accent de Sanary, voilà, elle a retrouvé ses racines. Et Marine, je pense, domine là. Là, c'est sublime là.
0: Ah,
1: elle a une réverb de salle de bain, je ne sais pas
0: mais
1: ce qu'elle faisait.
0: Je pense qu'elle s'est mise dans une salle de bain.
1: Ah,
0: pour
1: je pense
0: le
1: qu'elle
0: faire.
1: S'est dit, je me fais kiffer, je me fais
0: mais
1: mousser.
0: Oui.
1: Et c'est génial. J'ai encore Marguerite et Bilal qui sont arrivés entre temps, mais je ne les ai pas encore publiés.
0: Ah.
1: Tu les verras ce soir.
0: Alors, il faut suivre absolument Pierre Demar sur les réseaux
1: oui.
0: Pour voir la suite des aventures du refrain de « Je pense à vous ». Mais c'est beau aussi de voir toute cette scène et ces gens, que ce soit voilà, Big Flo et Oli, Clara Luciani, Marine, Christophe Willem, tu parlais de Bilal Hassani, qui célèbrent ton retour aussi, c'est beau.
1: C'est tout à fait, c'est pas inattendu, ça fait très victime de dire ça, mais c'est génial. Enfin,
0: bah ouais.
1: Tu sais, il y a un élan de générosité. Je sais pas si ça a toujours été le cas ou pas du tout, je vais pas te dire que c'est mieux qu'avant, mais... J'ai pas eu la...

0: C'est à vous maintenant d'apprendre par cœur, je pense à vous, de vous enregistrer en train de chanter le refrain.
1: Absolument.
0: Et de l'envoyer.
1: Il est inchantable.
0: Sur l'Instagram.
1: Il est inchantable.
0: Je vais, je viens, je...
1: Ça monte.
0: Ça monte. Et je pense à vous.
1: Putain, t'es fort, c'est une blague. Ah non, c'est hyper bien. J'ai plein de fans qui m'envoient des trucs horribles. Il y en a qui sont forts aussi, bien sûr, j'ai eu des prouesses. Mais là, tu t'en sors, mais c'est... Ah ouais, t'es dans le top 5%, je pense.
0: Pierre, cette chanson, je pense à vous, elle s'adresse justement à ton public.
1: Bien sûr.
0: Et elle s'inscrit dans une grande tradition. Il y a plein d'artistes qui ont chanté pour leur public. Il y a les grands classiques comme Barbara.
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0: Très récemment, sur le nouvel album de Vanessa Paradis, il y a Cœur ardent, où elle raconte ce que ça lui fait de remonter sur scène.

0: Sentimental à moi. Et puis à Yael aussi. Alors, c'est une autre façon de déclarer
1: c'est
0: son amour
1: préférée.
0: Au pays. C'est vrai, je t'aime encore.
1: Ah bah, c'est bah ma moi aussi.
0: Hey, quel texte,
1: il est
0: trop beau, je t'aime
1: texte
0: encore.
1: Est magnifique. Ouais.

0: Je t'aime encore, là c'est un amour un peu contrarié avec le public.
1: Il est génial ce texte. Elle raconte en effet cette espèce de... Elle dit à la France qu'elle l'aime encore, parce que là, c'est vrai que tu connais l'histoire de Yael et de la France.
0: Ah oui, bah.
1: C'est qu'elle arrive comme une espèce d'anecdote, elle arrive avec cette blague avec Fatal Bazooka à l'époque, oui. Et que je veux te voir. Et la France, enfin la France plus francophone, je pense, globalement, s'est pas rendu compte en fait de l'immense artiste qu'elle est. Et après, elle a réussi partout ailleurs.
0: Ah, mais
1: elle
0: oui.
1: a fait coacher là, je pense, 2-3 fois. Elle joue au Brésil, elle joue partout. Enfin, c'est ce qu'elle raconte. Elle lui dit malgré tout, elle nous dit je t'aime encore, je vous aime encore.
0: C'est trop beau. Hein.
1: Puis les mélodies sont sublimes, c'est génial.
0: C'est toujours beau, en tout cas, là, les 4 chansons que j'avais sélectionnées.
1: Elles
0: c'est
1: sont
0: toujours beau de s'adresser au public. Est-ce que pour autant, c'est un exercice compliqué? Est-ce que cette chanson-là, tu l'as tournée et retournée un certain nombre de fois?
1: J'ai mis, je pense, un an à l'écrire, mais parce que je suis naturellement quelqu'un de très lent, Émilie. Je ne rebondis pas vite, je te jure. Non, mais c'est vrai. J'écris vraiment très lentement.
0: Okay.
1: Pas tant que ça part fainéantise, mais parce que je pense que j'entame plein de bouts de trucs comme ça à gauche à droite et j'ai beaucoup de mal à me concentrer plus de 15 minutes sur un truc. Et donc
0: j'entame plein de choses.
1: C'est ça,
0: oh là là, mais oui.
1: Non diagnostiqué, mais peut-être. Et j'y suis revenu souvent jusqu'à ce que je la finisse et j'adore cette chanson. Mais au-delà de la lettre d'amour au public, parce que c'est un peu vague, c'est aussi. En fait, c'était l'histoire un peu de célébrer la place qu'a la musique et globalement l'art dans ma vie. C'est-à-dire que pour moi, ça a toujours été un moteur de. Presque social, c'est genre comment me faire des copains en les impressionnant avec les chansons. C'est-à-dire que je sortais les chansons déjà, j'avais 12-13 ans au collège et je sortais les titres sur YouTube le dimanche soir et je revenais le lundi à l'école triomphant.
0: Ah oui, donc t'avais une idée derrière la tête. C'était pas juste l'art pour l'art, c'était aussi pour les effets que ça pourrait avoir.
1: C'est pas bon à dire, mais oui.
0: Ouais.
1: Et plus le temps passe et plus tout ça est très différent. Et maintenant, c'est l'art. Enfin, vraiment, je te jure que je me suis découvert une passion pour la musique un peu tardive.
0: Ouais.
1: Je pense que je suis arrivé là par hasard. Et là, ça y est, ça fait plus de 2 ans que je sais que j'aime ce que j'ai, ce que je fais. Non, mais maintenant, c'est-à-dire que je passe mes journées au studio. Et avant ça, c'était. J'avais un malin plaisir à, je sais pas, à célébrer le succès des chansons, à sortir beaucoup. Enfin, et là, c'est plus tellement le cas, quoi. C'est pas que je suis devenu chiant, hein, mais c'est que je compose. Enfin, c'est plus la musique pour la musique.
0: Est-ce
1: et avant,
0: que ça
1: moi,
0: veut dire que tu prends ceci au sérieux, ce qui n'était pas forcément le cas avant?
1: Je pense qu'il faut rien prendre trop au sérieux, d'abord.
0: Ouais.
1: Mais. Non. Par contre, j'ai des attentes peut-être différentes d'avant. C'est-à-dire que là, j'ai envie que les gens comprennent que je fais les choses bien, que je suis hyper impliqué, que je produis tout sur l'album. Personne ne sait ça. Enfin, les gens ont tellement l'habitude de. Enfin, je pense que les chanteurs en général, on se dit bon, voilà, ils chantent. Bah non, en fait. Et une

0: l'association, on s'est dit voilà, c'est, soit c'est le grand frère, soit c'est d'autres gens qui. Non, moi je produis mes morceaux, je les compose, je les écris, je veux que ça se sache. Alors peut-être que c'est une quête d'ego qui est un peu vaine, mais ça fait partie de, peut-être de mes envies, quoi, que les gens comprennent ça. En vrai, tout le monde s'en branle, mais je trouve ça important. Parce
1: ça
0: que
1: fait
0: c'est...
1: du bien de le dire. Tu sais avec qui j'ai parlé de ça?
0: Dis-moi.
1: Lara Fabian.
0: C'est vrai.
1: La
0: c'est
1: meuf
0: vrai que Lara, on se dit tellement interprète.
1: Des ouais. textes, des musiques
0: dingue.
1: Incroyables.
0: Ah, je suis d'accord.
1: Des tubes.
0: Elle était dans la classe de ma mère, figure-toi, au collège.
1: Oh non.
0: Très rigolo.
1: Ah, c'est drôle ça.
0: Ouais. Ma mère n'a pas eu le flair, elle n'en a pas fait une copine.
1: Ah,
0: c'est
1: bah, dommage.
0: Idiote sur le coup.
1: Mais elle, du coup, elle a fait la paix avec ça. Elle me dit, ah bah oui, bon, bah.
0: Mais elle a raison, tubes, en fait.
1: Voilà, non, mais elle a raison. J'en ai écrit, j'en ai composé.
0: Non, mais elle a raison, je pense qu'il faut faire la paix, il faut faire la musique et puis ne plus se plaindre et prendre ce qui vient, prendre ce qui vient. Mais voilà, je fais tellement attention à ça, je prends tellement de plaisir à ça ouais. et je prends un peu la production au sérieux parce que c'est ce que j'aime par-dessus tout. Et donc, j'adore quand on me dit pas. Putain, ton prod, il est fort. J'adore quand on me dit bravo pour la production de Je pense à vous.
1: Pour la production de Je pense à vous, c'est vrai, parce qu'on te félicite sur les paroles, sur ton chant, évidemment, très acrobatique. Parce que vous avez essayé de chanter le refrain, vous n'avez pas réussi, ce n'est pas grave. Qu'est-ce qui arrive alors? L'album arrive à l'automne.
0: Tout à fait.
1: Tu as donc fait très attention à la production, à la composition, à l'écriture de ces chansons. Est-ce que tu peux nous donner un peu des grandes lignes, Pierre?
0: Bien sûr, bien sûr. Je suis sûr que je ne peux pas le faire, mais je le fais pour toi.
1: Merci.
0: Alors, je reviendrai certainement pour le disque.
1: Mais j'espère
0: et
1: bien.
0: Et on creusera dis. Ensemble. Mais
1: oui.
0: En gros, non, mais ce que je peux te raconter, parce que c'est, en vrai, c'est dans la foulée de Je pense à vous, c'est que le disque, il raconte en quelques lignes mes premières fois un peu tardives. En gros, j'ai vécu une adolescence tardive. C'est-à-dire que jusqu'à mes 18 ans, je n'avais pas bu de l'alcool. Je ne sortais pas. Moi, je suis gay. Et quand tu es gay, que tu as 15 ans en campagne, tu ne le dis pas trop.
1: Non.
0: Et donc, en fait, tu finis par l'assumer, l'accepter tardivement, ou pas, ou jamais d'ailleurs. J'ai eu la chance de l'accepter à 18 ans. Ce qui est déjà pas si mal. Et en fait, c'est à ce moment-là que tu vis tes premières histoires d'amour, parce que j'ai pas fait semblant pour le coup. Avec les
1: oui, filles. T'as pas roulé des pelles
0: j'ai
1: à des filles.
0: J'ai pas roulé des pelles à des filles, j'ai pas essayé.
1: Au collège, ouais.
0: Non, j'aurais déçu beaucoup de monde, je pense. Et donc, en fait, j'ai commencé à vivre toutes ces choses-là, que ce soit les premières cuites, les premières, enfin, tout ça, l'intimité, l'amour, la première fois que je tombe jaloux aussi, enfin, tout ça vient tardivement. Et l'album raconte ça. Et le premier, c'est marrant, je l'ai construit vachement en opposition avec le premier, parce que le premier, c'était le fantasme.
1: Oui.
0: C'était l'envie de, enfin, c'était le rêve, l'envie de vivre plein de choses, mais un jour je serai une superstar, un jour je serai ceci, et puis un jour surtout je marierai un ange, ce qui n'est pas français, mais enfin on comprend.
1: C'est pas
0: l'idée.
1: Grave, on a tous compris.
0: On a tous compris. Et là, c'est tout à fait l'inverse, c'est regarder, ça y est, j'ai vécu plein de choses et tout est vrai dans ce que je vous raconte, à peu près, à quelques mensonges près, tout est vrai. Et c'est ça l'idée, en gros.
1: Ok. Et alors, l'ange, tu l'as rencontré ou pas?
0: Oui, j'ai rencontré un ange, absolument. Si, si. J'ai rencontré l'ange, ça y est. C'est beau, non?
1: Et Pierre Demar est de retour avec une nouvelle chanson absolument irrésistible qui s'adresse à vous, les amis.

0: alors un six coups, eh bien, c'est un pistolet. Qu'est-ce que c'est que cette histoire? Explique-moi cette parole.
1: Le six coups, ça peut être le pistolet, ça peut être le micro, c'est l'outil avec lequel je fais mon art.
0: Ok. Et justement, comment elle se fabrique? Et cette chanson-là, tiens, par exemple, je pense à vous, qui est la chanson quand même que tu as choisie pour présenter ce nouveau projet, ce deuxième album, qui va s'appeler Coucou. Me revoilou? Non, je sais pas.
1: Tu sais que j'ai. Mais c'est, tu sais, une de mes grandes références, ce Coucou me revoilou de Polnareff, que je
0: ouais,
1: trouve génial.
0: Il est beau, hein. Ouais.
1: Tellement drôle. Mais ouais, ouais. Un jour, on est tombé sur cette pochette et sur le titre avec mon frère, on s'est dit, mais génial, quoi.
0: Coucou me revoilou.
1: Génial, quoi. Quel humour, quelle efficacité. Il y a un peu d'humour dans mon album, tu verras.
0: J'ai
1: Il faut
0: hâte.
1: Le prendre comme ça, en tout cas.
0: J'ai hâte. Mais de toute façon, ça fait aussi ton sel et ton originalité, Pierre. C'est que on sait qu'évidemment, quand ouvre ton cœur, là, ça va, on y est, etc. Mmh. Mais il y a, je pense, et c'est un signe de ta pudeur, quand vraiment c'est trop déchirant, t'as quand même un peu envie qu'on rigole.
1: Bien sûr, voilà. Tout à fait. Non, mais c'est, ça me détend vachement, en fait. Ouais. Ça m'a toujours détendu de, quand j'arrive sur scène, je préfère faire une blague avant de chanter, tu vois.
0: Oui,
1: comme
0: oui.
1: Ça, je suis sûr que tout se passera bien.
0: C'est fou, ça.
1: Je sais pas, c'est une façon de séduire, sans doute.
0: Ça marche.
1: Ouais, écoute, en tout j'espère. Cas.
0: Alors, comment elle se fabrique, cette chanson? Je pense à vous. Qu'est-ce qui vient en premier? Tu penses à eux et tu commences
1: Bien
0: à écrire
1: sûr.
0: Des paroles. T'es où à ce moment-là?
1: À ce moment-là, c'est une chanson que j'ai composée avec mon grand ami Jean Castel, qui est un producteur, compositeur et chanteur d'ailleurs génial. Et en fait, on était chez lui, et c'est marrant parce que j'étais chez lui ce matin, on a fait une nouvelle chanson. D'ailleurs, j'ai rendu mon disque il y a 2 semaines, ah. Et ça y est, je suis reparti sur le troisième. Tu vois. Quelle fin, quelle dalle de musique.
0: C'est beau.
1: Il s'arrête plus, c'est horrible. Et pour les détracteurs, c'est horrible.
0: Oh, tant pis pour eux.
1: Non, mais je rigole.
0: Non, ça va. Il y a les élections l'année prochaine, vous pourrez râler à qui
1: voilà.
0: mieux. Ne nous emmerdez pas,
1: Pierre.
0: Voilà.
1: Non, c'est vrai. Donc, je pense à vous, ça commence, et je suis désolé de le dire, je ne pense pas à vous à ce moment-là.
0: Ah.
1: Je pense à la musique, toujours. En fait, ça commence toujours en musique,
0: okay.
1: Parce que c'est ça qui m'anime, c'est de faire une mélodie qui me plaît, c'est de faire une mélodie que j'ai envie de chanter genre 100 fois et d'écouter 100 fois, et c'est de trouver les sons. Ça commence par un piou-piou avant toute chose.
0: Le fameux piou-piou.
1: Qui inspire le six coups, tu vois, c'est ça qui est marrant.
0: Ouais.
1: C'est que la musique inspire les textes. Et c'est pas toujours comme ça, mais il y en a pas mal qui travaillent comme ça quand même. Quand j'entends Angèle Stromae parler souvent, c'est un peu ce qui revient. On fait la musique, on fait les mélodies, ensuite on remplit tout ça avec des mots. Et c'est ma façon de travailler. C'est assez rare que ça soit dans l'autre sens. Ça peut arriver, j'ai pas de processus absolument indiqué,
0: ouais.
1: Tu sais. Je pense que c'est mauvais. Je pense qu'il faut changer sa recette sur chaque disque.
0: Mais ça dépend. C'est-à-dire que toi, t'as l'embarras du choix puisque tu sais faire
1: ouais.
0: et les paroles, et la musique, et la production. Mais oui, ceux qui
1: t'as
0: font
1: raison,
0: que leurs paroles,
1: sûr,
0: par exemple,
1: sûr, certains commencent en écrivant.
0: Ouais.
1: T'as raison. Mais alors, ce que je trouve bien, c'est marrant, c'est une interview de Sébastien Tellier. Moi, je suis immense fan de Sébastien Tellier depuis pas si longtemps. Moi, je me refais ma culture parce qu'avant ça, c'était n'importe quoi. Il y a genre 3-4 ans, je suis devenu un peu plus cultivé. J'essaye, grâce à mes amis musiciens. Entre autres,
0: oui,
1: c'est le bonheur d'évoluer avec des musiciens.
0: Et puis, peut-être aussi que plus ça va et plus t'es curieux.
1: Bien sûr, mais
0: voilà.
1: Carrément, t'as raison,
0: oui.
1: tout à fait. C'est vrai. Et c'est chouette parce que du coup, ça me laisse une marge de progression pour l'avenir, en fait. C'est-à-dire qu'avant, je connaissais rien, donc j'ai fait un disque à partir de rien. Le deuxième, là, j'ai appris des trucs, genre R, Christine the Queen, tout ça. J'y suis revenu, c'est génial. Enfin, je ne connaissais pas si bien. Et peut-être que je découvrirai encore de grandes choses d'ici
0: oui.
1: le prochain. Donc c'est cool. Mais donc, ce que je te disais, c'était.
0: Oui, Tellier.
1: Tellier, il dit dans une interview, je sais plus où, on n'est pas couché, en face d'une, quelques horreurs de chroniqueurs qui étaient là. Il raconte, je veux redevenir débutant à chaque fois que je commence un disque. Tu sais, ce syndrome du débutant, c'est génial parce que c'est comme ça que tu fais des trucs différents. Surtout pas de recette. Jamais la recette. Et donc, je pense qu'il faut changer de façon de faire. Il faut changer de logiciel. Il faut changer de collaborateur. C'est un peu dur à dire, hein, mais je pense que c'est bien. Bon, la fidélité, c'est important aussi. Je pense qu'il faut faire un peu des deux, tu vois. Mais, et donc, c'est ce que j'ai envie de me dire pour le prochain. C'est que je change encore. Peut-être chanter en anglais. Genre. Autre chose, tu vois.
0: Du zouk?
1: Du zouk. Et pourquoi mais pas
0: pourquoi
1: du zouk?
0: Pas. Et alors, vous allez faire quoi? Les râleurs. Je te jure. Et alors, je cherche encore des informations sur ce nouvel album qui est quand même très très très secret et bien protégé. Mais on a déjà la date de sortie, on sait que ça sera à l'automne. On sait que dessus il y aura Je pense à vous. On sait, parce que je l'ai vu tout à l'heure, que la pochette sera sublime, mais je n'en dirai pas un mot.
1: Merci.
0: Mais elle sera magnifique puisque je l'ai vu tout à l'heure en rentrant sans frapper dans la loge de Pierre qui attendait le début de l'interview.
1: Idée.
0: Oui, c'est vrai. Mais il n'était pas tout nu, mais il avait sa
1: et
0: pochette
1: non.
0: de
1: d'album
0: à la main. Y aura-t-il des duos? Allez.

0: t'entends avec These Walls, duo, donc avec Dua Lipa. Est-ce que ça t'a donné goût au duo et est-ce que tu auras des invités sur ton album?
1: Ça m'a vachement donné goût au duo. Je sais pas comment tu peux ne pas prendre goût au duo en chantant avec Dua Lipa.
0: C'était
1: génial. Oui, voilà, oui. Tu vois, t'as une réponse, je suis généreux, je te donne une réponse en trois.
0: Je tente un
1: truc. Trois lettres. J'ai deux duos sur l'album.
0: Qui?
1: Deux femmes.
0: Deux femmes. Ah, c'est bien, c'est bien. J'aime ce garçon. D'accord.
1: Deux femmes. Franchement, elles sont
0: françaises ou belges? Ou pas?
1: Mais tu sais quoi, je ne te dis pas plus d'informations, mais deux femmes. Et je te les dirai à nouveau une fois que les micros sont coupés.
0: Oui.
1: Mais deux femmes qui chantent divinement bien et qui ont écrit leur partie, qui sont venues avec une créativité débordante. Enfin, c'était pas une corvée. Elles étaient assidues, créatives. Elles ont fait le truc bien.
0: Elles étaient présentes.
1: Ah ouais, c'était génial. Franchement, j'ai
0: tellement hâte de découvrir cet album. La chanson et le clip de Je pense à vous sont disponibles. Pierre, on se revoit donc à la rentrée. Le rendez-vous est pris.
1: Absolument. Je m'en réjouis.
0: Je crois que ta chanson préférée sur ton premier album, c'était Enfant 2.
1: Carrément.
0: Bah, moi
1: carrément.
0: Aussi. Alors, on l'écoute cool. En se disant bye bye. À la prochaine.
1: Ça me va très bien. Ça me fait plaisir.
0: Bonnes vacances.
1: Merci, toi aussi.
0: À bientôt, Pierre. Merci.

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0: pause avec On jettera nos montres.
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3: Il y a un truc qui nous rassemble tous, nous les Mayennais, c'est bien sûr le bon Mayennais. La vache broute dans les champs, puis ce lait précieusement pasteurisé pour fabriquer du fromage. Et ce fromage délicatement conservé dans cette boîte. Oui, celle-ci, avec le couple si mystérieux dont personne ne connaît l'histoire, mais où tout le monde se raconte une histoire. Une recette qui marche depuis 1912. Audrey Gaillot, chargée de communication pour la société Vaubernier, implantée à Martigné-sur-Mayenne.
4: On est habituellement quatrième marque nationale la plus vendue en France, mais sur le mois de décembre, on a eu la bonne surprise de voir que... on était passé troisième.
3: Et si au départ il n'y avait que le bon Mayennais, désormais la marque est une référence en France. Catherine Drezen, présidente de Vaubernier.
5: Aujourd'hui, ce sont 130 collaborateurs qui travaillent. Nous fabriquons une large gamme de fromages et de produits laitiers bon Mayennais. Camembert, brie, coulommier, lingot, carré.
3: Ah, mon camembert est prêt. Ça, avec du pain alors. L'entreprise Vaubernier fait travailler plus de 170 producteurs de lait autour de la fromagerie.
4: On met un point d'orgue à faire que nos fromages soient de qualité. Et puis, on a des consommateurs qui nous sont fidèles.
3: Oui, et d'ailleurs, pas plus fidèles que moi, parce que moi, j'ai le bic 4 couleurs bon Mayennais grâce à ça, pardi, au point. Ils existent depuis le début. Vous les échangez pour avoir un cadeau. Et forcément, ça fait un succès fou, comme le souligne Catherine Drezen.
5: Sur l'année 2020, on a à peu près échangé par point ou vendu 45 000 objets à l'effigie de bon Mayennais.
3: Et comme le dit Audrey, les objets sont variés.
4: On a quand même une trentaine d'articles qui sont disponibles sur la boutique, donc on y retrouve des tabliers, des torchons, des sacs isothermes. Quand on passe dans différentes maisons, on voit toujours les petits coins qui sont dans les petits pots et les gens ont l'habitude de les conserver. Donc je pense que ça se passe de génération en génération.
3: C'est vrai, ça, finalement, tout le monde a une histoire avec le bon Mayennais.
4: L'habitude de voir le camembert sur la table le dimanche avec ses grands-parents, et finalement, c'est des choses qu'on produit nous aussi avec nos enfants. Et donc pour nous, c'est vraiment une fierté de voir que ça, la marque se transmet.
3: Et même si la recette du camembert, le bon Mayennais, n'a jamais changé, la tradition n'empêche pas l'innovation.
4: Donc la finie 1912 au mois de septembre, qui a un peu plus de caractère par rapport à notre camembert historique. Autre exemple, sur le fromage le léger, on a revu le pack là récemment pour pouvoir faire émerger la notion de riche en protéines, qui est aujourd'hui sur le marché un point qui est important, notamment pour les sportifs.
3: Ça y est, j'ai fini mon camembert au four. Bah du coup, je vais courir.
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6: Les petits bonheurs, généralement, ce sont des sourires qui se récoltent tous les jours au hasard des rencontres. Il suffit d'un micro ici, de ne surtout pas prendre de rendez-vous et de ne pas se présenter. Ça marche très bien à Megève, par exemple. Nous sommes donc en Haute-Savoie, sur les hauteurs de Megève, au Mont d'Arbois, pendant que des chevaux sont en train de monter dans une bétaillère.
7: Bonjour.
6: Matin de bonne heure, venez vous occuper des bêtes.
7: C'est ça, on vient les mettre au chaud, ouais.
6: Ah, c'est-à-dire que là, ils quittent la montagne?
7: Ouais, ce coup-ci, ouais, c'est bon. Ce coup-ci, on va les ramener, on va les mettre en pension pour cet hiver, ouais. Ils ont passé tout l'été en montagne, donc ce coup-ci, ça y est. Ils vont aller se mettre au chaud pour l'hiver.
6: Ah oui, ils font toute la saison, là, ici?
7: Ouais, ceux-là, ils font toute la saison ici. Il y en a qui sont là pour la monte, il y en a qui sont là pour l'attelage, et puis vu que nous, on est élevage, il y en a, ils sont juste là pour grandir.
6: Vous, c'est pas juste un loisir, c'est votre métier?
7: Ouais, moi, c'est mon métier, ouais. Je suis cocher palefrenier, ouais.
6: Quand vous dites pour l'attelage, c'est les calèches qu'on peut voir à Megève, par exemple?
7: Exactement, c'est ça.
6: Donc, les chevaux, quand ils sont pas attelés, on les voit ici, sur les hauteurs de Megève?
7: Ouais, c'est ça. Nous, on en a à l'Alpette, comme là en face, en haut de la côte 2000. On en a aussi au Mont d'Arbois, là, juste derrière. Et puis, après, au fur et à mesure de la saison, on les fait descendre petit à petit. Puis là, ils atteignent leur point le plus bas sur Megève. Puis après, on les change de département et puis voilà.
6: Donc là, ils montent dans le bus?
7: C'est ça, ouais. Ils montent dans le bus, là, genre en mètre 4. Là, après, j'ai mon patron qui va arriver. Il va prendre le reste. Et puis après, on va prendre un camion et une remorque. Puis on y charge tout dedans. Puis lui, il part cet après-midi.
6: Et là, ils partent où, hein, en résidence d'hiver?
7: Ils partent dans l'Allier, ceux-là. Ils partent dans l'Allier. Ils ont des gros champs de plusieurs hectares où c'est qu'ils ont du foin, des abris pour eux, de l'eau à volonté. Puis voilà.
6: L'Allier, donc en Auvergne, si je ne m'abuse, il fait pas beaucoup plus chaud qu'ici l'hiver.
7: Non, il fait pas beaucoup plus chaud. Mais par contre, ils auront plus d'herbe qu'ici, on va dire. Ils auront moins de neige. Ils auront un peu plus de foin, un peu plus d'eau. Parce que nous, ici, c'est qu'on est tout de suite dans la neige. Et puis nous, on n'a pas assez de foin pour tous les nourrir l'hiver, donc on préfère les mettre en pension. C'est beaucoup plus agréable pour eux. Puis bah, pour nous, l'hiver, on a déjà bien assez de boulot comme ça, donc au moins ils sont un peu tranquilles aussi de leur côté.
6: Alors justement, vous faites quoi l'hiver si vous avez plus de chevaux?
7: Alors c'est pas qu'on en a plus, c'est qu'on en a moins. Toute la partie élevage, en fait, part tout en pension. Et en fait, l'hiver, nous, on fait énormément de calèches sur Megève. On a des grosses calèches qui montent jusqu'à 12 personnes. C'est qu'on fait les fondus en calèche en soirée ou le midi, et on fait juste des balades en calèche.
6: Bon, vous, j'imagine que le cheval, c'est une passion. On fait pas ce métier-là par hasard.
7: Mon grand-père était déjà éleveur de chevaux. Là, maintenant, je bosse chez un ami de mon grand-père. Puis voilà, après, on fait ça par passion. De toute façon, c'est pas par l'argent qu'on va le faire, hein, comme dans tout métier agricole.
6: Même à Megève.
7: Même à Megève, l'agricole, ça reste l'agricole, à Megève ou pas.
6: Je peux vous demander votre prénom?
7: Moi, c'est Mathieu, moi.
6: Et c'est quoi le dernier petit bonheur de Mathieu, s'il vous plaît?
7: Mon dernier petit bonheur, c'est d'avoir fait un galop sur les crêtes de la Côte 2000 en plein été avec le soleil couchant. Et ça, je pense que je m'en souviendrai jusqu'à ma mort.
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9: Et Olivier, ce matin, retourne à l'école primaire aujourd'hui.
8: Eh oui, et pour y trouver du gaga. Mes blés, je voudrais aujourd'hui vous parler du mémoire de Judith Boucher, réalisé l'an dernier à l'Université Jean Monnet de Saint-Étienne, et qui s'intéresse à une question rarement étudiée. Comment le parler stéphanois, le gaga, circule encore aujourd'hui dans les écoles primaires, et dans quelle mesure le parler des enseignants influence le parler des élèves? Son travail porte sur toutes les classes de l'école primaire, en milieu urbain comme en milieu rural. Judith a formulé trois hypothèses. Premièrement, le gaga serait peu utilisé par les enseignants en situation d'enseignement. Deuxièmement, lorsque les enseignants l'utilisent, les élèves auraient tendance à le reprendre. Et troisièmement, le gaga serait plus présent dans les écoles rurales que dans les écoles urbaines. Pour répondre à ces questions, elle a observé des classes, mené des entretiens avec les enseignants et avec les élèves, et elle a mené des observations dans les temps informels à l'école. Son analyse porte à la fois sur le vocabulaire gaga et sur des structures spécifiques comme le pronom neutre Y, employé comme complément direct, j'y ai fait, l'inversion des pronoms personnels après un impératif, donne-moi-le au lieu de donne-le-moi, ce qui nous vient du patois, hein, puisque Pierre Duplet écrivait déjà en 1896 à l'inverse du français, quand un verbe à l'impératif a deux pronoms pour complément, l'un direct, l'autre indirect, c'est ce dernier qui s'énonce en premier. Exemple en patois, by my loup. Et puis aussi la formation d'adjectifs à partir de participes passés. Il est trempe de chaud, ses joussons enflent, la reloge est arrête. Donc qu'en est-il des résultats du travail de Judith? Les observations révèlent une situation un peu plus nuancée que ce qu'elle attendait. Très surprenant, 54% des enseignants utilisent au moins une fois un régionalisme en cours au cours des séances observées. Un élève sur six emploie spontanément un mot ou une expression gaga lors des entretiens. Et dans les classes, un régionalisme apparaît dans 20% des situations que Judith observe. Il semblerait donc que le gaga soit encore bien présent dans nos écoles. Mais quels sont les mots, les expressions, les tournures qui ressortent le plus, ou plutôt qui ressortent le mieux? Un peu de patience les amis, la suite, c'est pour bientôt.
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1: On part en Vendée ce matin à Bouin, tout près de Beauvoir-sur-Mer et Noirmoutier. Voici François, conteur d'histoire depuis 1987. Il transforme chaque balade en un voyage dans l'imaginaire. Il fait naître des histoires qui touchent petits et grands, mêlant tradition locale et émotion. Une passion présente depuis très longtemps pour François.
2: Ça vient de très loin, ça vient de ma grand-mère qui racontait des histoires à mon papa et de mon papa qui nous racontait des histoires quand on était petit. Notamment une histoire que ma grand-mère lui racontait. Contait l'histoire de Jean sans peur. C'est l'histoire d'un petit garçon qui part de chez lui et qui rencontre le diable.
1: Oh
2: ouais. Et c'est la première histoire que j'ai racontée devant un public. Et en fait, c'est là que j'ai réalisé que j'avais un don pour le conte.
1: Ça se sent le fait d'avoir ce don pour raconter les histoires, c'est parce que c'est pas donné à tout le monde.
2: Alors pour moi c'est donné à tout le monde, mais c'est une passion et puis c'est un plaisir d'emmener des gens juste avec l'imaginaire, avec très peu de décors et juste avec les mots. Alors moi j'adore les mots, j'attache énormément d'importance aux mots, à leur sens, et quand j'invente une histoire, et ben je choisis mes mots avec avec beaucoup de rigueur.
1: On est d'accord, c'est votre métier, François.
2: Alors c'est mon métier, c'est devenu mon métier un peu après. Donc moi j'ai eu un parcours où j'ai vécu une vingtaine d'années à la montagne, du côté de Bourg-Saint-Maurice, et j'étais gardien de refuge. Ben je racontais des histoires au refuge aux gens le soir à la veillée, et ils remontaient au refuge pour que je raconte mes histoires de colporteur d'histoires.
1: Quelle émotion justement vous recherchez à travers vos histoires, vous ?
2: Le rire, la joie. Et aussi, un des grands messages, c'est de dire qu'on peut toujours se relever. Que dans chaque épreuve de la vie, on peut trouver quelque chose qui va nous faire rebondir.
1: Alors, elle est où la part de vérité là-dedans ?
2: Alors, dans le conte, il y a toujours de la vérité. D'abord, la première vérité, c'est le vocabulaire.
1: Ouais.
2: L'autre vérité, c'est que, effectivement, dans la vie, on peut toujours s'en sortir. S'émerveiller de quelque chose, même quand on pense que tout est fini, qu'il n'y a plus d'espoir. Qu'il y ait plein de vie, même dans un lieu qui est quand même assez rigoureux.
1: Comment la Vendée vous inspire, vous, pour vos histoires ?
2: Ah ben, la Vendée, c'est mes origines, c'est ma famille, c'est mes oncles et tantes chez qui je suis allé beaucoup en vacances, c'est les bisous de mes grands-mères. Quand, après 20 ans en Savoie, je suis revenu en Vendée, je suis allé boire un café sur la route, et là, j'ai entendu l'accent. Un accent vendéen qui est très maternel, qui est très affectueux, qui est très affectif.
1: Comment vous imaginez votre avenir, tout simplement, François ?
2: 56 ans, j'ai encore une trentaine d'années à travailler.
1: Ouais, vous êtes un jeune homme.
2: Voilà, je pense qu'à 90 ans, ben, j'aurai la barbe encore un peu plus blanche, les cheveux tout blancs, mais je pense que je continuerai à faire des balades comptées au port du Bec, au port des Champs, à la Couplace, etc. Parce que c'est pas un métier facile où on gagne des millions, ça c'est un choix. Et par contre, c'est toujours le bonheur de faire rêver les gens, de les faire rire, énormément rire.
1: François, c'est un personnage attachant et généreux. Avec lui, une simple promenade devient un moment hors du temps.
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3: Victor Hugo est venu à Reims à plusieurs reprises, et notamment lors du sacre de Charles X, le 29 mai 1825. Charles X qui a succédé à son frère, Louis XVIII, quelques mois plus tôt, en octobre 1824. Depuis 10 ans, en fait, les Bourbons retrouvaient le trône après la chute de Napoléon et l'entrée dans la période dite de la Restauration. Louis XVIII n'avait pas souhaité renouer avec la tradition du sacre. La Révolution restait présente dans les esprits, puis sa santé fragile rendait une longue cérémonie difficile pour lui. Charles X, lui, choisit l'option inverse. Le souverain entend affirmer la légitimité monarchique par un retour aux rites ancestraux. La cathédrale Notre-Dame de Reims accueille la cérémonie et c'est une véritable parade en ville. Un cortège royal avec bannières, soldats, les dignitaires du royaume et les membres de la famille royale qui composent donc cette procession spectaculaire. Parmi les invités figure un jeune écrivain de 23 ans, Victor Hugo. Et il est invité officiellement à cet événement car il ne cache pas son penchant royaliste. Mais il n'est pas dupe, hein. S'il est convié au sacre royal, c'est pour en écrire tout le bien qu'il en pense. Le roi a demandé si j'étais ici. Je suis effrayé de ce qu'ils attendent de moi, précise-t-il à sa femme Adèle dans une lettre. Il en profite tout de même pour faire un peu de tourisme. Et comme tout écrivain qui se respecte, il observe et prend des notes. Il passe notamment rue de Venise et tombe sur une jeune femme dans une cour de la rue Folpen. C'est une gitane qui danse. Il poursuit sa balade dans le quartier Saint-Remy et s'arrête devant la basilique pour en faire la découverte. Il croise un petit homme d'une trentaine d'années. Il est bossu. C'est en fait le sonneur de cloche de la basilique. Tout cela inspire Victor Hugo pour l'écriture des personnages principaux de son roman Notre-Dame de Paris, publié en 1831. Le bossu sera Quasimodo et la gitane devient bohémienne sous le nom d'Esmeralda. Les héros de Notre-Dame de Paris, imaginés à Reims, c'est l'un des trésors de Champagne-Ardenne.
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4: Louis Thomas est notre invité et il a choisi l'Auvergne depuis un an déjà. Louis Thomas, l'Auvergne vous a ouvert les bras et vous êtes donc chez nous dans cette si belle région, on peut le dire. Même si la douceur du Tarn n'est pas là, la région vous plaît?
5: La région me plaît, ses saveurs aussi. Avant de venir à Clermont-Ferrand, j'avais commencé par m'acheter tous les fromages d'Auvergne pour...
4: pour être bien sûr de votre choix.
5: Ça faisait rire ma compagne. Je regardais les deux racines et des ailes sur l'Auvergne. J'essayais de m'imprégner avant d'arriver et je ne suis pas déçu.
4: Vous avez grandi dans le Tarn, dans une maison que vous appelez votre maison du bonheur et un peu auberge espagnole. Pour quelle raison?
5: Pour plusieurs raisons. Enfin, déjà le terme. Une maison, on a reçu toujours beaucoup, beaucoup de monde, des amis, déjà enfants, famille, amis de mes parents, avec des enfants qui avaient le même âge que nous, à tous jouer ensemble, construire des cabanes. Non, c'était vraiment une belle époque. Et puis ensuite, moi, j'ai pris le relais au lycée pour organiser mes premières soirées aux grandes dames de mes parents.
4: Ah oui. Ah là, ça plaisait moyennement, si je comprends bien. Peut-être trop d'amis et trop souvent à la maison.
5: Oui, mais ça va, je ne cassais rien. Je ne cassais rien ou peu de choses ou des choses trop petites pour que mes parents le remarquent.
4: Un petit malin, un petit cachotier.
5: Oui, voilà. Donc,
4: vous avez évoqué les spécialités auvergnates, en tout cas ce beau plateau de fromage que nous avons la chance d'avoir. Qu'est-ce que vous aimez manger donc ici? Qu'est-ce que vous avez découvert de notre région Auvergne?
5: Alors, moi, je connaissais le Roquefort parce qu'une partie de ma famille est avéronnaise. Et je dois vous avouer que je préfère le bleu d'Auvergne. Ouais, c'est beaucoup plus crémeux et je le préfère tout simplement. Ensuite, je vais régulièrement à la Régalade, lieu emblématique de Clermont-Ferrand. Effectivement, son plateau de fromage est incroyable. Entre la Fondambert et la Comtesse de Vichy, bon, c'est un peu plus haut, mais fromage et sa carte des vins aussi est exceptionnelle.
4: Oui, mais vous ne vous nourrissez pas de vin et de fromage. Quel autre plat cuisiné est-ce que vous aimez?
5: Alors moi, c'est plutôt l'Italie, car j'ai beaucoup voyagé, déjà dès le lycée, et j'y vais tous les ans. Tout ce qui va être gastronomie, je suis plutôt parti sur l'Italie que sur les plats français.
4: On le disait, hein, nous sommes dans votre showroom. On pouvait nous décrire un peu tout ce qu'on aperçoit, en tout cas les pièces maîtresses de ce showroom?
5: Tout ce que nous avons autour de nous provient de collectionneurs amateurs du 18e siècle, que ce soit des meubles ou des peintures. C'est vraiment les grands siècles. On a vraiment une expression des grands siècles français ici. Des commodes, des secrétaires, des fauteuils Louis XV, des portraits royaux. Des tapisseries, c'est vraiment une expression classique. D'ailleurs, c'est le nom de cette vente, Intérieur Classique, qui pourra, je l'espère, satisfaire les envies de Clermontois pour meubler leur intérieur.

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1: Bonjour Johan.
2: Bonjour Manu.
1: Merci de nous accueillir dans cette boutique au garage à Issoudun avec une céramique bretonne. Exactement. Que l'on peut trouver, on n'est pas à l'abri de trouver ça sur une brocante.
2: Alors on n'est pas à l'abri, en revanche là on est sur une céramique de très belle qualité. Et tu sais que moi je suis un amateur de la céramique française des années 50, en tout cas du milieu du 20e. On ne présente plus, les Caprons, les Rouellans, tous ces grands céramistes qui ont fait des pièces magnifiques, qui font aujourd'hui des très gros prix. Mais aujourd'hui, dans une gamme de prix beaucoup plus inférieure, on peut se faire plaisir avec, par exemple, un grand plat de service comme ça. Tu vois, cette couleur verte, elle est incroyable. Et figure-toi, mon cher Manu, que cette pièce vient de Bretagne. On pourrait dire qu'elle vient de Valoris, dans le sud de la France, dans les années 50.
1: Reste trompé.
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2: On est à Quimper, dans les manufactures de céramique de Quimper, hein, qui existent depuis la nuit des temps. Et là, on est sur une marque qui s'appelait Keraluc, qui a édité de nombreuses pièces de service, de vaisselle, des pièces qu'on peut utiliser encore aujourd'hui, évidemment, et qui amène une touche de déco un peu fantasy, un peu complètement en céramique des années 50. Elle a une forme complètement atypique et surtout un travail de décor qui est vraiment de qualité superbe. On est dans des couleurs improbables. Tu as vu,
1: elle est élégante, elle est magnifique, elle est resplendissante.
2: Elle est verte, elle a trois ou quatre teintes de vert différents. C'est vrai qu'on se croirait à Valoris dans le sud, en 1950, mais on est bien en Bretagne et ce sont des pièces aujourd'hui qui sont recherchées par les collectionneurs de céramique.
1: Du coup, le prix ?
2: Bon, ça vaut une centaine d'euros, ouais. parce que y a une grosse production. Donc, beaucoup de pièces aujourd'hui, on peut peut-être, si on a de la chance, en dénicher une sur une brocante. On reste raisonnable et on se fait plaisir, c'est de la déco très colorée sur une grande table dans la cuisine, c'est super.
1: C'est validé, merci Johan.
2: Merci à toi Manu.
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4: On doit faire un reportage avec les Aircroix, Moggio Carnon, mais je ne sais pas sur quel terrain ils sont.
5: Ils vont venir là ou là-bas ?
6: Là, le terrain ici, il est allumé
4: 24/24.
3: Virginie et vous.
7: Il y a quelques jours, le monde du football héraultais a vécu un moment historique. Quatre clubs étaient en effet en 7e tour de la Coupe de France.
8: Le numéro que vous demandez n'est pas attribué.
7: Point P foot pour ceux qui n'y voient pas très clair. En gros, on part des professionnels de la Ligue 1, 2, 3. Ensuite, les semi-pros avec les nationales 1, 2, 3. Et les amateurs avec les régionales et départementales 1, 2, 3. La Coupe de France a cette particularité qui permet aux équipes de toutes les divisions de s'inscrire et de se rencontrer entre elles. Avoir quatre clubs à ce niveau de la compétition est donc dingue. Quelques jours avant leur élimination, je suis allée à l'entraînement des R3 de l'Union sportive Moggio Carnon. Rendez-vous à la plaine des sports de Moggio, un mercredi soir, 19h. Il fait déjà bien nuit. Tous les terrains sont allumés, ça joue dans tous les sens. Arrivé sur le bord du terrain avec Mathis, le technicien du son, on tombe sur Mehdi, le directeur sportif du club. Posté juste à la sortie du vestiaire, il voit tous les joueurs arriver.
9: Bonsoir.
10: Bonsoir,
4: vous allez bien ? Moi aussi, merci. Je suis super bien, le jeune, il dispose de bonsoir.
9: Ah, moi, il le sort. Ce que je leur dis souvent, c'est il y a des gens qui préparent la buvette, qui préparent celui. Quand vous finissez le match, première chose que vous faites, vous allez leur dire bonjour, vous mangez un morceau, vous dites bonjour à tout le monde. Le respect, c'est...
7: Tout en regardant les joueurs faire des jongles et des passes en attendant le coach, je demande à Mehdi depuis combien de temps il est au club.
9: Moi, je suis resté pendant 30 ans à Van Dagen. Après, je suis parti dans un gros club à Palavas, R1, tout ça. Là. J'ai fait 2 ans, puis après, ceux qui sont venus me chercher ici. Après, la politique d'ici m'a pas plu, je suis reparti. Après, ils sont revenus me rechercher.
4: La politique a changé ou quoi ?
9: Ouais.
4: Ah oui, d'accord. Et c'est quoi le boulot d'un directeur sportif ?
9: Toute la coordination des éducateurs, des joueurs. Quand il y a un problème, au lieu de se prendre le chou avec l'entraîneur, de venir me rencontrer, discuter.
4: D'accord.
9: Faire les planifications des matchs à l'extérieur quand on se déplace, tout gérer, tout.
4: Ah oui, c'est un sacré boulot.
9: Ah oui.
4: Et ça, c'est du bénévolat ?
9: On me paye mes frais d'essence.
4: Oui, d'accord. Oui,
9: mais après, je j'attends pas ça pour vivre.
4: Oui, d'accord.
9: Moi, j'ai un boulot. Hein.
4: Vous faites quoi dans la vie ?
9: Je suis responsable de maintenance dans une grosse société, Van Dagen.
4: Et donc, le foot, ça a toujours été votre truc ?
9: Ah, toujours, toujours.
4: Vous avez toujours fait deux métiers tout le temps ?
9: Ah oui, moi, le foot, c'était... J'y jouais, j'entraînais.
4: Il n'y a jamais eu de truc de quand je serai grand, je serai Zidane.
9: Les Zidane, il y en a, on croit tout le monde les Zidane, mais il n'y en a pas beaucoup. Hein. Après, il y a des regrets, bien sûr, parce que nous, quand à notre époque, on avait des copains, et quand tu avais tes copains, tu restais avec tes copains, j'aurais pu partir ailleurs, hein. je dis la vérité, j'aurais pu partir ailleurs. Et quand les copains du village et tout, bon, après, c'est des choix qu'on a fait de la vie. Hein. Bon.
4: Et les copains, ils sont toujours là?
9: Oui, je les vois toujours.
4: Ah bah alors, ça valait la peine peut-être. Alors,
9: mon collègue, c'est...
2: Non, mais j'ai...
9: C'est cool, ça vous plaît.
7: On ne sait pas si Mehdi aurait été un grand joueur pro, mais comme directeur sportif du club amateur de Mogliocarnon, il fait l'unanimité.
9: Bonsoir.
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6: Nous sommes en mai 1970, le 17 précisément, un dimanche ensoleillé et non un lundi au soleil. Et Claude François roule à vive allure, pressé de rejoindre Nîmes. Il s'écoute un live d'Elvis Presley.
11: Well, it's one for the money, two for the show, three to get ready now, go cat.
12: Dans la voiture, il y a 8 haut-parleurs tout autour, donc vraiment, j'étais entouré par le son, j'adore ça.
6: Quand soudain, son pneu éclate à hauteur de baie d'Aride. À l'époque, le chanteur raconte son accident dans une interview fascinante tirée de l'émission de radio Bande à part que Lina a archivée.
12: Quand la roue a explosé, l'arrière s'est présenté vers l'avant et la gauche de la voiture se soulevait pour culbuter, pour faire les tonneaux. Je me suis donc retrouvé de face à l'autoroute, donc de nouveau, et là j'ai ralenti. Dès que c'est représenté de nouveau en tonneau, j'ai réaccéléré ainsi de suite jusqu'à peut-être 100-110 à l'heure. Alors mes bras étaient mous pour conduire la voiture, et la terre était nette, le retour m'a projeté la tête dans le volant.
6: Sa voiture traverse les 4 voies de l'autoroute et finit sa course dans un fossé de l'autre côté de l'autoroute A7. Conscient mais sonné, l'artiste est un miraculé. Nous sommes alors 8 ans avant l'épisode de la baignoire fatale. Il n'aura qu'un nez cassé, nécessitant par la suite une rhinoplastie.
12: C'est pas le cartilage qui s'est cassé, mais l'os entre les deux yeux. Alors là, quand j'ai vu ça, j'ai donné un coup de poing dans le miroir, j'ai donné des coups de poing partout, j'ai piqué ma crise de... J'ai pas de chance.
6: Claude François sortira 2 ans plus tard, le lundi au soleil.

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1: L'atelier Fernand Robert, le temple du chapeau en Sarthe, un atelier d'excellence qui fournit les plus grandes marques de luxe. Mais comment ça fonctionne? Quelle machine et quel savoir-faire? Je vais vous emmener dans les coulisses d'un atelier de fabrication de chapeaux. Aujourd'hui, j'ai testé pour vous les ateliers Fernand Robert. Direction le 36 rue de Carnac à Coulaines, j'arrive sur un petit parking et j'ouvre les portes de l'atelier. Une femme m'accueille.
2: Bonjour, bienvenue aux ateliers Fernand Robert.
1: C'est Axelle Jarosset, la directrice des lieux. Elle est en charge de l'atelier depuis 5 ans, mais c'est une histoire de plus de 120 ans qu'elle a pour mission d'entretenir et de continuer de développer.
2: Oui, absolument.

0: de formes différentes, dans des tailles différentes.
1: Et avec une variété de matières, feutre ou paille, de toutes les couleurs et toutes les qualités.
0: Tellement de sortes de chapeaux que tout le monde peut y trouver son compte.
1: Des chapeaux qui passent d'abord tous par la main et les machines de Xavier David, le chapelier, ces fameuses machines de 1905 qu'il a appris à dompter sur le terrain. Des belles machines, encore joliment entretenues et peintes de verte, avec un système mécanique qui est encore aujourd'hui inégalé. Le moule chauffe par en haut et par en bas, au gaz. On place le feutre au milieu et c'est parti.
2: Et par un jeu de pédale, je peux bloquer le feu.
1: Après cette étape du moulage, Xavier taille et nettoie avant de passer le relais à ses collègues de la couture, à la main et à la machine. La dernière étape, c'est Mirella qui s'en charge. Elle gère toutes les finitions.
3: Donc je commence avec préparation d'extérieur, les nœuds, le galon, l'intérieur, toute la finition, c'est moi. Je fais tout, et même le dressage.
1: Une rigueur et un savoir-faire reconnus par le cinéma, puisqu'on peut voir sur grand écran nos chapeaux sartois.
0: C'est vraiment une fierté pour nous, comme quand on a vu dans le film Astérix, par exemple, donc pour les petits chapeaux chinois. Ils sortent de l'atelier, donc c'est vrai qu'on est tous allés au cinéma pour aller voir le film.
1: Alors si le monde du chapeau vous intéresse et que vous voulez profiter de la qualité à prix réduit, sachez que c'est possible.
0: Oui, tout à fait. On ouvre les portes de notre atelier du lundi au jeudi pour la clientèle local, donc les gens qui veulent venir acheter un chapeau, ou ça peut être aussi un béret, un bonnet.
1: Ou chapeau de mariage, vous pouvez en tout cas soit venir sur place, ou faire des demandes particulières si vous le souhaitez également par téléphone. Dans tous les cas, les ateliers Fernand Robert ont encore de beaux jours devant eux, et sans conteste, c'est un savoir-faire testé et approuvé par Icymen.
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5: Ouais, ça c'est un truc que je fais souvent. Alors c'est marrant parce que je le fais un tout petit peu moins parce que je vieillis. C'est des bateaux très violents, les bateaux de course. C'est les Imoca, les bateaux du Vendée Globe. C'est des bateaux qui tapent vraiment très très très très fort. Je me suis cassé le dos une fois. J'ai cassé mes caméras plein de fois. Je suis reparti l'année dernière sur Tara, sur la goélette Tara. Donc là c'est plus cool, c'est plus smooth.
6: C'était improbable aussi de croiser tous les gens que t'as pu croiser avec Tara.
5: Ouais, je fais pas une liste, mais oui, ça va de Thomas Pesquet. Je sais même plus. Je pourrais pas te dire, mais le dernier film sur lequel j'ai bossé, il sort bientôt d'ailleurs. Il s'appelle Mata. C'était avec Mélanie Laurent.
6: Et tu faisais quoi sur ce film?
5: Là, c'était de la photographie de plateau. Photographie de plateau et making-of, ça, c'est un truc que j'aime beaucoup parce que un tournage, c'est compliqué, c'est éprouvant, c'est 6 semaines de travail intense. Et quand on est à ce poste, en fait, on est mobile, on fait ce qu'on veut, on se balade et ça rejoint mon amour du documentaire.
6: On va revenir sur le fait de naviguer parce que tu as participé à différentes courses, tu as navigué avec des grands skippers, des marins pêcheurs, des sauveteurs de la SNSM. Comment on filme en mer?
5: Sur les bateaux de pêche et sur des gros bateaux, c'est très facile. Et sur les IMOCA ou les ultimes, c'est la guerre. C'est vraiment, on est à genoux, on est malade, on se cogne partout. Et là, j'avais fait la Fastnet avec Jérémy Bayou et Franck Camas sur un IMOCA. On utilise 1% des rushs parce que le reste, ça bouge et c'est pas cadré, quoi.
6: Le gars qui est dans le chaos total, quoi.
5: Ouais, ouais, puis les bateaux sont fermés, ils vont vite, ils sautent, ils volent, enfin tout ce qu'on veut. Et par contre, il y a un truc qui est très très chouette et très formateur là-dedans, c'est que quand on revient à terre, et ben, tout paraît facile. On appuie sur un bouton, ça fait un café, on a des toilettes normales et quand on cadre, ben, c'est cadré. Donc c'est une très très bonne école, c'est une sorte de mini-service militaire express.
6: Comment est-ce que tu pourrais la décrire, justement, la mer, toi? Ça t'a appris des choses sur elle de la filmer?
5: Et ben, en fait, c'est même pas que ça m'a appris des choses, c'est que moi je suis né à Cherbourg, j'ai grandi à l'école de voile de Cherbourg, j'ai fait l'optimiste du 420 en compétition. J'ai même été champion de basse Normandie en 93 d'optimiste. J'ai toujours fait du bateau. Quand je suis allé habiter à Paris, quand j'étais prof, j'ai acheté une péniche parce qu'il me fallait de l'eau autour de moi. J'ai tout fait pour revenir à Cherbourg et ça, c'est un attachement qui est vraiment profond. Et moi, le Cotentin, on parle de presqu'île, mais je le vois comme une île en fait. Et j'ai toujours été passionné par les îles. J'avais un bateau dans le port que j'ai vendu il y a pas longtemps parce que j'avais plus le temps d'en faire et que je naviguais beaucoup trop sur les autres bateaux. Quand je rentrais, j'avais pas envie de faire du bateau. C'est toujours un truc d'aller vers Origny, Guernesey, Serque. Il y a un petit côté passionnant, alors, comme les Robinson ou la série Lost, ou ce genre de choses. Et donc, moi, le Cotentin, je le vois vraiment comme une île, pas comme une presqu'île, un lieu de retraite. C'est pour ça que j'ai jamais fait le choix d'habiter à Paris. Ce serait plus facile, hein, pour plein de choses. Mais je préfère vivre ici et prendre le train pour aller travailler que l'inverse, que travailler à Paris et prendre le train pour aller me reposer au bord de la mer. En fait, quand on a grandi ici, on est né ici, c'est pas quelque chose qui fait partie du décor, c'est le décor.
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1: Arnaud Fromage est avec nous chaque matin. C'est l'heure de la nécessaire minute comtoise. Mon cher Arnaud, bonjour.
8: Bonjour.
1: Du côté des radars, il y a des petites surprises. On donne vraiment des

0: drôles de noms aux choses, parfois, chez nous en Franche-Comté.
1: Oui, et en voici un nouvel exemple. Alors, petite mise en situation, vous êtes en voiture, vous venez de Belfort et vous roulez en direction de la chapelle sous Rougemont. Bref, vous êtes sur la départementale 83, vous passez de nez avant d'arriver à Rope. Là, vous passez devant la mairie, sur l'avenue Charles de Gaulle, il y a Céline Coiffure, mais vous continuez, la petite patte d'oie à la Vermenoncourt, vous restez sur la route principale et vous avancez encore un petit peu, il y a les jolies maisons typiques là sur le côté, et c'est là, dans le virage, qu'il faut freiner, tout simplement parce qu'il y a un radar.
0: Bon, bah pas mal la petite balade là autour de Belfort, je vois pas vraiment... Vous voulez en venir, Arnaud ?
1: Eh bien, exactement à cet endroit précis, là, sous le radar, en face de la boîte aux lettres. Parce que ce n'est pas n'importe quel radar. C'est celui qui est surnommé le radar Johnny Hallyday. Mais alors, pourquoi, allez-vous me demander, maintenant que j'ai réussi à capter votre attention ?
0: Eh bien oui, pourquoi le radar de Johnny Hallyday, Arnaud ? Oui.
1: Pour comprendre, il faut remonter à février 1970. L'idole des jeunes a donné la veille un concert à Strasbourg et doit se rendre à Besançon. 3000 personnes l'y attendent et il est 18h passé. Dans la DS Palace Citroën, qui roule à fond parce que, bah, années 70, il y a donc Johnny Hallyday et Sylvie Vartan, mais aussi Mickey Jones, le guitariste de Johnny, Jean Ponce, son manager, et Sacha Rull, son secrétaire. On est en février, il fait nuit, il fait froid, il y a du verglas et ça roule vite. Bref, Johnny perd le contrôle de sa voiture. Il glisse et se retrouve dans le fossé. Alors il parvient à reprendre le contrôle de son véhicule, parce que, ne l'oublions pas, Johnny Hallyday est un pilote, mais malheureusement, il y a un bloc de béton qui bloque le fossé et la voiture finit par s'y écraser. À bord, Johnny et son guitariste n'ont rien, mais son secrétaire et son manager sont blessés. Sylvie Vartan, elle, a carrément traversé le pare-brise, elle a le visage en sang. En 1970, la ceinture de sécurité est censée être obligatoire, mais dans les faits, personne ne la met vraiment. Les voisins viennent au secours des blessés, alors au départ, ils avouent ne pas vraiment avoir reconnu Johnny et Sylvie Vartan, parce qu'ils sont sous choc, et les blessés sont conduits à l'hôpital de Belfort. Johnny s'empare du téléphone d'un riverain pour annoncer qu'il n'y aura pas de concert à Besançon ce soir-là. Sylvie Vartan, elle, s'exile quelques mois à New York dans une clinique de chirurgie esthétique où elle subira des dizaines d'opérations de reconstruction pour effacer les traces de l'accident. Alors voilà pour la petite histoire. Et c'est donc dans ce même virage, toujours à la sortie de Rope et toujours aussi dangereux, qu'a été installé en 2019 un radar, le radar Johnny Hallyday, pour nous rappeler que, star ou pas, il ne faudrait pas oublier de...

0: Johnny Hallyday, voilà, on sait désormais où il est grâce à vous, Arnaud Fromage, pour la nécessaire minute comptoise. Vous menez les enquêtes dans tous les sens et vous nous faites revivre avec un superbe podcast La vie incroyable de Paul-Émile Victor, un jurassien qui, pour sa première expérience et sa première expédition, est parti au Groenland. On a entendu le premier épisode dimanche à partir de 10h. Et le numéro 2 est déjà disponible en ce moment sur l'application ICI, ICI. Vous allez véritablement découvrir ce qu'a enduré l'équipe autour de Paul-Émile Victor, une équipée qui a été véritablement sans danger, mais ô combien importante pour l'avancée de la science. Un podcast passionnant avec vous, mon cher Arnaud Fromage. Je vous dis à demain.
1: À demain.
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1: Bonjour.
2: Bonjour.
1: Alors, on m'a dit de venir vous voir pour découvrir un peu votre métier. Vous êtes vidéaste, c'est ça?
2: C'est exactement ça. Je suis vidéaste à Poitiers, aux alentours, et France et au-delà.
1: Alors, il y a les caméras classiques, j'ai envie de dire celles que tout le monde voit, tout le monde visualise, imagine. Mais aujourd'hui, ce qui marche aussi, c'est les drones.
2: Exactement, parce qu'effectivement, j'ai la chance d'être aussi télépilote de drone professionnel. Et aujourd'hui, on va pouvoir peut-être regarder quelque chose, ça peut être chouette. Donc, effectivement.
1: C'est compliqué à contrôler, à piloter un drone?
2: Alors, aujourd'hui, avec toutes les aides qu'on a, oui et non. Dans la mesure où, quand on fait ça, moi je fais ça très souvent, donc non, ça va. Mais quand on débute, c'est assez intuitif, parce que y a beaucoup d'aides au pilotage. Et effectivement, quand on est dans la bonne réglementation et qu'on vole bien, non, en fait, c'est assez facile, c'est des joysticks. Je sais pas si vous jouez aux jeux vidéo, c'est un peu comme un jeu vidéo, donc c'est vraiment sympa quoi.
1: Si je pose la question, c'est parce que du coup je vais vouloir essayer forcément. On est dans le jardin et on peut pas voler trop, il y a des réglementations, mais...
2: Exactement, mais là on est vraiment autorisé à voler parce que moi je suis dans une zone complètement ouverte, donc on est ce qu'on appelle en catégorie ouverte, et donc il n'y a aucun souci ici pour voler, tout va bien.
1: Trop bien, et allez, on y va.
2: On va le faire décoller, donc il est en train de récupérer notre signal GPS pour pouvoir voler correctement. Hop là. C'est très facile. Pour vous montrer, on a en fait deux joysticks. On a un joystick qui va gérer l'altitude, donc haut bas. Et là, le même joystick qui va faire le lacet, donc droite et gauche. Et donc là, on va avoir ce qu'on appelle le tangage, donc pour aller vers l'avant, pour aller vers l'arrière et pour aller sur les côtés. Voilà.
1: C'est l'image est parfaitement fixe, c'est incroyable.
2: Et effectivement, l'image est très fixe parce que là, on est sur un drone gimbal, donc il est lui stabilisé. En fait, quand on se met ici, je sais pas si vous voyez, mais là, quand on va à droite et à gauche, et là, la caméra en elle-même, en fait, elle bouge pas.
1: Mais alors, ça peut voler combien de temps un drone comme celui-là?
2: Ça dépend des versions. On peut aller sur du 40 minutes, 45 minutes par batterie. C'est quand même pas mal parce que nous, effectivement, quand on a des plans, alors la plupart les plans sont réfléchis en amont, donc on sait exactement ce qu'on veut, mais il faut quand même tester les cadrages. Donc ça nous permet vraiment d'être en l'air correctement, et une fois qu'on lance notre enregistrement, on a déjà tout ce qu'on veut et on a encore de la possibilité.
1: Est-ce que je peux essayer?
2: Mais bien sûr, avec
1: allez, hop, tac, ça c'est pour...
2: Ouais, ça c'est pour l'altitude, donc haut,
1: okay.
2: Et bas.
1: Et est-ce que vous avez le contrôle de la caméra?
2: Alors oui, effectivement, vous avez le contrôle de la caméra avec la petite molette qui est
1: ici.
2: En fait, si vous baissez en haut et en bas, et bien là, du coup, vous pouvez directement cadrer ce que vous voulez.
1: Donc, là, c'est un joujou à combien ça?
2: Alors, celui-là, c'est un petit joujou, on va dire. C'est un joujou à 1600, 1700 euros. Mais j'ai une autre grosse machine qui aujourd'hui est adaptée pour la réglementation. Et là, on est plus aux abords de 5000 euros, 6000 euros.
1: Bon, s'il n'y avait pas la réglementation, il pourrait monter à combien?
2: Alors, s'il n'y avait pas la réglementation, on imagine qu'on pourrait aller jusqu'à du 500 mètres d'altitude, 600 mètres.
1: Bon, pas assez encore pour atteindre la station spatiale.
2: Alors, non, pas assez pour atteindre la station spatiale. Et heureusement, parce que vu la vitesse qui passe, ce serait compliqué pour eux. Pas encore, mais peut-être, c'est ça l'innovation dont vous parliez. Ça se trouve, ce sera ça. Pour aller dans la station spatiale en drone.
1: Voilà ce que je vais créer. C'est ça l'idée.
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3: Dans la rue du Port, il y a la grotte du Puy de Dôme. Et oh, petit jeu de mots, allons tailler la bavette 2 minutes avec un tailleur de pierres précieuses.
4: Poussez!
3: J'ai réussi. Un peu archaïque cette porte. Enfin,
5: mais
3: y arrive.
5: Elle surprend tellement de gens qu'elle me rassure vis-à-vis de certains voleurs, par exemple.
3: Ah ben déjà, pour vous voler, vous, faut trouver comment marche la porte.
5: Exactement.
3: Et j'imagine que quand vous voyez quelqu'un qui ressemblerait à un voleur, vous lui dites pas pousser.
5: Ben, je me débrouille pour le dissuader.
3: Oh, mais qu'est-ce que c'est que ça? Mais qu'est-ce que c'est que cet engin?
5: Ça, c'est ce qu'utilisent les CRS, c'est le flashball.
3: Ah, c'est un flashball? Je suis venu tailler le bout de gras avec vous, mais je pensais pas être accueilli par un flashball.
5: Moi, c'est pas tellement le bout de gras que je taille, c'est surtout mes petits cailloux.
3: Qu'est-ce que vous taillez comme cailloux?
5: Tout. Toutes les pierres, à partir du moment où elles ont un intérêt bijoutier. Alors, ça peut être des pierres sans aucune valeur. Je travaille notamment pour une dame qui va à la pêche dans l'Allier. Enfin, dans l'Allier, pas le département.
3: Dans la rivière.
5: Dans la rivière.
3: Et qu'est-ce qu'elle pêche?
5: Eh ben, elle pêche de temps en temps des galets dont la couleur lui plaît. Et elle me fait faire du polissage sur des galets qui n'ont aucune valeur mais qui lui plaisent, par exemple. Et puis, je pars du principe que je suis l'ébéniste du caillou. On travaille dans des matières nobles. Le bois, c'est noble. La pierre, c'est noble. Voilà. Et puis après, il y a le respect des styles. Il y a le respect du goût de ces dames qui veulent telle couleur dans telle matière, mais dans telle forme et telle dimension.
3: Enfin, elles ne sont pas un peu pénibles ?
5: Si, beaucoup. Mais on essaie de les satisfaire quand même. J'ai une jeune fille qui m'a amené du corail de Corse et elle m'a demandé de sculpter le zizi de son copain dans le corail. Ça surprend quand on vous fait la demande.
3: Ben ça veut dire que dans votre vie, vous aurez fait des zizi.
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4: Gros ce vin là, il est ben trop bon pour la modurer.
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4: À modurer le vin, ça veut dire y rajouter de l'eau. 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C'est épais, ça saoule et ça tache, le fond du verre, et devient noir et bleu. 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
2: Je rêvais d'avoir une maison à la campagne. Cette maison, c'est comme si j'y étais née. C'est ma maison de famille.
3: Ma maison s'appelle l'Ostao de la Mar.
4: C'est une maison un peu envoûtante.
5: Eh bien, vous voyez, des